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La honte humaine commande aux hommes d'attacher les coupables avec des cordes. Qui travaille peut échouer, se sert du dieu poète pour diriger tous les hommes. À l'avenir, que les hontes humaines soient attentives et soigneuses à inspecter si, pour tous les êtres, il est dit vrai. Pour son immanence prend la signification. Le seul acte fondamental dans le réel, c'est la poésie, dit la honte humaine. Créer la réalité. Les machines, cerveaux humains forts et rigides, agissent en pensant à l'absence. Pourquoi, comment une notion définit-elle les concepts? Appelle la mousson, mais ne dis pas de quel côté. Tout chemin est durable dans l'éternité. Commander sans paraître commandé. L'action est comme fondue, on n'en voit pas. Les parties, au contraire, ne pas disputer. Prendre sans violence. L'ordinateur humain a la sensation que, dans cette situation, la volonté humaine résiste. Depuis années, qui observe la bonté est le plus fort. Alors l'ordinateur humain sera raisonnable. L'ordinateur humain, magnifique, peut enseigner tout de suite, mais ne le fait que tard le soir, à peur. L'ordinateur humain accepte tout. L'ordinateur humain qui sait prendre adroitement, ne lutte pas, n'a pas peur de l'horreur. Les déchirements humains sont doux et inquiets comme l'eau. Commande de craindre la mort et de ne pas quitter le pays quoi qu'ils eussent des bateaux. Baigne dans les fumées, de langues étranges. Un grand pays est comme l'eau qui coule. Il sympathise avec tous les imaginaires du temps. La voix du savoir sauve le imaginaire du temps. Qui se connaît fort et agit avec clémence et la semence de tous les hommes. Le imaginaire du temps ne lutte pas, car tous les imaginaires du temps n'ont pas l'occasion de lutter. Comprends, le imaginaire du temps peut à peine respirer. Il laisse ceci, aussi, il laisse ceci et adopte cela.

0: C'était « Œuvre complète de l'esprit humain » aux éditions Béton Roman.
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3: Pas trop vite, peut-être un peu plus droit dans la couleur du son, mais légèrement moins insistant. Les conseils prodigués au cours des masterclass par des très grands musiciens à des professionnels en cours de confirmation peuvent ressembler à des infimes réglages plus stylistiques que techniques. Mais puisque la personnalité des interprètes ne peut pas s'épanouir sans une haute conscience de leurs moyens, les enseignements pour les jeunes talents se placent dans un équilibre entre maîtrise instrumentale et conduite des caractères, entre appréciation de goût et retour plus objectif. Né un 18 octobre, le violoniste Nemanja Radulović est du signe de la balance et il est au bord de penser que cela participe à sa recherche de l'équilibre et au fait que cet équilibre est au centre de son enseignement. Métaclassique est allé en immersion tout au long de la saison dans la classe de Nemanja Radulović à l'Académie Philippe Jaroussky pour

0: J'ai trouvé super en fait la conduite du phrasé. C'est actif par moments, je dirais presque un peu trop actif. Peut-être ça peut être. Je me demande si ça vient du fait qu'il y a pas mal de portato dans le thème, tu sais, au tout début. J'entends un portato ou est-ce que c'est un son qui est un peu fermé ou est-ce que c'est un peu des deux? Parce que la deuxième fois, ça m'a pas fait ça. Au tout début, ça m'a fait un peu ça. Et du coup, c'était un peu comme ça, et un peu. Oui. Alors que je pense que déjà, il y a un peu d'activité, pas que un peu, mais beaucoup d'activité au piano. Peut-être nous, on peut justement faire le contraire et faire une grande ligne avec un son assez clair, pas en force, et des grandes lignes.
1: Gabriel Rostagni, ça fait presque 9 mois que vous êtes
0: Oui,
1: accompagné par
0: c'est
1: Nemanja
0: ça.
1: Radulovic. Est-ce que vous sauriez objectiver une espèce de parcours de progression dans ce qu'il a pu vous apporter?
2: Oui, beaucoup. Je dirais dans tout ce qui est libération du son. Aussi le fait de prendre plus de risques en général, que ce soit musicalement et pas que aussi même dans le choix des morceaux, enfin oser jouer des choses que j'aurais pas forcément eu le courage de montrer. Et aussi, ouais, je dirais presque une hygiène de vie de violoniste et une philosophie de vie par rapport au violon aussi qui est assez, qui fait du bien, tout simplement. Donc là-dessus, oui, enfin, je dirais qu'il y a eu une vraie progression en assez peu de temps, ce qui est bien aussi, parce que des fois, il faut quand même plus de temps pour faire un cheminement aussi important, je dirais.
1: C'est quoi la philosophie de vie d'un violoniste?
2: Vous voulez dire là, sur
1: Celle
2: ces
1: que vous
2: 9
1: avez
2: mois,
1: apprise, ouais.
2: ou en général? Je dirais que c'est un peu ce que je disais par rapport à la prise de risque, c'est-à-dire vraiment se concentrer purement sur ce qu'on produit avec l'instrument et pas forcément avec tout ce qui parasite autour, du style. Je sais que quand on est en parcours d'études, mais ça j'en avais déjà un peu parlé en décembre, on peut avoir vite tendance à tout de suite. Surtout quand on est encore étudiant, trop se préoccuper de ce que les gens pensent, ou même, on en parlait l'autre fois avec d'autres qui sont avec moi de l'académie, on peut avoir vite tendance, vous savez, à se comparer les uns les autres, à se dire, ah ben au concours par exemple, pourquoi un tel est passé, un tel n'est pas passé. Vous voyez, en fait, on a tous
0: Ouais.
2: internalisé des genres de hiérarchies entre nous, des fois qui datent des conservatoires aussi, hein. Enfin je veux dire, dans notre tête, on a des hiérarchies comme ça qui se créent, et c'est bien aussi de se dire, bon bah en fait, on est là pour faire de la musique, on n'est pas là pour se classer entre nous. Donc c'est ça aussi, ça permet de relativiser beaucoup de choses. Là-dessus, et puis ça nous permet aussi de. On voit que c'est quelqu'un qui a une pratique, je veux dire, qui est capable de nous transmettre toute l'expérience qu'il a réussi à avoir au cours de toutes ces années aussi. C'est
1: Ouais.
2: ça qui est intéressant.
1: Et ça arrive à être sensible pour vous? Qu'est-ce qui fait la différence entre un violoniste de haut niveau et un violoniste de très haut niveau, voire stratosphérique?
2: Par rapport à la pratique de la scène, etc.
1: Oui.
2: Alors, j'aurais peut-être deux anecdotes qui me viennent en tête. Pas forcément des choses qui me sont arrivées à moi, parce que, en fait, avant d'arriver à l'académie, j'avais déjà assisté à des masterclass publiques données par Nemanja les années précédentes. Il y a deux choses qui me viennent en tête là quand vous le dites. Par exemple, c'est le fait d'être capable de, quand on fait les masterclass publics, d'être capable de nous dire, voilà, par rapport au public, comment se placer. Par exemple, on va volontairement s'asseoir plutôt au fond pour voir est-ce que en termes de son ça passe. Ou alors un autre exemple qui me vient en tête, c'est une fois, je me rappelle, il avait fait travailler par exemple un des. C'était une année précédente, hein, c'était pas cette année, enfin peut-être qu'il l'a fait, mais je me rappelle pas. En tout cas pas pour moi. Il avait dit, voilà, tu vas jouer pour 7 personnes. Il avait pris quelqu'un dans le public. Il avait dit, tu dois imaginer que quand tu joues pour 7 personnes. Et j'avais trouvé ça super intelligent comme exercice. Parce qu'en fait, c'est vrai que, bon, on a la tête dans le guidon, on fait nos notes, on joue, et puis on s'investit quand même émotionnellement. Mais de là à vraiment le destiner à une autre personne, à un autre humain qui est dans le public. Et ça, c'est le genre de choses qui font vraiment la différence, je trouve. Hein. Après,
1: Parce qu'on
2: c'est.
1: pourrait sinon oublier l'adresse, en fait, oublier qu'on

0: adresse.
1: Oui, on pourrait carrément, oui, oublier pourquoi on le fait et pour qui on le fait aussi. Des fois, quand on peut être actif, on peut être aussi tendu quelque part, c'est-à-dire vouloir trop bien faire, l'idée de peut-être vouloir surinvestir des fois alors que c'est pas nécessaire.

0: faut faire vraiment rester piano et sur les deux dernières mesures, mais il faut vraiment, vraiment ouvrir à cet endroit. Il y a des mini soufflets, mais c'est juste des phrasés. C'est pas forcément niveau volume, plus c'est plutôt une conduite. Mais reste piano et puis d'un coup,
1: mi. Est-ce que le texte nous fait oublier de travailler le son?
2: Oula, j'ai combien d'heures pour répondre?
3: 4.
2: Très bien, ça va, je suis habitué à ce moment.
3: Oui, c'est ça.
2: Mais non, est-ce que le texte nous fait oublier
1: le son?
2: Ah, c'est une question intéressante. En fait, je pense que ça dépend. Déjà, ça dépend ce qu'on entend par son et ça dépend aussi par...
1: Ce qu'on entend par texte, d'accord.
2: Non. Texte, ça je comprends. Mais le son, ça dépend dans quelle logique vous le produisez. Est-ce que vous le produisez dans le cadre d'un concert? Est-ce que vous le produisez juste dans le cadre du travail? Je pense que nécessairement, si on se pose la question, c'est que trop souvent, on a tendance à penser que le texte, c'est vraiment la norme suprême. Mais quelque part, oui, des fois, ça peut avoir tendance, je pense, à faire oublier le son. C'est-à-dire, on a trop souvent tendance à peut-être... faire des focus sur des micro-détails, alors que dans le feu de l'action, des fois, il y a des choses qui peuvent ne pas passer, et faut pas non plus en... Enfin, faut quand même être capable de... Comment dire? D'avancer et de faire avec, et se dire que... Bon, c'est écrit, mais si le jour J, ça ne passe pas, c'est pas non plus, voilà, quelque chose de dramatique.
1: Non, parce qu'on a des débats quasi infinis, oui, sur le son et le sens en musique. Or, il apparaît assez transparent, j'ai l'impression, dans l'enseignement d'Emmanuel Radulovitch, que le son est un lieu de travail du sens.
2: Complètement. Oui, ouais. Oui, non.
1: C'est ça. Oui. Ça, vous l'avez saisi tout de suite, ou c'est justement ce qui aussi a pu se révéler au cours des mois?
2: Alors, c'est quelque chose que j'avais senti sans le formuler aussi précisément que vous le formulez, mais c'est quelque chose qu'on arrive assez bien à saisir. Je pense que si vous posez la question à d'autres personnes que moi qui sont dans la classe, c'est un peu, vous voyez, c'est le genre de choses qu'on arrive à sentir. On n'est pas forcément capable de formuler, mais c'est ce qui nous donne envie, par exemple, d'entrer dans sa classe. C'est le genre de choses où quand on doit remplir nos... C'est ce qui fait qu'on a envie de venir travailler ici, en fait. C'est un peu cette idée de, c'est une autre façon de travailler, et justement, c'est un peu ce qui fait, je pense, en partie la différence, oui.

0: C'est ça. Un peu de différence. Ouvre plus la son, détends la son aussi, et garde la phrasée que tu fais et moins d'apportato. On tope vite dans la piège, dans ce mouvement. Vraiment, c'est jamais évident, forêt. Pour nous, parce que l'expression est tellement différente qu'on a envie presque d'articuler chaque note, et du coup, ça peut devenir un peu comme ça tout le temps, tu vois. On a besoin de... À un moment de...
1: Bah, c'est comme si vous disiez moins de portato pour pouvoir détendre le son, donc pour pouvoir l'ouvrir.
2: Ah oui, c'est l'idée de dire que quand je fais du portato, par définition, j'ai peut-être tendance à un peu segmenter le son. Du coup, ça coupe un peu le discours et le phrasé.
1: Parce que articuler chaque note, ça fait suffoquer, en fait. C'était ce qui le...
2: Oui, là, dans ce contexte, oui. Là, pour cette pièce-là, particulièrement, ça faisait un peu suffoquer, oui.
1: Ouais. À cause de forêt. Non, enfin, du fait de cette...
2: Non, mais je comprends. Mais oui, ça avait tendance à peut-être... oui, un peu à casser la ligne mélodique aussi, en partie, et empêcher... cette liberté, ce son un peu coulé comme ça. Ça pouvait un peu le couper, oui.

0: 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Juste un peu plus convaincant.
1: Enfin, vous disiez tout à l'heure que la philosophie de vie qu'on peut apprendre dans cette académie, elle est aussi une sorte d'alternative à une espèce de culture des concours qui insiste beaucoup sur la concurrence et qui peut être en effet dévastatrice.
2: La performance en général. L'obligation de résultat. Un peu si des presses de rentabilité permanente qui est assez omniprésente. Ouais.
1: Ça veut dire qu'il faut réussir à cultiver l'excellence à distance de la notion de performance ?
2: Je pense que oui, d'une certaine manière. Quand vous le formulez comme ça, ça me semble assez logique, oui, dit comme ça.
1: Ouais.
2: Mais parce qu'on peut avoir trop souvent tendance à penser performance pour quelque chose, c'est-à-dire pour satisfaire un prof pour être bien classé du point de vue des autres, ou toujours par rapport à quelqu'un et pas pour soi, ou aussi pour le public. Et en fait, on finit un peu par se perdre là-dedans. Et encore une fois, ça vient parasiter la raison pour laquelle, à la base, on s'engage pour faire de la musique. Et là-dessus, oui, je dirais que l'académie apporte beaucoup là-dessus, en tout cas. Wow.

0: là tu resques avec des cordes. Peut-être un petit changement de couleur.
1: Ouais.
0: Par la suite, j'ai trouvé un peu agité à partir de... Et ça aussi. En fait, l'agitation, elle vient dans les cordes qui font pararam, pararam. Et toi, tu essayes d'étirer avec les violoncelles et les basses.
2: Nemanja Radulović, je me demande, à chaque fois quand un jeune talent commence à vous présenter une œuvre, dans quel état d'esprit vous vous mettez? Est-ce que vous accueillez, vous écoutez, vous cherchez évidemment les défauts ou bien les écarts de style? Est-ce qu'à ce moment-là, en même temps, vous redécouvrez l'œuvre?
0: Alors, un peu de tout, à part que je ne cherche pas les défauts. S'ils apparaissent, je les rectifie, mais je ne suis pas à la recherche de ça. Je suis plutôt à la recherche de leur aider d'aller au fond de leur propre interprétation.
2: Alors, de leur propre interprétation, ça veut dire de trouver ce qu'ils apportent de personnel et d'essayer de fouiller ce que vous ne pouvez pas savoir, puisque ça leur appartient, a priori.
0: Oui, absolument. Après, on est basé quand même sur la partition. Mais comme je dis souvent, et même à eux, de ma sensation et ma lecture d'une partition ou même d'un livre, ils ne vont pas le ressentir de la même manière. Donc, je ne me vois absolument pas imposer certaines choses. Par moments, je propose des choses, des solutions. Et par moments, j'essaie juste de les pousser à aller plus loin dans ce qu'ils ont déjà comme idée.
2: Alors ce qui est à la fois très beau et très curieux, j'ai l'impression, c'est que on sent qu'il y a une espèce de fluidité entre des indications de caractère et des rectifications techniques. Et cette fluidité est en même temps troublante parce que on se dit que la technique, c'est pas censé régler le stylistique.
0: Non, tout à fait, vous avez raison. Je dirais en fait que par exemple, dans une partition, vous avez un style, je ne sais pas, là cette année on est dans Schubert, et c'est vrai que le style par moment peut nous enfermer dans quelque chose de tellement respectueux que finalement on ne s'autorise plus à faire sortir notre propre vision et notre ressenti de cette œuvre. Et je pense que malgré tout, tous les compositeurs, en discutant avec les compositeurs d'aujourd'hui aussi qui composent, à chaque fois ils me disent j'ai envie que mon œuvre soit jouée de différentes façons, de la ressentie de l'artiste. Donc quelque part, ça donne un peu plus de liberté aussi de penser et d'exprimer vraiment notre propre lecture, parce que mon piano ne sera pas forcément le vôtre ou celui de celui qui joue. Certes, ça va être un piano, mais on peut avoir 300 différents pianos d'expression.

C'est, je trouve, magnifique. Je le vois très différemment de toi. Je te donne comment je le vois et après, t'en fais ce que tu veux. Quand le thème arrive, c'est la première fois en fait où tu peux profiter réellement sans devoir exposer trop. C'est un peu comme dans le deuxième mouvement hier. Écarte-toi de ce que tu fais, mais profite de ce moment. Parce qu'il n'y a rien à l'orchestre, il faut juste. Donc c'est plutôt avec un sourire qu'une inquiétude. Surtout après, tu développes par petits bouts. Il y a l'accord.

0: tout ça, profite. Ça peut devenir très, très facile, en fait, à jouer. Dans l'aigu, quand on est trop serré, ça... Enfin, profite, tu profites déjà, mais...
1: Quand vous donnez une indication véritablement de caractère, par exemple, que vous dites, là, il faut que ce soit la peur, là, il faut que ce soit la joie, il m'arrive de me demander si c'est une façon d'imager l'attente que vous avez, mais qui, elle, en fait, est technique, ce qui expliquerait cette espèce d'archi-souplesse entre, effectivement, des indications de caractère et des indications de technique.
0: Ah oui, ça peut être des images, ça peut être les situations de la vie de tous les jours, ça peut être de l'opéra, par exemple avec Mozart ou avec certains compositeurs qui sont plus cinématographiques, certains sont plus liés à la peinture, certains sont plus liés à la photographie aussi. Et oui, je trouve que c'est important de trouver ce genre d'inspiration parce que les notes, de toute façon, on peut les jouer de début à la fin. C'est ce qu'on a appris pendant des années au conservatoire, mais c'est vrai qu'au bout d'un moment, il faut aussi donner un sens à cette œuvre.
1: Est-ce que vous arrivez à reconnaître la patte de leur professeur pour chacun des jeunes talents ?
0: Pas forcément.
1: Vous ne vous dites pas, à lui, il a été formé par un tel ?
0: Non. Non, j'y pense même pas. Parce que, peut-être parce que j'ai eu aussi un apprentissage avec mes trois professeurs qui étaient vraiment assez uniques. Ils n'ont jamais voulu imposer une école. C'est-à-dire qu'ils ont toujours cherché à que chaque étudiant soit un individu.

0: une grande qualité surtout dans ce concerto qui est presque de la musique de chambre. La seule chose que je peux te conseiller peut-être, c'est de prendre un tout petit peu plus de temps pour les couleurs, surtout dans les couleurs qui sont très, très engagées, comme des phrases sont très très longues, peut-être de te laisser un tout petit peu de place, tu vois, de commencer par l'ouverture du son avant de mettre toute la force qui est géniale, mais sur une durée, on peut décrocher un tout petit peu vers la fin. C'est marrant parce que j'ai senti que tu voulais détendre, mais tu n'arrives pas complètement à l'assumer.
1: Parce que quand il vous dit de donner de la place à l'ouverture du son, est-ce que ça vous a aidé dans votre rapport à l'œuvre que vous travaillez à ce moment-là avec lui, ou est-ce que ça vous a aidé de manière plus générale ?
2: Les deux, c'est pouvoir, ça, dans un premier temps, ça aide dans l'œuvre dans laquelle on travaille, et puis après on applique du coup, enfin moi j'applique cet enseignement dans tout. Cette ouverture du son, oui, ça peut s'appliquer partout, mais du coup, ça m'a aidé dans l'œuvre dans laquelle je travaillais. Oui.
1: Parce qu'on a l'impression que c'est un enjeu qui n'est possible que dans la lenteur. C'est vrai ou pas tant que ça ?
2: C'est vrai. L'ouverture du son, oui, et pas forcément, parce que dans la rapidité, on peut aussi vraiment ouvrir le son, mettre plus d'archets, élargir. Dans la lenteur, on a plus le temps de le constater, de le savourer, mais dans la rapidité et dans la virtuosité également, on peut quand même ouvrir plus le son. Mais c'est surtout dans la longueur que dans la lenteur que ça se ressent, oui.
1: Ça veut dire quoi, mettre plus d'archets ?
2: Mettre plus d'archets, plus de longueur d'archets.
1: Ah, de longueur.
2: Dans un passage, et du coup, dans un passage rapide où on peut détacher rapidement, plus on met de la vitesse, plus ça va sonner fort, plus il va y avoir de son, en fait.
1: Quand il vous dit de pas donner trop d'air à l'archet, ça veut dire quoi ?
2: Trop d'air, c'est trop de vitesse, c'est le rapport poids-vitesse. Trop de rapport par rapport à un poids qui n'était pas assez bon, ou trop de vitesse par rapport à ce que la musique permet. Et du coup, l'archet n'est pas assez en contact avec la corde. Ah. Si on va très lentement sur la corde, en fait, l'archet reste forcément en adhésion. Et ne peut pas sortir, on a un son du coup assez concentré, on peut rechercher dans ce cas un son assez concentré, assez pâteux. Alors plus on va mettre de la vitesse, plus on va avoir de l'air, plus on va avoir de la projection, et des fois on met du coup trop d'air, et des fois on joue également trop condensé, ça manque d'air, ça dépend.
1: Et alors le réglage de l'air, il est aussi une question de tension, c'est-à-dire que si on a un brin de stress, j'imagine que ça peut monstrueusement perturber le poids de l'archet. Alors.
2: Oui, complètement. Chacun gère son stress comme il peut, mais on a tous dû connaître ça. Moi, le premier, quand on est stressé, on a les mains qui tremblent. Donc avoir un contrôle de l'archet, c'est plus difficile quand la main tremble. Donc du coup, c'est sûr que c'est assez délicat à ce moment-là.
1: Ah oui, c'est tout de suite désastreux.
2: On apprend à le gérer, donc on sait comment le compenser ou comment se rassurer, mais on n'a pas le même contrôle. Oui.
0: Vraiment, le son, il ne faut pas le changer. Par contre, je le trouve presque un peu trop actif par rapport à ce qui se passe, tu vois. Parce que je pense que...
1: On retrouve dans ce qu'il peut dire, par exemple, à Gabriel, l'idée qu'il faut être actif, mais pas trop, qu'effectivement, on pourrait, à un moment donné, prendre trop le dessus sur ce qu'on dit ou...
2: C'est toujours la question de trouver le bon milieu,
1: ouais.
2: Prendre le dessus par rapport à ce qu'on dit. Il ne faut pas non plus exagérer un phrasé ou une intention. Il faut des fois que ça puisse rester subtil ou que ce soit suggéré. Donc c'est toujours trouver le bon milieu entre présenter une idée et ne pas non plus l'affirmer d'une manière trop... qui pourrait être prise comme prétentieuse ou bien qui pourrait juste desservir la musique au final.
1: Et ça, vous avez l'impression de effectivement reporter cette idée du respect de l'individu que vous avez devant vous, de servir plus sa singularité que ce que vous avez même potentiellement lui donné ?
0: En tout cas, c'est ce que j'essaye de faire. Je ne sais pas si je réussis bien, mais ce qui m'a fait du bien et là où ça m'a apporter une petite récompense, c'est que souvent on voit quand même l'évolution de début, de la première session à l'académie jusqu'à la fin. Certains élèves, après avec certains, c'est vraiment flagrant de différence, d'ouverture, de façon d'essayer des choses, de travailler aussi. Avec d'autres, peut-être un peu moins, mais ce que je leur dis, c'est essayer tout ce qu'on vous dit pendant vos études et même plus tard dans la vie professionnelle, c'est vraiment d'écouter. Peut-être ce qu'on vous dit n'est pas pour ce moment-là, mais peut-être dans 5-10 ans, vous allez peut-être ressortir une petite phrase qu'on vous a dit et ça va peut-être vous servir pour quelque chose.
1: Est-ce que leurs progrès sont proportionnels à la complicité que vous arrivez à tisser avec eux ?
0: Oui, c'est ce que j'ai dit avec certains, c'est même au-dessus, avec d'autres peut-être un peu moins, mais en général il y a quand même du progrès. En tout cas, je l'entends.

0: vous n'avez pas répondu à ma question. Oui, d'accord, il y a des progrès, mais est-ce qu'ils sont proportionnels à la complicité que vous avez avec tel ou tel ?
1: C'est difficile de répondre parce que... En fait, j'ai pas de réponse à cette question. Voilà.
0: Parce que la complicité, elle est évolutive, elle dépend des séances, des sessions, ou bien des violonistes eux-mêmes.
1: Chaque cours est différent aussi. On peut être plus en forme, on peut être plus près, on peut être moins près. Par moment, c'est pas encore défini l'interprétation qu'ils ont envie de donner. Donc, c'est pour ça que c'est difficile de dire si c'est proportionné entre la complicité et les progrès, parce que tout dépend de chaque cours.

0: plus percussif, un tout petit peu plus de direction, je dirais. Ils sont super ronds, très beaux de son. Ça manque un tout petit peu plus de direction.
1: Et alors, quand il est question de, d'être plus percussif pour résoudre un manque de direction, c'est là quelque chose qui devient très ténu, parce que ça voudrait dire que on pourrait compenser effectivement un manque de lisibilité de la ligne par une façon d'articuler qui,
2: c'est ça,
1: qui
2: oui,
1: est plus affirmative ou,
2: l'articulation peut faire ressortir un élément rythmique et cet élément rythmique peut donner du coup plus de direction. Donc de par ce rythme et cette direction, du coup, on en vient à un phrasé qui a plus de sens, qui arrive plus à emmener le public.
1: Parce que des fois on a l'impression que ces conseils qui sont des conseils de bon sens tellement ils sont adaptés au moment très très présent de ce que vous produisez, quand on les recoupe ils deviennent presque des injonctions contradictoires, parce que d'un côté il s'agit de prendre plus de temps dans les couleurs, de profiter du moment, et puis d'un autre côté il vous dit Nemanja de vous mettre au second plan, de vous laisser aller à ce qui se passe derrière. Alors ça veut dire quoi?
2: Ben c'est... En fait, c'est toujours dur du coup de trouver le bon milieu, parce que ils disent forcément ça par rapport à des défauts ou des améliorations possibles. Et donc,
1: Ouais.
2: il y a des moments où on peut prendre trop de temps, d'autres on n'en prend peut-être pas assez. Des moments où on n'a pas assez de direction, des moments où on a trop. Donc c'est sûr, des fois il nous dit, des fois, et pareil pour revenir sur l'air ou bien le son assez pâteux, des fois il va nous dire de mettre plus d'air et des fois de mettre plus de pâte. Ça dépend vraiment de ce qu'on va lui proposer en fait initialement. Je pense que c'est rare d'avoir qu'une seule manière de jouer pendant tout un mouvement entier, une œuvre. Et donc, forcément, oui, il se contredit au sein du mouvement, oui.
0: Il faut chacun a sa propre personnalité. On n'est pas tous obligés d'avoir le même parcours. Il y a certains artistes qui sont plus focus sur un répertoire original. Ils vont chercher dans les créations. Moi, je me rends compte avec le temps, j'ai de plus en plus envie de défendre ce que je pense être capable de défendre. Et puis, il y a des moments aussi où j'ai envie de jouer ce que j'aime bien et ce qui me fait du bien.
1: Et en l'occurrence, c'est quoi vos dernières transcriptions en date?
0: La dernière grande transcription, c'est la sonate Kreutzer de Beethoven pour un orchestre et violon. Donc, ça fait un peu l'esprit un peu d'un sextuor, plutôt de musique de chambre. Donc voilà, j'ai passé 6 mois avec la partition, mais plusieurs années en amont à entendre à chaque fois quand je jouais avec différents partenaires. Aussi, chacun propose des choses différentes, et puis dans un petit coin de ma tête, j'entendais ce qu'on pourrait faire éventuellement avec. Voilà, en l'occurrence, cette œuvre, je voulais pas forcément l'arranger, mais je voulais l'arranger justement pour cet ensemble avec lesquels on aime bien explorer les choses et différentes interprétations où il n'y a pas forcément de leader, mais tout le monde participe et c'est formidable quand vous avez une famille de 20 personnes qui donne les envies, les idées, etc.

0: prendre plus de temps dans les couleurs. Et ça, je me demande comment est-ce que ce genre d'enjeu dans votre parcours de progression peut se préciser, s'approfondir.
1: C'est assez particulier, parce qu'il y a évidemment plusieurs écoles, mais prendre plus de temps pour la couleur, c'est pour qu'on puisse mieux la ressentir, en fait. Donc c'est,
0: alors vous dites qu'il y a plusieurs écoles, c'est-à-dire qu'il peut y avoir hésitation sur la question.
1: C'est ça, parce qu'il y en a qui peuvent vouloir aussi une grande ligne dans le discours, et donc pas forcément d'appuyer chaque couleur, mais que le discours soit plus construit par une grande ligne. Mais les deux ne se contredisent pas forcément aussi. Et puis,
0: mais il y a l'idée qu'il faudrait choisir entre ligne et couleur ?
1: Non, mais des fois un peu sur des petits choix, mais le grand choix ne se contredit pas forcément. Mais dans la couleur, oui, c'est ça.
0: C'est quoi la différence entre petit et grand choix ?
1: Petit et grand choix, la différence, c'est le petit choix, par exemple, ça va être la petite couleur à un endroit dans l'œuvre, prendre un petit peu de temps à un endroit, et le grand choix, ça va être de décider de ne pas en prendre, mais pour essayer d'avoir une vision très globale de l'œuvre, d'avoir un discours très construit, de ne pas forcément appuyer chaque petite émotion, mais d'essayer de rendre le tout plutôt.
0: Oui, il faut être engagé sur plusieurs temporalités à la fois.
1: Oui, complètement. Oui, complètement.
0: Et donc de servir le moment présent en même temps que de rester dans la conscience de la ligne générale.
1: Oui, c'est la difficulté, parce que sinon on pourrait appuyer chaque couleur, mais ça pourrait casser ou abîmer le texte de la grande ligne. Donc il faut trouver le bon entre-deux.
0: Parce que le fait qu'il soit du signe de la balance pourrait aussi expliquer sa passion de l'équilibre qui l'amène à aussi bien vous dire d'aérer pour exprimer plus et en même temps d'exprimer peut-être moins pour justement aérer.
1: C'est possible, je suis pas très connaisseur en signe astrologique, mais...
0: Vous-même, vous êtes de quel signe ?
1: Moi, je suis taureau.
0: Ah !
1: Je suis taureau. Ça.
2: T'es déjà dans la force, à mon avis, faut vraiment la garder pour la dernière. Vraiment qu'elle soit complètement égorgée. Faut pas... Par la suite, donc la descente... Quand j'ai dit de prendre l'énergie, c'est-à-dire il faut pas trop attendre, faut vraiment sentir... Leçon d'après. Et c'est avec une expiration, pas... Ça va te permettre qu'elle soit pile juste, sans que tu te poses la question... Ah oui, où est-ce qu'il faut que je mette mes doigts, tu vois ?
0: Victoria Guilbeault, quand on vous écoute travailler avec lui dans les différentes masterclass, il y a quand même des thématiques qui reviennent beaucoup, comme le rapport entre la couleur et de s'installer dans une couleur. Il vous avait dit de prendre le temps de la développer, mais en fait, il l'avait aussi dit à Oscar, c'est cette idée que les couleurs doivent prendre une certaine durée.
3: Une certaine durée, je sais pas, je pense que c'est plus...
0: Une certaine épaisseur, alors.
3: C'est plus, je pense, aller chercher la couleur par rapport à ce qu'on veut et par rapport à ce qui est possible de faire à ce moment-là, en fait. Je crois que dans ce qu'il veut dire par couleur, c'est vraiment l'atmosphère... parce que la couleur, ça peut être plein de choses. Ça peut être une couleur sonore, ça peut être une couleur effectivement d'atmosphère, ça peut être une couleur de vibrato. Enfin, il y a vraiment pas mal de panels possibles pour des couleurs. Mais effectivement, dans le côté installer la couleur, c'est aller la chercher et aller la façonner, en fait. Et ça, c'est très différent selon les moments, selon ce qu'on veut aussi. On peut jouer tout à fait différemment des pièces.

0: Ah là là. C'est peut-être même pas une question de nuance, c'est peut-être une question de son et de couleur qui est un tout petit peu plus relâchée et moins tenue sur les longues notes. Parce que plus tu les rallonges, plus pour ce début, moi j'imagine toujours comme elle est longue, cette cadence, elle fait au moins 4 minutes. J'imagine un type, tu vois, un tzigane, comment il aime s'appeler. Tu vois, souvent ils sont en voyage et souvent ils te racontent des histoires, mais des histoires qui peuvent être très drôles, des histoires qui peuvent être improbables aussi. Tu vois, et souvent ils sont avec des sacs un peu lourds. Donc j'ai cette image pour avoir justement ce côté du son. Tout ça, c'est avec un peu plus de lourdeur, je dirais, plutôt qu'avec la force, tu vois. J'avais l'impression, en fait, que tu te noyais un peu niveau son, parce que tu prenais de plus en plus de temps, au lieu de le conduire, à mon avis, avec l'énergie.
1: Et à la fois, il parle aussi d'énergie et de parcours énergétique qui vous sensibilise à pas trop attendre, à sentir le son d'après, comme si finalement à peine une couleur s'était épanouie, qu'il fallait amener la transition vers la suivante.
2: En fait, ça s'apparente beaucoup à la phrase, en fait,
1: Oui, à la direction.
2: exactement, à la direction musicale. Donc, en fait, quand il veut qu'on aille vers l'autre couleur, vers tout de suite vers la phrase, c'est vraiment pour que la phrase soit, même s'il y a plein de choses à l'intérieur, même si on va chercher beaucoup de couleurs dans une grande phrase, dans une pièce, il veut vraiment que la phrase, comment dire, soit entière en fait, qui est pas, on a souvent beaucoup de tendance, ce qui est très compliqué, c'est de trouver le mixte entre ce qu'on va vouloir chercher comme couleur sans perdre en fait la phrase, sans perdre la ligne en fait directrice entre guillemets la ligne musicale. Et du coup, c'est ça qui va être compliqué de trouver ces couleurs, d'arriver à faire ce qu'on veut musicalement sans perdre la ligne.
1: Mais alors, il y a une question de superposition des échelles, parce qu'il y a en effet la direction, la ligne d'un geste, d'une phrase, de l'œuvre, et il faut arriver à articuler ces différents niveaux.
2: Oui, tout à fait. C'est pour ça que dans les couleurs, dans ce qu'on va chercher, on va effectivement aller chercher profondément la couleur, mais sans se poser dessus, entre guillemets. Ça va juste être un. Après, ça dépend de la pièce, etc. Mais ça va juste être une sorte d'effet, entre guillemets, pour ne pas casser la ligne, pour que tout soit inclus, toutes les couleurs, tout ce qu'on va chercher musicalement, tout soit inclus dans le phrasé, dans la ligne, et qu'en fait, cette impression de ligne qui ne s'arrête pas, en tout cas qui va jusqu'à un point, d'un point A à un point B, soit entendue et soit liée avec les couleurs, avec ce qu'on va chercher dans les intentions.
1: Ce qu'on dit là, c'est commun à tous les violonistes, ou est-ce que c'est effectivement un des points d'accroche importants de l'enseignement de Nemanja Radulovic?
2: C'est un point très important de son enseignement, effectivement. Après, par rapport à tous les violonistes, ça c'est très personnel. Il y a des gens qui vont être plus axés techniquement et des gens qui vont être. On cherche évidemment, le but étant, ça reste de la musique, hein, donc le but étant qu'on aille chercher des couleurs, qu'on aille façonner la ligne à notre manière, parce que par contre, c'est ce qu'il cherche dans son enseignement. D'avoir, il nous impose jamais rien.
1: De vous aider à personnaliser votre jeu aussi,
2: Exactement.
1: plutôt que d'aller vers le sien. Ouais.
2: Exactement. Et souvent d'ailleurs, il y a plein de moments de personnes dans les années précédentes, dans nos années à l'académie, où la personne jouait, c'est ce qu'il nous disait, et moi-même il me l'a dit à une des pièces, où en fait les personnes jouaient complètement à l'opposé de ce que lui faisait, mais c'était tellement convaincant qu'en fait, il n'avait pas besoin d'aller changer des choses parce que c'était extrêmement convaincant. Et c'est d'ailleurs ce qu'il disait aussi de heureusement que qu'on est différent. C'est ce qu'il disait, il compare souvent ça à une histoire en fait. Il dit, mais moi je vais lire une histoire et toi tu vas la lire d'une autre manière en fait l'histoire.
0: Ton geste, il est trop gentil pour ça. Je pense qu'on a besoin d'un tout petit peu plus. Ah, avec un tout petit peu plus d'archet, prends-le à peu près par là. Waram. Ok. Moi j'entends param au lieu waram. Tu l'entends ou pas? C'est waram. Un peu comme les violoncellistes, tu vois, quand ils mettent leur main vraiment à fond, pas, ils tiennent pas comme ça, mais plutôt vers le bas.
2: Je crois que ce qui est important, c'est d'essayer de... J'ai appris ça récemment en plus. J'ai appris ça récemment de me dire qu'à chaque séance de travail, j'essayais de me donner. C'est pas un objectif parce qu'il n'y a pas de sens de. Mais par contre, c'est vraiment trouver. Aller chercher dans une séance de travail quelque chose, quelque chose qu'on a envie d'obtenir à la fin de la séance.
1: Donc de se fixer soi-même son objectif en tant qu'apprenant en fait.
2: Ouais, c'est ça. Ouais. Dans la séance de travail, en se disant ok, aujourd'hui, là, maintenant, pendant, je sais pas, une heure et demie, je vais me concentrer sur le son. En fait, je vais me concentrer sur le son. Là, je vais aller chercher plus loin dans les couleurs. Qu'est-ce que je peux aller chercher ou jusqu'où je peux aller. Bon, là, je vais faire un travail mécanique, voilà. Mais c'est très compliqué, effectivement, d'ensuite tout rassembler. En fait, on a plein de pièces du puzzle. Et après, bah, faut faire le puzzle.
1: Oui, parce que les enjeux sur lesquels on se focalise peuvent être aussi ceux sur lesquels on peut devenir excessif. Parce que de même que si on se concentre trop sur le texte, on peut être trop rhétorique, mais si on se concentre trop sur le son, eh bien, on peut en effet perdre l'intelligibilité.
2: Tout à fait. Ouais. Et c'est toute la difficulté en fait de notre métier. C'est quelque chose que Nemanja arrive extrêmement bien à faire parce que en fait. Il est tellement, après, bon voilà, il est extrêmement fort et tout, donc il n'y a pas de... Mais il ne cherche pas du tout. En fait, nous, on va se tromper, on va avoir un truc, ça va nous perturber. Lui, il s'en fout, en fait. Il va vraiment... on a eu des trous, on a eu des trucs, mais ce n'est tellement pas ce qu'il importe, en fait. Et il va tellement essayer de chercher, c'est ce qu'il dit, la beauté de la musique, sans le côté violonistique, en fait.
1: On a pas mal parlé aussi avec Victoria aussi de l'équilibre entre le son et le sens, c'est-à-dire de en effet laisser le son s'exprimer, cette insistance sur la couleur sans perdre en effet la ligne, ce qui peut servir le sens. C'est quelque chose qui nourrit beaucoup l'esthétique, la réflexion sur qu'est-ce que la musique. Est-ce que dans vos choix de répertoire, vous faites attention à aussi trouver des partitions qui permettent cet équilibre-là?
3: Dans mon choix de répertoire, j'essaye de choisir du répertoire en fonction des concerts que j'ai. Donc déjà, j'ai pas tout le temps le choix, mais lorsque j'ai le choix de prendre un répertoire qui va me faire progresser, donc il y a des fois, des fois ça va dans cette direction-là, si j'ai besoin de travailler justement, de laisser la respiration du son, le son très pur, je vais choisir un type de répertoire, et si j'ai besoin d'un son plus je sais pas charnel, intense, là je vais pouvoir prendre un autre type de répertoire.
1: Mais ce besoin, il dépend de quoi? De ce que vous pensez être le public, de vos envies du moment,
3: de ce que je pense qui peut être bon pour ma progression, de ce que je ressens comme un manque dans mes capacités, dans mon tiroir de technique, c'est ça. Et puis après, j'en parle aussi avec mes professeurs, mes professeurs que j'ai le long de l'année, qui peuvent me dire travaille ça, ça peut te faire du bien pour ça. Enfin, voilà, on essaye de trouver un terrain de jeu à ce niveau-là.

0: Ça peut être plus directionnel sur un tempo.
1: C'est lié au Torina. Est-ce que quand on travaille le son du violon, on travaille en même temps le sens du texte de
2: Ah
1: l'œuvre?
2: ben, c'est le cœur même de tout notre métier, donc oui, évidemment. Enfin, c'est peut-être, vous pouvez préciser
1: Non, parce
2: peut-être.
1: qu'il y a quand même beaucoup de théoriciens
2: Oui.
1: qui, esthétiquement, attestent d'un écart entre le son et le sens, et on pourrait très bien imaginer qu'on se repaît tellement du son qu'on finit par s'écarter du texte.
2: Vous savez, notre métier, c'est interprète. C'est pas, on n'est pas compositeur, on n'est pas créateur, on n'est pas voilà. Donc, je pense qu'on a notre mission, ça reste celle-là, ça reste celle d'être interprète et d'être le média entre le papier et les oreilles des gens qui nous écoutent. Et l'interprétation, ça amène par défaut une dose de subjectivité et une dose de vision personnelle. On peut, si on regarde dans un sujet un peu plus compliqué et un peu plus houleux, ça va être la religion. Mais par exemple, le nombre d'interprétations de l'Ancien Testament, on le voit avec le Talmud, enfin, c'est des milliers de pages, il n'y en a pas un seul qui est d'accord. Donc c'est un peu pareil en musique finalement, c'est juste qu'on se bat pas trop pour ça, on se laisse chacun dans notre coin avec nos visions respectives. Mais non, je pense que tant qu'on est sincère dans notre approche de l'œuvre, c'est difficile d'être à côté de la plaque. Après, on peut parler évidemment de jeu historique. Dans ce cas-là, c'est un autre débat, c'est de dire essayer de se rapprocher de la vision et d'un sens esthétique d'une époque qui n'est pas la nôtre.
1: Et là, ça relance quand même
2: Et là, ça relance le débat.
1: l'exégèse, ouais.
2: Mais malgré tout, il y a beaucoup de textes. Enfin, de plus en plus, on a réussi à justement à faire cette exégèse-là, justement, de tous ces textes, de ces traités, des témoignages, des lettres, correspondances de plein, plein de compositeurs. Rien que la correspondance, par exemple, de Mozart, c'est une mine d'or pour plein de choses. La méthode de son père, Léopold Mozart, pour le violon, pareil, pour comprendre la méthode du violon classique, de comment ça se joue. Déjà, rien qu'avec ça, enfin, on a quand même plein, plein, plein d'éléments qui nous permettent de comprendre.

0: Pardon, je t'embête avec l'archer, mais je pense que c'est important parce que tu vas voir l'évolution. Oblige-toi de te dire, je ne vais pas dépasser ça. Je reste sur place. Et comme ça, tu as le forte. Mais ici, c'est plus facile, en fait, si tu concentres un tout petit peu, si tu concentres un tout petit peu plus l'archer pour avoir la direction et...
1: Quand Nemanja Radulović vous dit qu'il faut concentrer l'archer pour avoir la direction et pour pas ralentir la main gauche, parce qu'il en va d'une répartition des poids et qui va avoir une responsabilité sur, en effet, la direction du son.
2: Oui. Ben, en fait, évidemment, comme on est... notre métier, il est entre l'intellectuel, le physique et... Et du coup, le résultat final doit être quand même le son. Le langage qu'on utilise parfois, il est un peu entre les deux. C'est-à-dire qu'il a, il a pas forcément vocation à être purement physique, dire voilà, là, tu as ton index, machin, qu'il faut que tu mettes 20% de plus de pronation sur l'index avec 20% de plus de poids ou contracte pas ce muscle-là. Donc, on a souvent tendance à utiliser des mots un peu génériques, mais qui en fait englobent un peu les deux aspects de notre métier. Notamment là, par exemple, quand on parle de direction, on va plutôt parler de phrasé, donc de comment on interprète le texte. C'est-à-dire de dire, on a cette phrase-là, et on veut qu'elle tienne en haleine jusqu'au bout l'auditeur. Donc dans ce cas-là, en effet, il y a plus ou moins des manières techniques, donc des manières physiques avec l'instrument, de donner ce ressenti-là au public. Donc là, notamment dans cet exemple-là, en effet, quand par exemple, on a un archer qui est assez déséquilibré, notre archer moderne, évidemment parce qu'au talon, on a presque tout le poids du bras, et à la pointe, l'archer est très léger. La pointe en elle-même est légère, et il faut, avec notre poids naturel du bras et tout ça, infléchir la baguette pour qu'en fait le poids se répartisse de manière égale jusqu'au bout de la baguette. Si on ne fait pas cet effort-là, ou que tout du moins on n'y pense pas, ou alors que ça n'a pas été volontaire, justement quand on revient un peu à cette chose de la volonté dans ce qu'on met, en effet le son peut se perdre, et dans ce cas-là un son qui s'efface un peu, ça peut inviter plutôt à un relâchement ou à une fin ou à quelque chose en tout du moins qui invite à la respiration. Et si on veut que la phrase soit pas encore finie, on n'a pas forcément intérêt à ça. On a intérêt plutôt à concentrer l'archer. Alors concentrer l'archer, qu'est-ce que ça peut vouloir dire? Ça peut vouloir dire contrôler un peu mieux le poids du coup sur toute la longueur. Ça peut vouloir dire aller moins vite avec l'archer, le développer moins rapidement, c'est-à-dire arriver moins vite à la pointe, pour justement permettre de garder ce son un peu plus riche, et si on parle en termes purement acoustiques, aussi de garder le plus d'harmonique possible, parce qu'évidemment, quand on a un son plus timbré, plus riche, il invite quand même à la suite, au développement, toujours.
1: Parce que, donc ça, c'est une remarque qui vaut à l'échelle d'un coup d'archer dans toute la longueur qu'il peut avoir. Sauf que la direction, on en a aussi une saisie, une nécessité à l'échelle d'une phrase, et puis aussi à l'échelle d'une œuvre, puisqu'il vous dit aussi...
0: Ne sois pas trop généreux tout de suite, parce que si tu donnes tout au premier, t'auras plus pour...
1: Ne sois pas trop généreux tout de suite, qui veut dire que là c'est une direction et donc une espèce d'économie de l'énergie à l'échelle sans doute de l'œuvre tout entière. Si bien qu'il y a un dosage a priori compliqué entre les différentes échelles de direction.
2: Évidemment, c'est tout le... Souvent d'ailleurs ça arrive qu'on puisse dire voilà, par exemple j'aime beaucoup ta phrase mais par contre elle est pas assez vivante. Dans ce cas là ça veut dire qu'en effet peut-être l'échelle en dessous, l'échelle un peu plus petite, est peut-être pas assez détaillée, peut-être pas assez soignée, ou elle a pas assez de petits aléas. Parce qu'évidemment, comme dans le monde dans lequel on vit, les aspects très purement mathématiques n'existent pas. C'est-à-dire une droite qui serait droite vraiment parfaitement point par point, tout ça, Dans la vie, on n'en croise pas, jamais même. Il y a toujours des aspérités, il y a toujours... La musique, c'est pareil, finalement. Donc, il y a ce relief-là qui est important, et à toutes les échelles, évidemment. On peut voir, si par exemple, on ferait une analogie, disons, un peu plus naturelle, on pourrait dire, par exemple, que l'œuvre, ça serait une montagne qui aurait peut-être, juste en dessous, les reliefs de la montagne, sa forme, s'il y a des plus gros rochers, plus ou moins, les arbres, voilà, et elle est plus ou moins détaillée. Si évidemment on fait juste un gros caillou pointu sans aucun détail, c'est pas très impressionnant. Ou alors si on fait plein de détails mais qui n'ont aucune forme et en fait c'est tout plat, bon. Donc c'est un tout, évidemment, c'est un tout.
1: Ouais, parce que d'un côté, Nemanja Radulovic, il est capable de dire à Oscar Hatzfeld de prendre plus de temps
2: Oui.
1: dans les couleurs.
2: Oui.
1: Mais j'imagine qu'une fois qu'on commence à faire ça, il faut aussi pas s'appesantir dans telle ou telle couleur. Enfin,
2: Bien sûr.
1: tout est toujours question de dosage. Et en quoi
2: Évidemment.
1: l'apprentissage arrive à apprendre le dosage parce que lui-même est une question une fois qu'on a acquis une bonne technique de goût personnel.
2: Donc ce que vous entendez par là, c'est de dire comment on...
1: Comment on dose?
2: C'est ça, mais comment on
1: Est-ce
2: s'éduque
1: que...
2: à doser, c'est ça? Ou
1: Oui, c'est
2: comment
1: ça.
2: on...
1: Et est-ce que des masterclass avec un excellent violoniste apportent...
2: De toute façon, rencontrer un autre instrumentiste qui fait le même travail que nous, c'est de toute façon enrichissant.
1: Oui.
2: Même un plus jeune, parfois même juste d'enseigner en fait
1: Oui.
2: à des petits, de devoir par exemple expliquer quelque chose très clairement pour quelqu'un qui peut-être ne comprend pas ou qui n'est pas encore à l'aise avec certains concepts. Parfois, ça les éclaire pour nous aussi. Donc, à toutes les échelles, on peut apprendre en fait d'un autre instrumentiste, d'un autre violoniste dans mon cas. Et évidemment, tout est question de dosage. Et je pense, quand on pense au dosage, je pense toujours à Ivry Gitlis, qui quand même, dans son style, a un timing et un dosage qui est absolument parfait, à mon goût, et qui est, je trouve, absolument magnifique. Mais si un autre violoniste devait s'aventurer à avoir son type de dosage, je pense qu'on pourrait vite virer à la catastrophe, par exemple. C'est toujours justement cette question de personnel, de quelque chose qui est sien, qui est vraiment personnel, qu'on ressent physiquement, et de dosage par rapport à cette échelle-là que nous on comprend.
1: Faut pas essayer d'avoir la signature d'un autre.
2: Je pense que c'est voué à l'échec.
1: Ouais.

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1: Béton.
2: Romain.
3: Poésie bucolique, mélancolique, hors du cosmos. Un monde de vapeur et d'ambiance, parfumée, froide, étonnante. Hôtel Kochi, la porte s'entrouvre.
4: Entre deux étaux mystérieux, eaux mystérieuses, le long du marécage aux fleurs bleues et grises, le lac de Cresson, laiteux, nuageux, la gelée verte exote dans l'environnement mystique. La véranda est merveilleuse, les glaïeuls dehors tanguent dans le poil de l'herbe. Le bruit de la pluie, la chute des grosses gouttes de lumière, drôlatique météo, n'est-ce pas ? Le yaourt prenait la pluie sur la table de jardin, le yaourt au sucre cristal. Les étahirs fumantes et leurs parapluies imprimés de kiwis et d'oranges, les transatlantiques repliés, le cendrier transformé, devenu soupe d'eau, la pluie grise qui n'existait plus, les frondaisons d'éclaircies nuageuses, un bien-être soudain, vague.
5: Souhaitez-vous participer à la cérémonie des fleurs ?
4: Une explosion de silence.

0: bougies chauffent plat. Le service à liqueur. Des lentilles à la menthe dans une assiette en terre. Le bocal de mélasse. Le saladier dans lequel tourbillonnaient les globuleux tapioca. Dansait, stagnait lentement le thé. Le parquet flottant, les longues horizontales aux yeux laqués, discutaient. C'est un homme très bien, vous comprenez. Le reste imperceptible, informulé dans les lieux.
1: C'était Hôtel Kochi, aux éditions Béton Roman.
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2: C'est l'été, les cigales ronflent, les cloches sonnent mollement. C'est l'été pour Pierre-Paul Ange, qui doit trancher le vrai du faux de son salami.
3: L'été était si tranquille. Nous étions tous les deux, loin des corps de ferme. Les objets du décor ne pesaient pas grand-chose, c'était assez pauvre en matière. Une barrière, une route, une haie, tout ça se longeait. Un chamblon, de l'ombrage, un alignement d'arbres, sûrement des moineaux. Rien de très sauvage, un cours d'eau fragile, caché dans les ronces. Nous n'avons rien à faire, c'était le lieu idéalement nécessaire. Le décor dépouillé et rural, nous étions peinards. Je sentais son regard. Il sentait dans mon regard l'attente ou autre chose. Après ces journées régulières et sociales que j'avais dû subir toute l'année, le farniente, la langueur, et puis directement sa rencontre.

0: Bonsoir à toutes, bonsoir à tous. Vous êtes bien à l'écoute de l'Envolée comme tous les vendredis soirs de 19h à 20h30 sur fréquence Paris Pluriel 106.3. Pour nous écrire, c'est à l'Envolée-FPP 1 rue de la Solidarité 75019 Paris. Pour nous appeler, nous envoyer des SMS, c'est au 07 53 10 31 95. Sinon, vous pouvez retrouver aussi nos émissions, des lettres et des textes d'analyse sur notre site l'envolée.net. Vous pouvez aussi nous écrire des mails à contact@l'envolée.net et nous retrouver aussi sur X, Facebook, Instagram, sous le nom de l'envolée ou l'envolée journal. Et donc, aujourd'hui, c'est une émission donc, qui n'est pas en direct, c'est pour ça que je ne vous donne pas le numéro donc, de la radio. C'est une émission qui est préenregistrée pour le vendredi 12 juin 2026. Et dans cette émission, donc, on va commencer par lire des lettres, comme d'habitude, mais qu'on va pas forcément beaucoup discuter vu qu'il n'y a personne autour de la table. Puis, on passera l'enregistrement d'une discussion qui a eu lieu à Toulouse en avril dernier, dans le cadre d'une cantine de soutien à Maubeuge, donc un prisonnier qui a été transféré au QLC, au quartier de lutte contre la criminalité organisée de Condé-sur-Sarthe, en punition pour avoir écrit un bouquin de recettes donc, qui s'appelle Mange ta peine, livre de recettes à l'isolement, et qu'il a écrit donc, alors qu'il était déjà incarcéré. Mais avant de présenter et de rentrer un peu dans le détail de cette émission, je vais rappeler c'est quoi l'Envolée. Donc l'Envolée, c'est cette émission de radio et un journal papier qui, bah, depuis 2001, donne la parole aux personnes enfermées et à leurs proches, donc que ce soit les personnes enfermées en prison, dans les centres de rétention, en hôpitaux psychiatriques, bref, dans tous les lieux d'enfermement. Et voilà, pour, à partir de ces échanges, bah, construire un point de vue et une critique de la société. D'une société bah, voilà, qui a besoin des prisons pour tenir. Et donc c'est pour ça que dans cette émission et dans notre journal, bah, on relaie des lettres de prisonnières et de prisonniers et de leurs proches, ou que bon, bah, voilà, on relaie leurs paroles. Et donc souvent on commence cette émission par la lecture de lettres. Et donc aujourd'hui, on va lire deux lettres de prisonniers longue peine bah, qui font la tournée des centrales, des maisons centrales de France, et une lettre qui nous vient du centre pénitentiaire d'Orléans. Et donc on va commencer avec une lettre de Pascal. Et donc Pascal, bah, c'est un correspondant régulier de l'Envolée. Donc on lit régulièrement les courriers à cette antenne. Et Pascal, qui avait notamment bah, été longtemps, enfin l'administration pénitentiaire l'avait longtemps fait galérer d'abord au CNE, donc en Centre National d'Évaluation, où il faut passer avant d'être réaffecté. Donc il avait après ça longtemps galéré à Réau, alors qu'il attendait son transfert à Saint-Martin-de-Ré. Donc il a nous dit qu'il est enfin arrivé là-bas, dans cette centrale assez sinistre, mais bon, qu'il connaissait déjà, et surtout lui qui le rapproche bah, de ses proches. Mais voilà, il raconte aussi le choc de voir à quel point bah, là-bas, comme partout dans les centrales en France, ça s'est durci depuis son dernier passage.
1: Maison centrale de Saint-Martin-de-Ré, 8 mai 2026. Bonjour l'envolé. À mon tour, je vous remercie pour votre lettre reçue hier. Jour férié étant, le facteur ne passera pas. Qu'il se repose bien. Ce qui me permet de me poser pour ce temps d'écriture. Je l'avoue, je n'ai nullement besoin de temps pour entrer en correspondance. Maintenant, il faut que je vous dise que depuis le 15 avril, je ne suis plus à Réau, mais à Saint-Martin-de-Ré. L'île n'est pas déserte. Beaucoup de touristes et de mouettes. Il s'agit de la Rieuse. Je ne vous raconte les aubades chaque jour. Mais peut-être connaissez-vous l'île de Ré. C'est un retour pour moi dans cet établissement. Maison centrale, pas 3 étoiles. C'est un choc pour moi ce retour. Et je sens qu'il va me falloir du temps pour m'adapter. Mais a-t-on envie de s'adapter entre ces murs, malgré l'air marin? La population a changé. Les mentalités aussi. Les règlements, n'en parlons pas. Ou plutôt si, mais je vous en reparlerai une autre fois. Le temps de découvrir ce qu'il en est de la sécurité et de l'ambiance et de tout ce qui concerne les différents services. Une certitude, bien des choses ont changé et pas forcément dans le positif. Le bon côté de l'histoire est que je me suis rapproché de ma famille, de mes amis, ce qu'il en reste, car, hélas, une connaissance qui termine derrière les barreaux, ça fait des ordres. Je sais que parfois certains ou certaines demandent de mes nouvelles, sympa sans doute, mais bizarre. Me voici donc au quartier, caserne. L'autre bâtiment appelé citadelle a une histoire juridique et historique particulière. D'ici partaient les bagnards pour Cayenne, l'île au diable par exemple. Peut-être un bateau va-t-il accoster près de ces fameux embarcadères pour me prendre en charge. J'ironise. Je repense à l'histoire du fameux papillon. Vous connaissez ? Pas papillon, mais son histoire. Ici, j'ai retrouvé quelques anciens, surpris de me revoir, mais ayant vu sortir libre d'ici. En tout cas, je ne suis pas passé inaperçu lors de mon arrivée à Saint-Martin, sans oublier le personnel. À bientôt. Également, avec force et courage, comme toujours, en espérant que le positif se présente aux grilles et que je puisse être entendu dans ma demande de révision de procès. Dure et difficile démarche. Pascal.
0: Et donc on va enchaîner avec une autre lettre d'un autre prisonnier longue peine qui lui aussi a fait la tournée des centrales de France. Et qui raconte comment, quand tu te bagarres à l'intérieur ou que juste tu tiens tête à l'administration pénitentiaire et que tu refuses de te faire humilier, et ben en fait tu prends, en fait ça complique énormément et ça limite énormément ta capacité d'obtenir des réductions de peine et qu'au final on dit toujours les prisonniers prisonnières ne font que la moitié ou les deux tiers de leur peine. En vrai, on voit bien que dès que on se rebelle un peu à l'intérieur, déjà on peut prendre des peines internes, mais même sans prendre des peines internes, on se retrouve aussi à faire l'entièreté de sa peine, et c'est un peu ce qui est raconté dans cette lettre.
2: Bonjour à toute l'équipe. Je vous fais parvenir cette lettre car j'ai été transféré au centre de détention de Lutterbach depuis il y a un peu plus d'un mois. Je suis actuellement en quartier semi-ouvert, mais c'est compliqué car je subis les mêmes acharnements. Forcément, ils emploient les mêmes méthodes. Sincèrement, il est vraiment temps que tout cela se termine. Ça devrait faire environ 18 mois que je devrais être libre. Je passe le 22 mai 2026 pour la cinquième fois pour mes confusions de peine. Ça fait 4 ans que j'ai fait ma demande. Je sais même pas si c'est légal en France. Toutes les injustices que je subis depuis tant d'années, non seulement je n'ai plus de remise de peine, mais ils ont fait encore plus fort, m'enlever les remises de peine que je n'avais pas. Sur 100% de ma peine, j'aurais purgé. Même s'ils m'accordent mes confusions, j'aurais fait 98% de peine. Je suis permissionnable, conditionnable depuis 18 mois, mais on préfère me garder en prison. On passe outre les lois pour me garder et faire toute leur saloperie. Je vais vous quitter sur ces quelques lignes en vous remerciant encore une fois de faire passer mes messages. Prenez bien soin de vous et à toute l'équipe. Je vous dis à très bientôt et je ne manquerai pas de vous informer. Signé la légende.
0: Ouais. Et enfin, une lettre donc, qui vient du centre pénitentiaire d'Orléans, et là qui rappelle bien malheureusement comment l'administration pénitentiaire et ses agents utilisent le contrôle qu'ils ont sur les liens des personnes enfermées avec leurs proches à l'extérieur pour leur mettre la pression, pour leur faire péter un câble. Enfin, on voit là une histoire de nouvelles qui n'est pas donnée. Donc c'est quelque chose malheureusement dont on parle souvent à cette antenne, le fait que parfois les personnes à l'extérieur sont bien sûr sans nouvelles pendant des jours de leurs proches à l'intérieur, mais aussi inversement les personnes enfermées restent aussi très longtemps, surtout quand le courrier est retardé ou même complètement retenu, sans nouvelles de leurs proches à l'extérieur.
3: 30 avril 2026, centre pénitentiaire d'Orléans. À l'attention de l'envolée. Bonjour, je vous écris pour vous faire part des soucis que je rencontre en détention avec mon SPIP. C'est très long, je vais faire court. Sur le rapport, il est fait état du décès de mon père qui est bien vivant, mais pendant 2 semaines, je ne savais pas s'il était vraiment vivant. Je n'ai pas pu dormir et aujourd'hui j'en fais des cauchemars. À part ça, ma famille envoie des mails à mon SPIP qui ne répond pas. Il a des documents pour une permission familiale, ça fait 2 mois que j'attends. Plus 4 mois pour la semaine, on est à 6 mois. Mon SPIP veut clairement me nuire et il me discrimine. J'ai été convoqué 3 fois à Pôle emploi, France Travail. Je n'ai jamais rien reçu et tout passe par lui. J'ai alerté le CGLPL et l'OIP de tout cela. C'est peut-être pour ça qu'il se comporte comme ça. J'ai même créé un jeu de société qui vise à sensibiliser les jeunes aux effets néfastes de la prison. Je suis même en collaboration avec l'OIP sur ce projet, mais mon SPIP m'a dit « Ton jeu de cartes ne m'intéresse pas ». J'ai récemment fait une action de revendication, le 28 avril 2026, lendemain de leur grève, que j'estime normale sur le sujet, là on est d'accord. Mais les vraies victimes qui subissent la surpopulation, c'est nous, les détenus. Mon action de revendication m'a fait terminer au mitard la tête en sang et les bras tordus. C'est pour ça que je veux me battre. Les détenus ont-ils le droit de manifester ou de donner leur avis? Ou même de ne plus supporter leurs conditions de détention? Je vous remercie de m'avoir lu, cordialement.
0: Bon, juste, évidemment, nous ici, on n'est pas d'accord du tout avec les grèves, les blocages plutôt des matons qui rendent la vie, enfin qui prennent en otage les prisonniers, les prisonnières et leurs proches. Et bon, voilà, pour reparler de ça, on avait fait une émission spéciale le 1er mai cette année, au moment où il y avait ces blocages. Donc vous pouvez la réécouter, la retrouver notamment sur notre site. Je profite aussi de cette émission pour annoncer un rassemblement organisé par le collectif IDIR, Espoir et Solidarité, donc qui s'est constitué suite à la mort d'Idir Médérès au mitard de Lyon-Corba. C'était le 9 septembre 2020. Et donc, on en avait parlé, il y a une émission que vous pouvez retrouver de l'automne dernier où on relayait des extraits du contre-mémoire qu'ont fait les proches suite au non-lieu qui a été prononcé pour montrer comment l'enquête avait blanchi, enfin la justice avait blanchi les matons. Et voilà, et donc il y a un rassemblement de soutien pour le procès en appel de la maman d'Idir et de son avocat. C'est le jeudi 18 juin. À 11h au tribunal de justice des 24 colonnes. Donc voilà, soyez nombreuses, nombreux, ou en tout cas, relayez l'information. Et donc maintenant, on va vous passer l'enregistrement qui a été fait, comme je le disais en début d'émission, à une cantine de soutien à Maubaine, donc qui a été organisée à la chapelle à Toulouse en avril dernier, et au cours de laquelle donc il y a près de 200 personnes qui ont pu manger un super repas fait à partir des recettes du bouquin donc de Maubaine, Mange ta peine, donc un livre de recettes à l'isolement. Et donc on en a parlé déjà plusieurs fois à cette antenne, Maubaine, suite à la publication de ce livre, a subi la répression de l'administration pénitentiaire et s'est vu et a été transféré au QLCO de Condé-sur-Sarthe. Et comme en plus en ce moment on en parlait dans l'émission de la semaine dernière, on en reparlera la semaine prochaine, il y a les prisonniers enfermés au QLCO de Condé-sur-Sarthe se mobilisent, enfin sont en lutte pour demander un certain nombre de choses, mais notamment le départ des matons nazis, avoir accès à des activités, avoir aussi plus de possibilités de contacter leurs proches. Et justement aussi, les proches se mobilisent contre les conditions de parloir, notamment complètement ahurissantes qui leur sont faites, et on en parlera prochainement dans cette émission. Mais donc voilà, dans cette discussion, on part de l'histoire de Maubaine et de son bouquin, qui raconte aussi les luttes justement dans les quartiers d'isolement dans les années 2000. Et après, on profite pour parler justement des QLCO, donc c'est le quartier de lutte contre la criminalité organisée, les narcoprisons d'Darmanin, et essayer de rappeler comment ça fonctionne, à quoi ça sert, et en rappelant aussi les bagarres qui s'y passent depuis que ça a ouvert. Donc j'en dis pas plus parce que tout est bien expliqué en long dans cet enregistrement. Je suis désolé, vu que ça a été enregistré dans une ancienne chapelle, le son est assez dégueulasse, mais bon voilà, j'ai essayé de faire au maximum, j'espère que ça sera pas trop difficile à écouter. Donc voilà, juste après la chanson va commencer l'enregistrement. Et donc, d'ici là, plein de force du coup à Maubonne et à tous les prisonniers, en particulier voilà, du QLCO de Condé-sur-Sarthe et de Vendin-le-Vieil et à leurs proches. Et un grand big up à tous les prisonniers et les prisonnières de France. Force, courage, détermination. Et comme d'habitude, il n'y a pas d'arrangement.

0: Nah, sick shit.
1: Bobène, c'est quelqu'un qui a écrit et a envolé, précisément, beaucoup, au début des années 2000, qui faisait partie, en fait, des gens qui ont beaucoup lutté dans les quartiers d'isolement entre 2001 et 2004. C'était juste après le World Trade Center, au moment où Guantanamo enfermait des prisonniers de manière extra-légale et où, en France, il y a eu, dans les quartiers d'isolement, des grosses luttes qui ont fait se croiser beaucoup de gens, en fait. Après, beaucoup de gens, ça reste pas des milliers de gens, mais c'est des centaines de gens qui étaient transférés de quartier d'isolement en quartier d'isolement parce qu'ils revendiquaient, parce qu'ils refusaient la condition qui leur était faite de prisonniers et que depuis leur situation de prisonnier, ils construisaient un point de vue critique sur notre société, le monde et ce qui les a enfermés. Voilà. Et donc, dans ces QI, c'est d'abord plein de choses, beaucoup de solidarité, plein de pratiques communes. Et c'est les quartiers d'isolement qui servaient à enfermer essentiellement des gens rétifs, on va dire, au fonctionnement de l'administration pénitentiaire et des gens qui se bagarraient. Mobel, en l'occurrence, c'est quelqu'un qui a fait une tentative d'évasion et du coup, les tentatives d'évasion étaient réprimées et sont toujours réprimées d'autant plus. Voilà. Et ils ont tenté de s'évader avec Christophe Kider, à l'époque, de la prison de Fresnes. Pour ça, il a pris beaucoup d'années de prison, et à l'intérieur, il a continué à se bagarrer, mais du coup, il a repris des années de prison, il a fini par sortir au milieu des années 2010, et il est retombé assez vite. Et à l'intérieur de la prison, Robin, en plus d'être quelqu'un de précisément de combatif, il a développé pas mal de talents. Donc il s'est mis à peindre, à dessiner, à faire plein de choses, à apprendre plein de choses, à essayer de rendre cette détention moins inutile et barbare qu'elle n'était, et transformer la torture en quelque chose qui le transforme, lui, et qui essaie de transformer les autres. Et parmi ces choses-là, il s'est mis donc à peindre, à dessiner. Donc là, par exemple, la couverture du bouquin, c'est un dessin de lui qu'il a fait au bar de café quand il était en isolement, et il n'avait pas le droit d'avoir des stylos, et il n'avait pas le droit d'avoir papier, donc il a fait ça au bar de café. Comme il le dit dans le bouquin, il a essayé de faire des trucs à la pétrave à une époque, mais ça moisissait. C'était pas terrible. Et puis après, il a retrouvé le droit d'obtenir des stylos bics. Cette anecdote, elle est importante parce qu'elle dit que le quartier d'isolement, c'est la prison, c'est l'arbitraire. Le principe de la prison, toutes les personnes qui y sont passées vous le diront, une prison, c'est, il y a des règlements, des lois, etc., puis il y a l'arbitraire. L'arbitraire permanent de la direction de la prison, l'arbitraire des surveillants et des surveillantes, en particulier des chefs de détention, etc. Et c'est un rapport de force constant, en fait, à l'intérieur. Et les quartiers d'isolement, c'est l'arbitraire de l'arbitraire, c'est l'isolement de la prison, c'est le pire du pire du pire de la prison. Donc voilà. Donc là, t'es vraiment entre les mains de gens qui peuvent faire ta vie, qui peuvent gérer absolument toute ta vie. Et donc finalement, il a obtenu des stylos bics, il a réussi à faire d'autres types de dessins. Et puis il a aussi développé du coup une envie de, comme il le raconte dans le bouquin, la nécessité au quotidien de construire un quotidien qui ne soit pas dépendant du temps de l'administration, qui ne soit pas dépendant du temps de la punition, qui ne soit pas dépendant, qui ne lui soit pas imposé, essayer de fabriquer un espace de liberté. Et pour fabriquer un peu un espace de liberté, ça consiste à se donner soi-même des contraintes en fait, et à se fabriquer soi-même un quotidien bourré de routines, avec des rendez-vous, de sport, de ceci, de cela, de cela, de cela. Et du coup, il s'est mis à cuisiner énormément, à consigner ses recettes et à essayer de les partager avec d'autres gens, y compris quand il était en quartier d'isolement. Quand il est sorti de l'isolement il y a 2 ans, il a, avec Gaël, qui est pas là ce soir et qui le regrette de ne pas pouvoir être avec nous ce soir, Gaël qui a accompagné Mauvel, parce que je le connaissais, qui a eu des paroles avec lui à une époque en disant, bah, et qui est cuisinière elle aussi, elle a dit, bah, toutes tes recettes, lui il disait comment les partager au mieux, il a dit, bah, on va en faire un bouquin. Quoi. Un bouquin qui soit accessible à toutes et à tous, un bouquin qui fasse des recettes depuis l'endroit du dénuement total, et en pensant ces recettes pour les gens qui étaient en galère dans le monde de l'extérieur aussi. Et c'est ça qui est très chouette dans ce bouquin, c'est une espèce de passerelle avec le monde en disant, en fait, si toi-même tu vis dans un camion et que t'as une plaque et que tu t'as pas de four, ben, en fait, tu peux te faire à manger, comme moi je me faisais à manger au fin fond de mon quartier d'isolement sans matos. Voilà. Donc il s'est mis à faire ce bouquin, et puis petit à petit, ils ont fait des entretiens téléphoniques avec elle. Et avec ces entretiens, ils ont fait un texte d'intro qui raconte un peu tout ce que je vous ai dit là. En gros, voilà, on apprend beaucoup mieux, évidemment.
0: Peut-être
1: qu'il faut
0: préciser que c'est des appels autorisés.
1: Ouais, c'était des. En gros, ils avaient. Son numéro était inscrit, du coup, ils avaient le droit de se parler au téléphone. Donc, les conversations étaient enregistrées par l'administration pénitentiaire en permanence. Et donc, pendant un an, ils ont, elle et lui, ils ont échangé pour aboutir à ce bouquin. Et une grosse intro qui raconte ce que je vous disais aussi sur les quartiers d'isolement au début des années 2000 et sur l'importance des solidarités à l'intérieur de la prison. Ce serait visiblement ce qui a le moins plu à l'administration pénitentiaire. Donc le bouquin est sorti, donc on l'a édité, il est sorti en librairie. Et au moment où il reçoit le bouquin, le chef de détention le reprend, lit le bouquin, lui redonne en disant « Ah, il est bien tombé, ça va ». Et une semaine plus tard, il y a les cagoulés, des matons avec des cagoules, qui débarquent dans sa cellule, qui défoncent toute sa cellule, qui lui prennent le bouquin et qui le réenvoient en quartier d'isolement. Après, il est convoqué devant la directrice. Il était à la prison à la centrale de Moulins-Isère à l'époque. Et là-bas, il s'est retrouvé donc convoqué par la directrice. Il va voir la directrice et elle lui dit, moi j'ai appelé le ministère et en fait, vous allez être transféré. C'est inadmissible ce que vous avez fait ce livre sans le contrôle de l'administration pénitentiaire. Effectivement, on n'a pas fait de demande à l'administration pénitentiaire, mais rien n'oblige légalement même à demander à l'administration pénitentiaire. Et précisément, c'était important de ne rien demander à l'administration pénitentiaire. En plus, pour un bouquin qu'on ne pensait pas être... on a édité des bouquins, que ce soit... des textes qui sont parus dans le volet ou des bouquins qu'on a fait après, qui disent des trucs bien plus critiques ou bien plus trash, ou bien plus sur la liste, enfin, qui parlent d'évasion, qui parlent de tas de choses, etc., dont il n'est même pas question dans ce bouquin, en fait, à cet endroit-là. Mais là, ce qui les a fait chier, c'est que ça s'est passé officiellement, la directrice aurait pu, en fait, ne pas empêcher ce bouquin d'exister, elle l'a pas vu. Du coup, en fait, ils se sont fait un peu niquer. Voilà, il y a ça. Et puis, ça correspond surtout à un moment historique, et c'est là où le reste de la discussion portera aussi pas mal là-dessus, qui dépasse de loin l'histoire de Mauvaise. C'est que ça correspond au moment où Darmanin fait énormément de communication sur des nouvelles prisons qu'il est en train d'ouvrir, qui sont en fait de nouveaux quartiers dans des prisons sécuritaires qui existaient déjà depuis 2013, mais où les régimes de détention s'étaient un peu assouplis suite aux luttes précisément des prisonniers à l'intérieur. Et lui, il décide de resserrer la vis et de refaire énormément de communication sur l'ouverture de ces fameux quartiers de lutte contre la criminalité organisée, avec la panique morale orchestrée par un certain nombre de médias de masse, contre le narcotrafic et le narcobanditisme, et en disant on va faire des tôles pour aller enfermer les narcotrafiquants, qui sont les nouveaux monstres après les terroristes pendant 5-6 ans, et après, c'est un retour, caractère monstrueux des narcotrafiquants, ça a existé dans les années 80, et ça a permis de durcir déjà les régimes de détention dans les années 80. Là, c'est un retour de cette histoire-là. Mais ça, on pourra en parler plus, s'il faut en parler après, quoi. Et bref, du coup, il y a à la fois ouverture de ces QLCO et du coup, Mauvaise se retrouve transféré dans le deuxième qui vient d'ouvrir. Il y en avait un qui existait avant dans le vieil, et il y en a un qui ouvre ensuite à Condé-sur-Sarthe. Et il est transféré, donc, les caméras de BFM TV, les cagoulés, communication autour de ça, pas autour de son transfert en particulier, autour de la transfert, du transfert du premier lot de gens qu'on met dans cette prison.
0: Ouais, ils disent pas qu'il est transféré à cause
1: d'un lot de cuisine. Et ils disent pas qu'il est transféré à cause d'un lot de cuisine, ils disent qu'il est transféré à cause de son profil. Mais il avait déjà son profil, en fait. Et son profil n'avait pas justifié de transfert à l'ouverture de Mandat le Vieil 6 mois avant. Du coup, évidemment, c'est parce qu'il a sorti un lot de cuisine. Et c'est justifié auprès de, par exemple, auprès de nous, parce que nous, on dépose des recours en tant qu'éditeurs, éditrices du livre, auprès des avocats et des avocates. Pareil, je ne vais pas être là ce soir aussi, mais on a bien aimé prendre la parole parce qu'ils font un gros taf sur ces histoires de QLCO. Et puis auprès de Gaëlle, qui elle avait une autorisation de discuter en fait, et qui s'est fait retirer brutalement. En fait. Du coup, c'est pareil, on a essayé de se bagarrer contre ça. En fait, il n'y a aucune justification légale, point. C'est comme ça. Ça ne tient pas la route deux secondes, mais les recours qui sont faits ne sont pas validés par aucun juge, du coup, ils seront traités dans 3 ans. C'est des recours administratifs. Hein. C'est ça. Et ça touche un autre pan des évolutions du droit qui fait que, en fait, c'est la justice administrative qui vient traiter ces histoires-là. Donc, en fait, peut-être qu'ils sont assez tranquilles pour faire ce qu'ils veulent. Et qu'est-ce que je voulais ajouter à tout ça? Que c'est très important pour Mauvel que ces recettes soient cuisinées, en fait, parce que c'est ça, son truc, lui, sa résistance, c'est ça. Et dire, OK, ils m'ont mis là-bas, donc après, on va parler des QLCO, on va décrire c'est quoi ce régime de détention absolument dingue et ce nouveau degré de torture qui est mis en place dans l'indifférence à peu près générale. Et qui va tirer l'ensemble des détentions et qui va durcir l'ensemble du dispositif répressif de la France pour les 10 prochaines années et qui va le fasciser encore plus que ça n'est. Voilà, ça, on va tchatcher ça avec l'envolée ensuite. Mais juste pour finir sur Mauvel et l'importance de ces moments-là, c'est que il y a plein de cantines en France qui se sont saisies de ce bouquin, et ça fait très très plaisir. Voilà. L'idée, c'est que nous, on lui transmet tout ce qui se passe à l'extérieur. Donc là, on fait des photos des plats qui sont cuisinés, on fait, voilà, etc., etc. Donc en plus des thunes qui sont ramassées, parce qu'on dira un mot de ça aussi après, il y a aussi simplement le même plus quasiment, la chaleur et la force que ça lui donne de voir que son bouquin circule, ses recettes sont cuisinées et que des gens autour de la table partagent des discussions sur la prison tout en mangeant ce qu'il a fabriqué au fin fond de de son quartier d'isolement à l'époque. Quoi. Donc ça, c'est hyper important. Donc merci à toutes et à tous pour le coup d'être là ce soir. Et c'est pas que symbolique, voilà. C'est un vrai... Enfin, je veux dire, il y a une dimension... c'est toujours le cas dans ces soirées, hein. Mais là ça prend une forme un peu dingue parce que lui, il est au fond du fond du trou, quoi. Voilà. Et donc, quand il reçoit une photo de ce qui se passe là et qu'il renvoie un dessin en échange de ce qui se passe, il dit bon, à ce moment-là. Puis ça passe sous les yeux de l'administration pénitentiaire et ça dit, vous avez voulu faire taire cette parole. En fait, elle se répand d'autant plus. Et donc, c'est un bon pied de nez, c'est une forme de résistance collective pratique. Ouais. Et les bouquins qui sont vendus, par ailleurs, tous les autres bouquins des éditions de Bout de la Ville, parce qu'on a sorti pas mal quand même sur l'histoire de Toul aussi, qui sont là sur la table, on vend tout à 50% ce soir, et tout est en bénéfice, évidemment, intégralement. L'intégralité des bénéfices du livre de Mauvel, c'est pour Mauvel et sa compagne, pour le coup, et qui va sortir, et je le dis comme ça, il veut faire des petites cartes postales avec des dessins qu'il fait, qui eux-mêmes vont être en soutien à des luttes collectives de prisonniers et de prisonnières. C'est ça, donc, espèce de boucle de solidarité. Ben c'est chouette.
2: Et moi, j'ai reçu une lettre de Mauvel tout à l'heure. Et il dit, personne ne pourra me faire croire que je ne suis pas libre. Il est un sentiment qui ne meurt pas. Voilà. Merci.
3: Ouais, bah, comme tu disais, c'est Mauvel qui se fait envoyer au QLCO parce qu'il a fait un livre de cuisine, mais surtout, enfin, j'ai l'impression que parce qu'il a communiqué avec l'extérieur et une parole qui n'a pas été contrôlée.
4: C'est mieux celui-là,
3: par l'administration pénitentiaire. Et c'est ça que l'administration pénitentiaire n'aime pas, c'est qu'il y ait une parole qui sort de la prison qui ne soit pas contrôlée, formatée par elle. Et c'est bien pour ça qu'il a envoyé dans ces quartiers de lutte contre la criminalité organisée, parce que le premier but de ces quartiers, c'est de couper les gens qui y sont enfermés du monde extérieur. Donc on va vite fait essayer de décrire c'est quoi les conditions. Dans ces deux quartiers, pour l'instant, comme on disait, il y en a un à Vendin-le-Vieil à Condé-sur-Sarthe, c'est pas exactement les mêmes conditions dans les deux, et il y en a encore deux ou trois autres qui vont ouvrir cette année, à Luynes, vers Aix-en-Provence, à Réau, enfin, je sais plus, il y en a encore d'autres qui vont ouvrir. Donc la première des choses, c'est que tous les parloirs sont en hygiaphone. Il faut savoir que ça a été aussi quelque chose obtenu par les prisonniers et les prisonnières de longue lutte de supprimer les hygiaphones, c'est-à-dire qu'il y a une vitre dans les parloirs qui sépare les personnes les proches qui viennent visiter de la personne enfermée. Et donc dans les QLCO, tous les parloirs se font avec hygiaphone. Les proches qui viennent visiter sont palpés, même les enfants sont fouillés. Et passe un portail à ondes millimétriques, donc le de choses qu'on peut trouver dans certains aéroports. Il y a un autre truc, donc on disait, Mobène, il a pu écrire son livre avec un téléphone légal, donc c'est les cabines téléphoniques qui sont maintenant dans beaucoup de cellules, notamment dans les centrales. Et on peut, donc c'est hyper cher, on doit déjà enregistrer un numéro pour pouvoir l'appeler, en plus ça coûte une blinde, mais normalement on est censé pouvoir appeler quand on veut, et là dans les QLCO on est limité, enfin, en gros il y a des horaires chaque semaine où tu peux appeler sur des tranches de 2 heures. Ils changent toutes les semaines, et ce qui fait, et en plus tu dois choisir entre du coup appeler tes proches, appeler l'OIP, appeler ton avocat, enfin bref. On limite vachement la possibilité des temps d'appel dans le but explicite de pouvoir enregistrer, surveiller tous les coups de fil qui sont passés. C'est vraiment l'objectif qui est affiché par l'administration pénitentiaire à cet endroit-là. Ensuite, dans les QLCO, donc c'est quelque chose qui fonctionne par aile de 5 cellules, donc au maximum, les personnes qui sont enfermées vont tourner avec 4 autres personnes, et donc vont faire leur promenade du matin ou de l'après-midi avec ces 4 personnes. Tous les matons sont cagoulés, donc c'est quelque chose qu'on nous a raconté sur ce qui se passe à Condé-sur-Sarre, c'est que les matons ils te parlent pas, ils t'aboient des ordres, et si jamais toi tu poses une question, et ben tu te fais tabasser. Il me semble que on sait aussi, mais alors bon, de façon plus informelle, que même les courriers avocats sont ouverts, donc en fait il y a vraiment toute communication des personnes enfermées entre elles et vers l'extérieur qui sont surveillées, contrôlées et limitées, et c'est vraiment le but. Tu vois seulement, les seuls vrais êtres humains que tu croises, c'est au maximum les 4 autres personnes qui sont enfermées dans ton aile, sachant que l'aile n'est pas toujours pleine. Et du coup, dans le dernier numéro de l'Envolée, on a essayé un peu d'analyser. Enfin, déjà, on raconte ce qu'on sait par ce que des gens nous ont raconté de comment ça se passe à l'intérieur. Donc, quand même, c'est le niveau de faut se dire. On voit que des matons cagoulés qui ouvrent la porte. Les portes, elles ne s'ouvrent même plus entièrement. Elles ne s'ouvrent qu'à 45 degrés. Et il y a un système, en fait, bloc-porte qui fait que. Soi-disant pour empêcher que t'attaques les bâtons, mais qui fait que voilà, ta porte ne s'ouvre jamais entièrement. À compter sur ça, il y a même une ligne blanche, enfin une ligne dans la cellule, derrière laquelle tu dois te mettre, avant qu'on ouvre la porte, tu dois te mettre les bras levés, et tant que t'es pas derrière ta porte les bras levés, la porte s'ouvre pas, et si la porte s'ouvre pas, bah t'as pas ta bouffe, t'as pas ta promenade, t'as accès à rien. Et on parlait de l'arbitraire, et effectivement là-bas c'est aussi l'arbitraire extrême, c'est-à-dire qu'il n'y a pas d'horaire, en fait, tout peut... On peut venir te chercher pour ta promenade un peu n'importe quand, et du coup, si t'es pas prêt, tu n'auras pas ta promenade. Enfin, pareil pour les quelques trucs auxquels tu as droit, les cantines sont limitées. Et du coup, dans le numéro, voilà, on a fait un petit dossier, on essaye de comprendre comment ça fonctionne, enfin, c'est un peu ce qu'on vient d'expliquer, et du coup, à quoi ça sert. Donc tout à l'heure on disait ça sert quand même beaucoup à Darmanin qui a fait sa campagne sur ces nouvelles prisons de haute sécurité et qui lui permet de montrer que oui il est violent, oui il est violent avec les méchants qu'il désigne, et donc voilà, de un peu s'imposer. Mais ça sert aussi beaucoup aux juges, parce que en fait il y a un des trucs, c'est que dans ces QLCO, dans ces quartiers, 80% des personnes qui sont enfermées sont en détention provisoire. Ça veut dire que c'est des gens qui sont encore en attente de leur jugement. Et du coup, assez clairement, les QLCO, en fait, ils servent à faire parler les gens. En fait, on met les gens dans des situations invivables pour qu'ils craquent, on les éloigne de chez eux, parce qu'en plus, il n'y a que 2 QLCO, donc t'as très vite fait d'être à des centaines de kilomètres de chez toi, et donc d'abord, plus coupé de tes proches et de tes soutiens. Et donc, un des buts, c'est de te faire parler, et c'est pas pour rien que, d'ailleurs, les QLCO, dans la même loi qui les a créés, il y a aussi un élargissement assez fort du statut de collaborateur de justice, donc voilà, qui est un peu l'équivalent des repentis en Italie. Et donc, il y a un truc qui incite les gens à balancer pour avoir des remises de peine, voilà, mais qui sont en fait hyper hypothétiques et. Voilà, mais un des trucs en tout cas, c'est de faire avancer des dossiers, c'est d'aider les juges, vu qu'en plus les gens sont en permanence, comme on l'a dit, écoutés, surveillés. Voilà, un des buts, c'est de faire avancer l'instruction et de pousser les gens à en balancer d'autres sur le thème, un peu comme il y avait donc, dans le 41 bis italien, de si tu veux sortir, il faut faire rentrer quelqu'un à ta place.
1: Juste pour compléter, ce qu'il y a tout ce que tu citais qui correspondent à ce régime de détention qui est en train de s'inventer, il faut dire deux choses que je réinsiste sur un truc que tu as dit en passant, mais qui est hyper important, c'est que les conditions de détention dans ces prisons, elles reviennent sur 30 ans ou 40 ans de lutte de prisonniers et prisonnières à l'intérieur. C'est-à-dire que tout ce qui est mis en place là-bas, c'est des choses qui ont existé à un moment ou l'autre dans l'histoire carcérale en France, mais qui avaient été gagnées, une démobilisation avait obtenu leur disparition. Voilà. Donc c'est vrai pour les parois IGFE, tu es séparé de tes proches, il n'y a plus de contact physique, ce qui est le début de la déshumanisation absolue, c'est ça. C'est vrai pour le port de la cagoule des matons, c'est vrai pour les fouilles à nu quotidiennes, c'est vrai pour qui sont interdites en fait par l'Europe officiellement, c'est vrai pour la limitation du courrier, c'est vrai pour la surveillance de l'intégralité des conversations, etc. etc. Et c'est des choses qui ont été gagnées, bricolées, ici et là, jamais systématiquement, hein, parce que ça reste toujours le règne de l'arbitraire, comme on l'a dit, et là, tout ça est rayé. Mais comme ça concerne une micro pas des 90 000 personnes ou 85 000 personnes qui sont enfermées en France, c'est, là pour le moment c'est 200 centaines de personnes en fait, c'est 200 personnes en fait. Et comme ça concerne ces nouveaux monstres de narcotrafiquants, accusés de buter des enfants de 14 ans ou de faire tuer des enfants par d'autres, c'est à peu près ça, on s'en tape. Les choses qui étaient appliquées, par exemple, limitées à terroristes islamistes, qualifiés de terroristes islamistes dans les années 2010, sont généralisées dans ces deux prisons. Voilà. Le coup de la ligne au sol, c'est pas un détail du tout, c'est-à-dire que c'est une disciplinarisation de la moindre interaction et de la moindre, du moindre contact avec le prisonnier, en fait. C'est-à-dire que quand il sort dans le couloir, il doit suivre une ligne en baissant la tête, et s'il lève la tête, il se prend des tartes. Voilà, c'est simple. Voilà. Et si s'il s'arrête pas à la seconde, on lui dit de s'arrêter, il se prend des tartes, et il y a un protocole très simple d'immobilisation, il est plaqué contre le mur, on lui met sa tête là, on lui attrape les couilles, et on le tape. C'est des hommes, en l'occurrence, donc c'est ça. Et on lui met les doigts dans les yeux, et on lui tire la truc. C'est des protocoles qui n'existent pas officiellement, mais qui sont pratiqués de la même manière par tous les surveillants dans ces prisons, ce qui veut dire qu'ils se les redonnent, ils se les partagent, etc. Et je vais rajouter un dernier truc pour dire à quel point c'est pas innocent et que dans cette période, il faut pas le regarder que comme une torture qui est faite à quelques personnes. Il faut le regarder comme la pointe de l'iceberg de la fascination globale de la société. Tous les matins, dans certaines cellules de ce QLCO, des matons arrivent, tapent à la porte, réveillent les gens en disant « Ici, c'est le Troisième Reich, c'est nous les nazis, ici, on est chez nous. » Voilà. Donc, le personnel pénitentiaire qui se retrouve à travailler là-bas, et pas n'importe lequel, on va dire que c'est un certain nombre de surveillants qui ont choisi ou qui ont demandé à être là-bas, suivi des formations pour être là-bas, et qui se retrouvent et qui s'appellent pour être là-bas, etc., etc., en disant « On est au bout du bout de l'endroit où l'État français nous dit qu'on a le droit de faire ce qu'on veut avec ces gens. » Et faire ce qu'on veut, ça veut dire quoi ? Ça veut dire anticiper le fascisme de demain, en fait. Ça veut dire anticiper le fait que demain, on fera ça encore plus qu'on le fait déjà, par petites touches, etc. Là-bas, c'est le régime de détention qui est construit sur la déshumanisation absolue de gens à qui on a le droit de faire ce qu'on veut. Et c'est pour ça qu'il faut le prendre comme ça, en fait. Faut pas le prendre juste comme, je sais pas comment dire, comme une situation extrême qui est faite à quelques personnes, en fait. C'est très très important de le voir comme ça.
2: Et peut-être on peut rappeler aussi juste qu'on sait justement que tous les acquis que les prisonniers ou prisonnières ont pu avoir en prison, c'était suite à des grandes luttes, mais que quand elles chutent, enfin, quand on les perd, en général on les perd pour tout le monde. Et que là on a encore passé un stade et que ça risque aussi encore de se généraliser. Comme plein de moments, je ne sais pas, par exemple au début le fichage ADN, c'était que pour les pédophiles, les personnes accusées de meurtre, et ben, après ça s'est généralisé, par exemple.
3: Oui, effectivement, on nous fait croire, et c'est comme ça qu'on le vend politiquement, que c'est que pour les grands méchants narcos, mais on l'a vu, en fait, dans les différentes personnes de leur profil pénal qui sont déjà passées au QLCO de Vendin ou de Condé, qu'en fait, c'était pas le cas. Comme on a dit, c'est beaucoup de gens préventifs, donc juste des gens qu'on peut faire parler. Mais le but aussi, bah, comme le but des quartiers d'isolement avant, c'est de faire tenir l'ensemble des détentions en France. C'est-à-dire qu'en fait, pour toute personne qui se révolte dans une prison aujourd'hui, il y a la menace de se retrouver envoyé dans ces QLCO où les conditions sont vraiment hardcore. Et c'est vraiment de la même façon que c'est quelque chose voilà, qu'on entend souvent, mais donc, du coup qu'on dit aussi à l'envolée, le mitard, donc le quartier disciplinaire, c'est ce qui fait tenir une prison, parce que c'est là où on t'envoie, quand tu te révoltes en prison, on t'envoie au mitard. Ben là, en fait, le QLCO, c'est le mitard de toutes les prisons françaises. Et du coup, c'est pour ça que ces QLCO, ils ne concernent pas du tout que les narcos. Enfin, c'est les gens qui seront condamnés pour stup ou j'en sais rien, mais ça concerne tous les prisonniers et toutes les prisonnières de France. Et du coup, quand même, enfin, nous, c'est un peu aussi ce qu'on défend à l'envolée, c'est que quand même, la prison, ça concerne tout le monde, parce que c'est ce qui fait tenir notre société, enfin, l'exploitation économique à l'extérieur. Et donc, effectivement, le QLCO, c'est ce qui fait tenir la prison, qui fait tenir la société. Et c'est pour ça qu'on considère que bah, c'est quand même un peu l'affaire de tout le monde de regarder ce qui s'y passe. Et oui, pour finir, donc dans le texte là qu'on a fait, on disait que ça sert les juges, mais comme tu commençais à le dire, ça sert aussi beaucoup les matons et leurs syndicats qui sont dans, bah, comme les syndicats de keufs, de plus en plus ouvertement d'extrême droite, et qui là ont pu obtenir tout ce qu'ils demandaient depuis des années. Ils ont pu mettre en pratique des choses que eux ils faisaient un peu de leur côté, de façon informelle. Là, c'est autorisé, ils peuvent le faire et c'est validé par l'administration pénitentiaire qui leur dit oui, là, lâchez-vous. Sur les ouvertures des prochains quartiers de lutte contre la criminalité organisée qui vont avoir lieu, on voit déjà les syndicats de matons dans les prisons concernées qui disent nous, on veut ça, on veut le portail, on veut cette ligne, on veut cette prime. Donc voilà, c'est vraiment aussi enfin, ces quartiers, ils servent aussi aux matons à regagner, bah parce que quand même, ce que les prisonniers ils ont gagné, comme on avait dit, à travers leur lutte, c'était aussi face aux matons qui eux aussi grappillent des trucs, parfois par leur arbitraire, ils finissent par imposer de nouvelles normes qui étaient à la base pas du tout écrites. Et pour finir sur ça, donc comme on disait, à quoi servent les QLCO? Ça sert aussi au fait que donc, ces dernières années, il y a eu aussi beaucoup de prisonniers et de prisonnières qui, bah, étant de plus en plus isolés, parce que bon, bah, comme à l'extérieur, à l'intérieur des prisons, on est de plus en plus atomisé, individualisé dans son parcours de peine et compagnie, les gens faisaient des recours administratifs contre les abus justement des bâtons, donc que ce soit se faire réveiller toutes les 2 heures pendant la nuit, donc on t'allume la lumière toutes les 2 heures dans ta cellule officiellement pour voir si tu t'es pas nachable, en fait juste pour t'empêcher de dormir. Bon, c'est un exemple parmi d'autres, mais donc il y avait de plus en plus de recours aussi contre les placements à l'isolement abusif qui étaient faits au tribunal administratif, et il y en a qui quelques-uns, donc c'était toujours des années plus tard, parfois la personne était sortie, parfois elle était aussi morte en détention, mais ces recours, parfois ils aboutissaient, et du coup, ils invalidaient les pratiques de l'administration pénitentiaire. Et là, ces QLCO, ils légalisent des pratiques qui, juste là, bah, en fait, n'étaient pas complètement légales. Et là, en fait, il n'y a plus de recours possible, parce que oui, en fait, c'est légal, enfin, cette torture blanche est légale, et du coup, c'est une façon aussi, et de remettre les compteurs à zéro sur tous ces jurisprudences de recours qui ont été faits par les prisonniers et les prisonnières depuis 10 ans, et aussi d'empêcher d'autres. Par exemple, une des choses, c'est que ils vont dire que c'est pas officiellement de l'isolement, vu qu'on est dans une aile avec 4 autres personnes qu'on peut croiser éventuellement en promenade. Et ça permet effectivement d'éviter tout recours contre un placement à l'isolement qui est censé être circonscrit légalement, enfin qui doit être limité, justifié, renouvelé avec l'accord du ministère au bout d'un certain temps. Tout ça. Enfin voilà, ils ont appris aussi, parce que je disais depuis tout à l'heure, des luttes et des victoires, enfin des petites victoires, voilà, des gens à l'intérieur. Et ils essayent là de mettre en place quelque chose qui soit plus difficilement attaquable, plus difficilement rabotable, que ce soit par des recours au théâtre ou par des luttes collectives.
5: Lutte collective, du coup, on va lire un petit texte qui a été écrit à Gérald Darmanin, qui a été publié donc, dans le dernier numéro de l'Envolée, donc le numéro 64, qui est sorti en janvier 2026. Abonnez-vous, c'est gratuit pour les prisonniers dedans, parce qu'il y a des abonnés dehors. Donc, à Gérald Darmanin, alias Moussa, de son vrai prénom. Je fais ce courrier de la part de tous les détenus du QLCO de Condé-sur-Sarthe. À partir de cet instant, c'est-à-dire le 5 janvier au soir, Nous entamons des mouvements de protestation contre le QLCO qui instaure ses propres règles, à l'instar du QLCO de Vendin-le-Vieil, qui paraît beaucoup plus souple. 2 heures de promenade, lecteur DVD en cellule, pas de marquage au sol à suivre, une ligne par terre. Ici, à Condé, les requêtes ne sont pas prises en compte. Les détenus sont 23 heures sur 24 en cellule et pour la plupart, pour ne pas dire tous, n'ont rien à faire dans un QLCO. Le QLCO n'a aucune vocation si ce n'est une vengeance personnelle sur les détenus. Nous regrettons l'opacité des procédures pour affecter les détenus. Si l'ensemble des dossiers était traité avec discernement, aucune des personnes détenues à l'instant n'aurait suffisamment de motivation pour y être affectée. Les QLCO ont été créés juste pour assouvir les ambitions politiques du ministre de la Justice. À part ça, ça sert à rien. Les agents sont des cagoulés, alors que j'étais incarcérée dans cette prison il y a 40 mois en arrière. Je les connais tous, c'est une mascarade. Pour finir, l'ensemble des détenus du QLCO de Condé-sur-Sarthe est déterminé à protester. On attend des changements, ainsi que de pouvoir s'entretenir avec le chef d'établissement pour améliorer nos conditions de détention. Signé l'association de bienfaiteurs de Condé-sur-Sarthe.
3: Ouais, bah, du coup pour nous c'était, c'est pour ça qu'on a relayé ce communiqué et aussi un autre qui est sorti de du QLCO de Vendin-le-Vieil genre en septembre de l'année dernière. En fait, malgré le fait qu'ils mettent en place tous ces trucs pour que les gens communiquent pas, pour mater les gens, en fait à peine ils ouvrent ces quartiers qu'il y a des mouvements collectifs qui émergent, mais forcément parce que les gens sont mis dans des conditions telles qui sont un peu obligés de se révolter. Après, ils le font avec les moyens qu'ils ont. Par exemple, là, suite au communiqué qu'on vient de lire à Condé-sur-Sarthe, un des moyens, c'était de rendre la télé, le machin, le frigo, tout ce que l'administration pénitentiaire te loue, pour que plus que l'administration pénitentiaire ait de prise sur les personnes, pour leur faire du chantage, parce que c'est quand même une des façons assez classiques de faire taire quelqu'un qui ouvre sa gueule. Et donc c'est pour dire que même dans ces quartiers-là, les gens se battent et en même temps, forcément, on en entend très peu parler dehors. Là, on sort deux petits communiqués qui sont sortis en 7-8 mois. On sait qu'il se passe beaucoup plus de choses en termes de rapport de force quotidien là-bas. Et on pense que, comme on le disait tout à l'heure, l'administration pénitentiaire ne veut pas qu'il y ait une parole qui sorte des prisons qui ne soit pas contrôlée par elle, qui ne soit pas la sienne ou celle de ses agents. Et du coup, pour nous, c'est d'autant plus important de faire sortir cette parole, de la faire circuler et d'essayer de rentrer en solidarité avec les gens qui se battent à l'intérieur. Pour préciser aussi, l'autre communiqué qui était sorti de Vendin, il insistait plus sur ce que subissaient les proches, et notamment, on a parlé tout à l'heure des parloirs sur le diaphone et du coup des conditions de parloirs dégueulasses qui étaient infligées aux proches, qui du coup subissaient aussi le QLCO en même temps que les personnes qui étaient enfermées. Et depuis aussi, il y a par exemple un groupe de proches, de personnes enfermées au QLCO de Vendin, qui essayent de se monter et de discuter sur qu'est-ce qu'on peut faire face à ces conditions particulièrement dégueulasses qui leur sont imposées.
5: Du coup, je vais lire le deuxième communiqué. Super cartel de Vendin-le-Vieil. Grève de la faim à partir du 1er septembre 2025. Nous, détenus, annonçons aujourd'hui une grève de la faim à compter du 1er septembre 2025. Notre mouvement n'est pas dirigé contre nos conditions de détention, mais contre les conditions inhumaines imposées à nos familles. Nos familles payent le prix fort. Elles parcourent des centaines de kilomètres pour venir nous voir, parfois au détriment de leur santé, de leur travail, de leur équilibre. Au parloir, elles se retrouvent derrière un mégaphone, dispositif justifié officiellement pour éviter l'introduction d'objets illicites. Pourtant, chacun sait qu'un portique à ondes millimétriques détecte déjà tout objet interdit. Même les surveillants témoignent que ce système sert avant tout à casser psychologiquement détenus et familles. Une mise en scène indigne. Les familles, y compris des enfants, sont accueillies par des agents cagoulés censés les impressionner. Pourtant, en détention même, les agents ne portent pas de cagoule. Les appels téléphoniques sont limités à 2 fois par semaine, sur des créneaux restreints. Or, à ces heures, les proches travaillent et les enfants sont à l'école. Rappelons que nos proches n'ont commis aucune faute. Ils ont un casier vierge, ils payent leurs impôts et n'ont évidemment aucun numéro d'écrou. La vérité contre les mensonges. Nous ne sommes pas violents avec les agents. Seuls quelques individus isolés et déséquilibrés le sont. La vérité, c'est que les agents sont en sous-effectif et non 250 comme l'affirme le ministre de la Justice, M. Gérald Darmanin. Darmanin ment. Le délégué syndical David Lacroix ment. Notre position. Votre rêve est de nous pousser à la violence. Nous ne tomberons pas dans ce piège. Notre résistance sera pacifique mais déterminée. Le 1er septembre 2025, nous entamerons une grève de la faim pour défendre la dignité de nos familles. C'est un deuxième exemple d'un texte qui, du coup, a été écrit par des prisonniers avant.
6: C'est intéressant de dire aussi...

0: dans les cellules, ils ont laissé couler les robinets pour que ça inonde, pour qu'ils soient obligés après de faire venir plein de matons pour venir éponger, ouvrir chacune des cellules, sortir des cellules, enfin pour créer du bordel en fait dans l'établissement. Donc ça, ça a marché. Et évidemment, personne n'a relayé le communiqué dans la grande presse, évidemment, et dans la presse régionale. Personne n'a relayé le communiqué, personne n'a été interrogé les familles, simplement, pour dire comment vous vivez cette chose-là, le truc de base hein, qui pourrait exister dans le cadre au moins du travail journalistique qui consisterait à écouter les deux parties. Ça fait très longtemps que ces gens ne sont plus des humains, donc on ne va pas aller leur parler non plus. Personne n'a relayé ça, mais à l'inverse, les syndicats de matons ont dit, et très très fièrement, vous voyez, on les torture bien. Vous voyez, on fait bien notre taf, en fait. Et ça, c'était un tout petit peu plus glaçant que d'habitude, en fait, vous voyez. Où, je veux dire, en 20 ans d'envolée, enfin, en 25 ans qu'on fait ces histoires-là, on n'a pas vu une période politique. Ça arrivait un tout petit peu à la fin des années 70, mais depuis, c'était plus tant que ça arrivait. Où l'envolée n'existait pas, pour le coup. Hein. Mais en tout cas, nous, on n'a pas connu ce truc-là. Une période politique où on revendique positivement le fait de torturer des gens, en fait. Vous voyez, on le fait, Orban, là, dont on parle, je aussi l'a revendiqué, Maduro, enfin, un certain nombre de politiques relativement autoritaires, dans ce qu'on appelle des États autoritaires, le font régulièrement, Trump le fait, etc. Et ça commence à devenir le bruit de fond de l'époque, en fait. Vous voyez ce truc-là. Et là, Darmanin, à sa sauce, il le fait. Il dit, vous voyez, moi je fais bien mon taf, j'ai bien travaillé quand j'étais ministre de l'Intérieur, j'ai écouté et j'ai appliqué le plus que je pouvais les positions des syndicats les plus réactionnaires et les plus d'extrême droite de la police. Ben là, aujourd'hui, je fais ça avec les surveillants. Les surveillants qui sont le dernier bout du bout de la chaîne du grand continuum de la sécurité. Vous voyez, et qui revendiquent d'avoir le statut des policiers. Voilà. Et c'est ce qu'ils sont en train d'obtenir, en fait. C'est ce qu'ils sont en train d'obtenir avec ces prisons-là. Et c'est ce qu'ils sont en train d'obtenir après dans l'ensemble des détentions en France. Mais cette espèce de publicité de la torture positive, en disant « c'est normal d'accueillir un gamin de 2 ans avec une cagoule »
1: et de fouiller sa couche,
0: voilà. Et ça, c'est normal, en fait. Et ça veut dire qu'on fait bien notre taf, et ça veut dire que ces gens sont bien traités comme les sous-merdes qu'elles sont. C'est ça le message, voilà. Et que ça devienne un argument électoral, parce qu'en l'occurrence, il fait son existence politique sur le dos de cette torture, ça nous parle de cette époque très très très très fort, en fait. Voilà. On déshumanise les gens qui n'ont pas de papier, en les enfermant dans des cras et en déniant toute forme d'humanité depuis bien longtemps. Ben là, on fait ça tout à fait officiellement sur des citoyens français, même pas condamnés. Hein, parce que, autant la question de la culpabilité et de l'innocence n'a pas beaucoup d'importance pour nous, on va dire. Voilà. Mais normalement, elle en a une pour le droit. Et là, en l'occurrence, ces gens ne sont même pas condamnés. Donc on revendique politiquement le fait de torturer des gens qui ne sont pas condamnés. Ça, c'est... ça doit réveiller un peu quelque chose dans la tête.
2: Et du coup, je me dis qu'on peut peut-être parler un petit peu de l'envolée quand même, enfin, pour rappeler un peu ce que c'est et tout ça, et après on va prendre un temps pour si vous avez des questions, si ça vous va, parce qu'on pense que c'est important de pouvoir échanger avec vous. L'envolée, c'est une émission de radio et un journal. C'est une émission de radio hebdomadaire donc, qui a lieu en direct presque tous les vendredis soirs, on va dire. En ce moment, pas exactement tous les vendredis soirs, mais voilà. C'est une émission en direct où, du coup, les prisonniers peuvent appeler en direct aussi. Ça existe depuis 2001. C'est donc un peu une course de fond. Il y a 2 des 4 cofondateurs de l'envolée qui sont malheureusement décédés, pour exemple. L'envolée, c'est des personnes qui ont été emprisonnées, qui ont été proches de prisonniers ou qui considèrent que la prison plane au-dessus de leur tête. Donc nous, on pense qu'elle plane sur pas mal de vos têtes aussi. Et que c'est une question qui concerne tout le monde. Et on défend un point de vue anticarcéral dans le sens où

pense que le point de vue des personnes enfermées est très important à regarder pour regarder cette société carcérale qui est organisée aussi autour de la prison. Voilà. Du coup, c'est un journal qui est envoyé gratuitement à l'intérieur. On relaye les luttes des prisonniers, mais de toutes les personnes enfermées. Du coup, on a pu relayer les paroles de personnes enfermées en centre de rétention, aussi en lieu de psychiatrisation, etc. Quoi dire d'autre ? On existe sur toutes les plateformes de podcast. Il n'y a pas de bonne raison pour ne pas nous écouter. On a un site qui s'appelle l'envolée.net avec deux E. Et on est un peu aux quatre coins de la France et on essaye de diffuser ce journal un peu partout. Et n'hésitez pas à venir nous voir si vous voulez le diffuser aussi, pas seulement vous abonner et le recevoir à la maison.

0: Merci pour la présentation. Moi, je me demandais juste comment le Ben il se transfère et comment il va mentalement et moralement, si vous avez un peu des news. Et aussi, c'est quoi l'état des... Enfin, est-ce qu'il a fait des recours, enfin, vous avez parlé de recours en tout cas, c'est quoi l'état des recours? Est-ce qu'il y a une possibilité de sortie de ces saloperies? Enfin, voilà, où ça en est
1: Merci pour ta question, parce que c'est vrai que c'est difficile de rattraper tout ça au début. Son transfert, il l'a pris vraiment comme une grosse tarte. Il s'y attendait pas du tout. Vraiment, il s'y attendait pas du tout. Un truc que j'ai pas dit au début, il y a 3 ans, sa femme perd, en fait. Donc en fait, pour lui, il était pas très très loin de la sortie. Et il était sorti du quartier d'isolement quelques mois avant, quasiment un an avant. Donc en fait, pour lui, c'était le chemin plutôt vers la sortie. Et ce bouquin, il lâche pas ses mots dedans, mais c'était un bouquin de recettes pour lui. Donc, franchement, il a dit, il était vraiment, ça lui a mis une grosse part. Donc il a mis un peu de temps à digérer. Ensuite, la phase d'après, c'était comment, avec les années qu'il a passées à l'intérieur, il arrive à analyser cette nouvelle situation, très particulière, où il disait lui-même, je paierai pour retourner en quartier d'isolement. Tellement, la situation dans les QMCO, c'est un truc qu'il n'avait jamais vu de sa vie. Voilà. Il avait vécu les isolements les plus durs et il dit, je fais partie tous les punis des années 2000, enfin je veux dire, on en a fait des luttes, on s'en est pris plein la gueule, des brimades, des transferts, des tabassages, etc., etc. Mais le caractère structurel de cette torture là-bas, à l'échelle d'une prison complète, c'est du jamais vu. Avec toutes les inventions qui étaient citées par Arthur tout à l'heure, la ligne, l'ouverture de porte, les cagoulés en permanence, l'absence de phrases. Ça, c'est un truc très important quand même, vraiment, hein. C'est-à-dire que les matons ne prononcent plus une seule phrase avec sujet, verbe, complément. Voilà, c'est juste des mots avec un ordre qui disent « caleçon » ou « mur » ou « main » ou « voilà ». C'est que des injures. Donc, il dit ça, j'ai jamais vu ça. Donc, il a mis quand même un peu de temps à résister à l'effondrement, on va dire, dans un premier temps. Après, il a décidé, comme il faisait avant, de raconter ce qu'il vivait, et en nous disant, racontez-le le plus largement possible, essayez de raconter, même si c'est indicible, essayez de dire un coup de ça. Voilà, c'est comme tous les récits de camp, quoi. Voilà, tu peux essayer de mettre des mots là-dessus, mais tant que tu ne le dis pas, tu ne peux pas réaliser ce que c'est, mais essayez de le faire quand même pour moi. Il s'est remis à peindre, à dessiner le plus possible dès qu'il a réussi à choper, parce qu'il peut continuer un stylo jusqu'à ce qu'il soit terminé, le stylo. Et il faut qu'il donne le stylo terminé pour avoir le droit de recontinuer le stylo suivant. Donc après, il passe 5 jours sans stylo, le temps, voilà. C'est pareil pour les gels douches, c'est pareil pour tout, en fait. Il faut se faire à cet arbitraire-là. Il a mis du temps à se faire à ce nouveau niveau d'arbitraire, quoi. L'étape d'après, c'est évidemment discuter avec les gens à l'intérieur, comme toujours, en disant tout seul, mais se fait écraser, il faut réussir à parler à d'autres gens. À halluciner sur les profils des types avec qui il est, en disant, je vois pas un narcotrafiquant à côté de moi, enfin, je vois pas une tête de réseau, je vois pas un chef de la DZ Mafia, en fait, il y en a. Et quand tu vois un chef de la DZ Mafia, il a 24 ans, et en fait, c'est un mec qui va se faire casser par la prison dans les 6 mois, et qui va se mettre à balancer tout le monde, parce qu'en fait, il a aucune idée de... Il a pas fait 20 ans de placard comme moi, en fait, du coup, c'est... Et donc là, il a vachement confirmé ce truc-là, en disant, c'est vraiment des trucs qui sont censés aussi, ce que disait Arthur, en disant faire avancer des dossiers judiciaires, parce qu'il y a plein de gens qui ne sont pas du tout habitués à la condition carcérale et qui vont se retrouver cassés en deux et qui vont se mettre à balancer à tour de bras. Donc le deuxième enjeu, c'est essayer de dire comment on fait pour qu'à l'intérieur, il y ait quand même des formes de solidarité et qu'on ait un point de vue commun sur ce qu'on vit. Quoi. Donc, voilà. Voyant qu'il y a quand même un peu de bruit autour de lui et que c'est un type qui parle et qui a une conscience sociale collective de la condition de prisonnier qui bagarre à l'intérieur, la direction a fini, parce qu'il y a eu un article dans le Figaro, le premier papier un peu critique de ce qui se passait à Condé est sorti dans le Figaro, aussi étrange que ça puisse paraître. Et c'est marrant parce que comme c'est un journal de droite, l'administration pénitentiaire n'a pas répondu à Mediapart ou à l'idée quand ils essayaient de les appeler, mais le Figaro, ils répondent. Disant, bah, quand même, c'est dans le Figaro, il faut qu'on arrive à bien faire notre pub. Et c'est important, quoi, parce que c'est vraiment l'organe de la bourgeoisie patronale, donc c'est normal de bien faire sa publicité dedans. Et là, il y a eu un article à charge, qui citait énormément tous les avocats des gens qui étaient à l'intérieur, parce qu'après, je vais arriver au recours, du coup, parce que c'est hyper bien ce que tu demandais là-dessus. C'est hyper important. Du coup, il y a plein d'avocats qui racontaient et qui disaient, bah, là, on a fait des recours. Et jamais, depuis 15 ans, sur ces histoires-là, on se prend autant de refus systématiques et que rien, tous les référés liberté sont jetés à la poubelle, même pas regardés, et c'est renvoyé à un traitement dans 3 ans ou dans 4 ans, mais de manière absolue et systématique, c'est-à-dire qu'il n'y en a pas un qui est passé. Ce qui n'arrive jamais, en fait. Là, toujours pour une personne, tu arrives à faire passer un truc, là, ça passait pas. Ce qui fait que tu as plein d'avocats et d'avocates, même pas forcément hyper progressistes ou sympathiques ou camarades ou je ne sais quoi, qui se sont retrouvés à dire au Figaro, bah non, en fait, là, en fait, on peut même plus faire notre taf, en fait. On peut même plus. Il n'y a même plus le simulacre de la possibilité du recours qui est très important pour faire tenir l'idée de l'édifice qui a l'air de respecter les droits. Donc le Figaro reprend ce truc-là, fait un papier à charge contre le QLCO, prend le bas de combat dans la direction, etc. 3 semaines après, ils font venir une autre journaliste du Figaro. C'est marrant, l'anecdote quand même, hein. C'est-à-dire que ça les emmerde en fait qu'on parle de ça. C'est vraiment un endroit où il ne faut surtout pas que tu te laisses le plaid analyser. Pour venir, une autre journaliste est là, ils font venir et ils disent à Mauvais, il y a quelqu'un qui vient, est-ce que tu veux lui parler? Du coup, il y va. Et ils disent, elle vient, c'est quelqu'un qui vient nous questionner sur la violence, sur les violences des bâtons à l'intérieur. Voilà. Évidemment, la journaliste ne pose pas une question là-dessus. Du coup, ils discutent pendant une demi-heure, ils répondent à plein de questions. Puis l'article est sorti, et c'est un article à charge contre les prisonniers, évidemment, et contre Boven, qui s'est fait avoir. Voilà, là, il s'est fait. Et il est vert, parce que. En fait, la direction, en le faisant parler, essaye de le faire taire. En fait, c'est très vicelard, mais c'est très bien fait à cet endroit-là. En disant, mais t'as vu, on t'a donné la parole, en fait. Voilà. Au final, bon, bah, on n'a pas du tout raconté ce que t'avais dit dans l'entretien, et c'est pas du tout ça qui est publié dans le journal. Mais t'as vu, on t'a éteint. Et c'est une manière aussi de décrédibiliser auprès d'autres prisonniers à l'intérieur, en disant, t'as vu, t'as essayé de parler, mais en fait, ça sert à rien, et ça marche pas. Donc ça, ça lui a foutu un autre gros, en fait, là, très récemment. C'est arrivé il y a un mois. Et sur la question des recours, bah ouais, il a fait des recours, il a demandé, comme son avocat, qui est un avocat toulousain, connu par beaucoup de gens ici, je pense, il tente des recours, il se prend des vents systématiques, et là, le seul recours où il y a moyen peut-être d'aboutir à un truc, c'est sûr, c'est les recours portés par les proches qui sont coupés des communications avec lui. Voilà. Et ça, c'est peut-être la seule brèche qui va réussir à se construire. Mais on est sur un truc minime de chez minime qui consiste à dire, en fait, vous ne pouvez pas nous empêcher de communiquer, sachant qu'il n'y a pas eu de fait qui conduirait au fait qu'on n'ait plus le droit de se parler, quoi. Voilà. C'est ça. On est sur un truc. Alors qu'il faudrait faire des recours sur tous les aspects de la vie. En termes, puisque rien ne correspond à aucun fonctionnement habituel de l'administration pénitentiaire. Du coup, il y aurait des recours à faire sur à peu près tout. Mais en fait, mais c'est impossible, quoi. Enfin, du coup, le truc, c'est tout à peu près mort. Et la dernière info, c'est que officiellement, c'est un an renouvelable, le placement en QLCO. Et ça, c'est un truc que Darmanin a gagné, justement. Et dont il s'est vanté, dont il était très fier, parce que à la base, il avait demandé 5 ans de placement en QLCO. Puis après, le Conseil d'État a dit non. Et le Conseil d'État a dit 1 an. Et lui, il a dit OK, mais renouvelable.
2: Combien de fois ?
1: Sans limite de temps. Donc en fait, il a gagné mieux que ce qu'il espérait faire à la base. Et du coup, là, on n'a aucune idée, on va arriver au bout de. À l'automne prochain, on sera au 1 an de l'ouverture de Condé. Et en septembre, on sera au 1 an de l'ouverture de Vendin. Donc, on verra le sort qu'il réserve aux gens. Est-ce qu'il renouvelle automatiquement 90% des gens qui sont à l'intérieur? Ou est-ce qu'il ils font du turnover avec cette prison pour s'en servir, pour aller choper d'autres gens, etc. Pour le moment, il n'y a pas beaucoup de turnover, en fait. C'est, les gens qui sont là depuis le début restent, quoi. Il y a assez. Il y a 5-6 personnes qui ont bougé en tout, entre Vendin et Condé. Et voilà, peut-être Ali, justement, dont tu parlais tout à l'heure, qui était à Vendin et à la campagne de solidarité ici, qui est passé par Vendin et qui en est ressorti. Mais c'est vraiment marginal. Pour le moment, ils testent eux-mêmes leur dispositif, je pense. Voilà. C'est une prison vraiment laboratoire, et du coup, même en termes juridiques, sur le temps de placement, ils sont en train de tester et voir qu'est-ce qui est le plus utile en termes de gestion de stock pour l'administration pénitentiaire. Parce que c'est comme ça qu'ils réfléchissent.
3: Et en attendant, on a encore le grand discours du Club Med, tous les étés qui ressort, les prisonniers sont au Club Med, c'est bien connu. Est-ce qu'il y a des questions, des trucs que vous avez envie de dire?
4: Merci. Il y avait un truc en particulier qui m'avait frappé, qui m'avait choqué encore plus que le reste, on va dire.
2: Attends.
3: En fait, il y a la copine qui allait vous le dire, mais du coup j'en profite. Il y a un spoil pas possible au fond. En fait, on essaye de parler d'un truc dont on parle jamais ensemble. N'hésitez pas à aller dehors. Merci.
4: Oui, j'étais particulièrement frappé par la question du non-verbal. Le fait de dire des mots plutôt des phrases, ce qui me frappe vraiment comme une forme de déshumanisation encore. Qui va. Non, c'est bizarre de dire ça, mais comment dire. En termes de déshumanisation, ça me paraît très, très, très, très intense, parce que c'est tellement dans nos gènes, dans notre fonctionnement, dans notre instinct de communiquer, de parler, et de donner nos intentions, nos envies, nos désirs, ce qu'on veut. Cette idée qu'on ne puisse plus parler aux personnes qui régentent notre vie, particulièrement terrifiant pour moi. Et du coup, dans cette idée-là, je me suis demandé si l'aubaine et ce côté tenu de victime avaient encore des moyens d'écrire. Comme on sait qu'il a parlé du fait qu'il pouvait dessiner. Est-ce qu'il peut écrire et est-ce qu'il y a une idée qu'il puisse quand même garder ses écrits? Est-ce que c'est quelque chose qui est encore possible, ce degré d'expression par le texte, par le langage?
1: Merci de ton intervention. C'est vrai que c'est une des choses les plus terrifiantes. Pour lui, c'est sûr. Et pour nous, dehors aussi, c'est sûr. Et c'est vrai que là, on touche au caractère vraiment expérimental de la déshumanisation. Vraiment, on se rapproche d'expériences des années 70 qui ont été documentées sur la RAF à cette époque-là, de l'histoire de torture blanche, etc. Et là, c'est amené au niveau du langage, quoi. Et le fait de fréquenter que des gens qui ont une cagoule, de ne plus voir de visage, et de gens qui te répondent par monosyllabe ou par monomot, évidemment, le but est de faire craquer l'individu, quoi. C'est de le faire tout à fait disparaître et que la personne se dise « je n'existe plus », et du coup, je ne résisterai plus à rien et je dirai tout ce que vous voulez que je dise, quoi. Enfin, le bout du bout, c'est ce truc-là. Mais entre-temps, il y a effectivement aussi une forme de jouissance de la part des surveillants. Là, on touche vraiment au cœur de qu'est-ce que c'est que la personnalité fasciste, quoi. Qu'est-ce que c'est que ce truc qui vient se loger dans le cœur et dans le corps de ces gens, qui jouissent vraiment de ce truc-là, hein, parce qu'ils sont volontaires pour porter ces cagoules et pour aller faire vivre ce quotidien à ces gens. Hein. Donc, c'est pas n'importe quoi non plus, ça dit aussi l'état des forces de sécurité de ce pays, quoi. Voilà. Avec toute une génération de surveillants, pour dire ça, là, qui sont arrivés après 2015, donc ils sont engagés dans des syndicats de surveillants qui ont durci tout le discours à l'intérieur de détention pour obtenir beaucoup de choses, mais aussi pour obtenir du blé, évidemment, des moyens, etc. Mais en appuyant vraiment encore plus qu'avant leur discours sur le fait qu'il fallait déshumaniser les animaux qu'ils ont à traiter, quoi. Il faut traiter du bétail et on revendique ce truc-là faut lire vraiment les tracts. On répond souvent dans des discussions, enfin, si on a le temps et qu'on est prêt à lire les horreurs. Mais souvent dans les discussions, on disait, ben, quand même, il faut discuter avec les syndicats, c'est les travailleurs, mais du soir, c'est là. Non. C'est les travailleurs vraiment très, très particuliers, dont le travail est vraiment de faire vivre cette horreur à des gens, quoi. Et il faut lire leur, faut lire vraiment leur texte, hein. Ils sont sur Internet, tu vois, sur FO pénitentiaire, tu vois, sur Internet. Tu regardes c'est quoi le niveau de langage et le niveau d'absolument déshumanisation tranquille qu'il y a. Enfin, je veux dire, à chaque phrase, tu pourrais porter plainte pour racisme, mais sans, enfin, vraiment racisme à chaque phrase, ça c'est sûr.
2: Est-ce qu'il y a l'occasion de dire qu'on voulait être censuré?
1: Est-ce que c'est ça? Hein?
2: Je me dis que c'est l'occasion de dire
1: qu'on rencontre. Ah oui, c'est ça, oui. Et d'ailleurs, c'est des syndicats qui portent plainte systématiquement pour que le journal soit censuré. Aussi, c'est hyper important, mais peut-être tu vas le dire. Après, on dira un truc là-dessus. Et pour te répondre, du coup, sur l'écriture, lui, il peut écrire, il écrit, parce qu'il a une pratique de ça aussi. Voilà. Mais il y a plein de gens qui n'ont pas de pratique de l'écriture, en fait. Donc, il ne reste rien, en fait, à ces gens-là à l'intérieur. C'est hyper dur. Tu peux pas parler à tes proches sans être plus de 2 heures par semaine sans être écouté. Tu peux pas les toucher ou les prendre dans tes bras quand ils sont là. Donc il y a même plus de communication non verbale et tu peux pas faire passer d'affect, tu vois, d'amour, de tendresse, de tout ce que tu veux. Tu vois, c'est donc on enlève toute forme de comment dire. On déshumanise les gens et on fait en sorte d'enlever tout ce qui constitue leur humanité aussi. Voilà. Et en faisant disparaître la capacité même de prendre tes proches dans tes bras, on t'oblige à t'arracher des choses, en fait. Et ça, c'est ce que disent plein de textes de prisonniers qui sont à l'isolement pendant des années. Ils disent petit à petit, pour réussir à vivre, t'es obligé de t'enlever ces choses-là, quoi. T'es obligé de t'enlever ces choses-là, en fait, t'es obligé toi-même de te déshumaniser, t'es obligé de t'arracher ces choses-là si tu veux tenir, en fait. Et donc, ça fabrique des gens qui, quand ils sortent, on a un paquet de potes qui sont dehors et qui disent, quand ils sortent, ils disent « mais je suis sec, je suis abîmé définitivement, je suis plus capable d'aucune sociabilité normale, de communiquer de l'affection, d'être touché, et de toucher, enfin, etc. etc. » Et ça, c'est le cœur de l'isolement qui devient le cœur de ces détentions-là et qui, à terme, va devenir le cœur de la détention en général. Enfin, c'est une espèce de truc qui se nourrit. Voilà. Donc écrire, c'est hyper important aux gens à l'intérieur, ça c'est sûr. Mais malheureusement, il y a plein de gens qui n'ont pas de correspondance. Au-delà du fait qu'elle est lue et surveillée en permanence, il y a plein de gens pour qui l'écrit, c'est pas pratique, c'est pas facile en fait. C'est un privilège, donc c'est compliqué, quoi.
3: Et sans oublier en plus qu'il y a tout ce qui est la relecture, la censure en fait, et le fait que c'est pas parce qu'en plus t'écris que ça arrive. Ouais. Là, par exemple, pour rigoler, Bobben, il m'a écrit, en fait, ça a été envoyé le 4 officiellement, donc ça veut dire que c'est déjà passé le 4, et je l'ai aujourd'hui. Enfin, et encore, c'est passé avant, donc ça a dû être écrit 2 semaines avant. Enfin bref, du coup, en plus, même quand on peut que communiquer l'écrit, il y a un genre d'espèce de méga décalage qui fait que se donner des nouvelles est parfois un peu absurde. Parce qu'en fait, la personne, peut-être depuis, elle est au Vidar, et peut-être que, enfin, elle a été transférée, et peut-être que la lettre, elle n'arrivera jamais. Et il y a une personne ici présente qui était enfermée il n'y a pas si longtemps et à qui on écrivait, et moi notamment, qui m'a expliqué que justement, il m'avait répondu, mais je n'ai jamais eu sa réponse et il va me la donner en main propre bientôt parce qu'à ce moment-là, il était transféré parce que grève de la faim, donc transfert l'hôpital prison, quoi, enfin transfert dans un hôpital finalement. Et moi, je voulais juste rappeler un truc aussi, c'est qu'il y a un bouquin qui est vachement intéressant, qui parle de l'enfermement sensoriel, qui coûte que 7 balles, qui s'appelle Un peu de bon sens que diable, et qui parle de ça, des 5 sens qui se font écrabouiller en prison, en fait. Du fait qu'il n'y a pas un pote qui sort de prison, qui n'a pas perdu de la vue, qui ne voit plus de loin. Il n'y a pas... Enfin, tout est affecté par... tous les sens sont affectés par l'enfermement. Et c'est d'autant plus important de se procurer ce livre pour mettre à l'honneur le fait qu'une manière de résister, c'est aussi de continuer à faire de la bonne bouffe, par exemple.
5: Oui, voilà. Il faut dire un mot de ça aussi.
1: Ouais, c'est vrai qu'il faut dire un mot de ça aussi, quand même, parce que comme ça, on est sur un truc aussi extrêmement positif.
5: Ouais.
1: C'est des super recettes.
5: Ouais.
1: Franchement, c'est des super recettes qui sont vraiment faciles à faire, qui sont hyper imaginatives. Ce soir, on mange quelque chose qui est...
2: Directement inspiré
1: d'une recette de Robin.
2: Yeah.
6: Oh, shit.

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2: Roman.
1: La douceur. 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Et la violence fleurie. 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De Florico.
3: Cocorico. Un rayon de soleil passe à travers les coucous. Dans les champs, au bruit des cocorico, les céréales blondissent. Les violettes poussent le vent au fond de l'étang. Le ruisseau entretient la clarté des pétales de magnolia. Un insecte brille, gros comme la feuille de dingo qui hésite sur l'arbre. Le cerisier caresse le ton. Les gentils fantômes entrent par la fenêtre.
1: C'était Animomo aux éditions Béton Roman.

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3: Tentative de restitution de quelque chose de la conscience torturée. Une bouteille à la mer. Lapsus. 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

0: Ma progéniture, la sincérité n'a fait qu'un pas. Toi et moi, on ne va pas se faire du bien. Tu ne me conviens plus, je n'y peux rien. Tu n'as rien d'innocent. Dans la rue, lorsque je t'ai vue par hasard, cela fait partie des choses que je dois te dire. J'ai émis l'espoir, te rencontrer, vouloir t'aimer. L'espoir. J'aimerais que tu deviennes un futur comme moi. Pas moi. Tu peux devenir tout ce que tu veux. Double, tu es ma graine, mon faux projet. Je suis venue avec une mauvaise intention. Je te le dis, voilà. Je voudrais te prendre, peut-être tout entier. Je ne t'ai pas oublié, je ne t'oublie pas. Je veux faire des choix. Je voudrais te parler, côte à côte. Frontalement, c'est déjà trop dangereux. Peut-être qu'une mère est placée là normalement pour faire écran. Tu n'es pas neutre ni vierge. Je te regarde. Admets que tu as des idées. Imaginons que je te plaise. Mais te rencontrer, t'aimer, vouloir t'amener. Ta candeur, tu la portes sur ta tête. Pour moi, tu n'es pas innocent. Mon futur. C'est fou comme tu me ressembles. C'est pour ça que tu dois être différent de moi. Tout ça te dit bien que je ne te laisserai jamais la parole. C'est déjà une violation de ton intimité. Ce n'est pas moi que tu dois rencontrer à ton âge. Que tu le veuilles ou non, je veille sur toi. Ma seule solution, c'est de t'abandonner. Ainsi, donc, aujourd'hui c'est décidé. Je te sauve de moi.
1: C'était Lettre d'un pervers aux éditions Béton Roman.

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2: Nous inventons ce dont nous n'avons pas conscience. Quand nous en prenons conscience, nous croyons ainsi tout voir. C'est l'histoire d'une femme qui va se marier avec elle-même.
3: Comment dire ? C'est pas tout à fait ça. Ce n'est que l'histoire d'une promesse. Allez, calme-toi, Lulu. On n'a plus 8 ans.
2: Dans la salle d'attente de l'hôpital.
3: Tiens, t'as qu'à te mettre là.
2: Attendre à l'hôpital. Encore.
1: Tu me prêtes ton téléphone ?
3: Allez, tiens. Pas longtemps, hein.
1: Voilà, oui, c'est ça. Ça, ça, ça.
4: Je conduis sur mon scooter à Paris, d'une voiture au feu rouge, un mec me dit.
5: Eh madame, il est quelle heure?
4: Je lui réponds midi,
1: tu vois.
4: Madame, qu'est-ce

0: cuisine.
1: Et alors, t'en penses quoi, toi?
2: Pour tenir cette promesse,
0: il
2: faut commencer par accueillir ce que l'on ressent.
1: Tu me le rends maintenant.
3: Allez.
0: C'est qui?
1: Ça te regarde pas.
4: Envie de plus en plus forte, de douceur, d'odeur, de toi.
2: Dès que je reçois un message, mon corps manque de souffle. Mes seins gonflent, mon sexe coule. Je ne sais pas quelle bride tu as rompue, mais c'est intense. Ma peau appelle ta peau. Je dois jouir. Je t'imagine dans ma bouche.
0: Maman, je peux?
2: Quoi?
0: Les magazines, je peux?
2: Bah oui, tu peux, c'est fait pour.
0: Je te lis?
2: Bah oui, vas-y.
0: Qui sont les plus beaux, les garçons ou les filles? Les garçons sont beaux et les filles, elles sont belles.
5: Quand les os se fracturent,
0: habillés, les filles et les gars sont
5: tombent
0: pareils.
5: En miettes.
0: La différence est tout nu.
5: Les tissus mous tiennent le squelette.
0: En passant par les fesses et leurs zizi zezettes.
5: Le squelette n'a pas de sexe.
0: Les filles ont une zezette, elles les trouvent jolies. Et les garçons ont un zizi, ils y tiennent beaucoup.
5: Dans la salle d'attente de l'hôpital, Lily a peur.
2: Quand Lulu a déboulé dans ma vie, j'avais 8 ans.
5: C'était l'été dans les Pyrénées-Orientales.
2: C'était la première fois que j'étais loin de mes parents. Et dans les Pyrénées-Orientales, à Luchon, il faisait hyper froid. D'être loin comme ça de la famille pour la première fois, d'avoir fait le voyage toute seule, je me sentais complètement abandonnée. C'était comme une colonie de vacances, j'étais avec plein d'enfants. Mais juste qu'au lieu de passer notre temps à s'amuser, à passer des vacances, on était là pour se soigner. Et l'idée du soin, c'était de faire passer de l'eau à l'odeur d'œuf pourri, d'une narine à l'autre, dans le nez. T'avais juste une envie, c'était de vomir en fait. Puis après, quand tu sais comment ça va se passer, dès que tu vois l'aiguille, tu te décomposes en fait. C'est comme si ton corps il se dispersait, t'as plus de corps. En fait, tu fermes tout, tu fermes la possibilité même de ressentir. Tu comprends pas pourquoi t'as un corps. Donc il y a un dimanche chez mes parents qui on fait un repas en famille et qui du coup on dit ah ben on va l'appeler, ça va être chouette d'avoir de ses nouvelles et puis lui transmettre un peu notre bonne humeur parce qu'on est tous ensemble. Et moi, ce dimanche-là, j'avais des tomates à manger. À l'époque, je détestais les tomates. Et donc, tout le réfectoire s'est vidé au compte-gouttes. Et puis, je suis restée seule devant mes trois rondelles de tomates quand mes parents ont appelé. Donc, j'étais en pleurs dans une immense salle avec une famille en liesse en face qui essayait de me transmettre de la bonne humeur, mais... Ce qui était compliqué pour moi, là, c'est qu'on n'y croyait pas à mon histoire de tomate et c'était pas possible qu'on fasse ça dans un centre de soins. Je me rappelle que quand j'ai raccroché, je crois que je leur ai raccroché au nez, j'ai décidé qu'il n'y a personne qui pouvait m'introduire un bout de tomate dans la bouche. De l'œuf pourri dans le nez, oui. De la tomate dans la bouche, non.
0: Cette défie, c'est un petit triangle séparé en deux, avec un trou au milieu. Et les zizi des garçons, c'est un tube avec deux boulettes en dessous. Les azettes, certaines les appellent petits oiseaux, poussinettes,
2: foufounes, frifri,
0: zizouillettes, pâquerettes,
2: grenades,
0: petits chachattes,
2: minettes,
0: berlingots,
2: bigorneaux,
0: pâquerettes, pignounes, petites fleurs, fifi.
2: Et puis cet été-là aussi, à ma grand-mère, Yvette Mantovani, qui est venue me chercher au centre. Et puis ensemble, on est allé en Provence, dans une très jolie maison, entourée de fossiles et de liberté. Et quand je suis arrivée, il y avait Nicolas qui était là en vacances. Il avait 16 ans. Et Nicolas, il était adorable et doux. Et moi, j'étais fascinée par ce garçon qui s'intéressait enfin à moi. J'avais un copain. On passait nos journées ensemble à jouer. Et il y avait une caravane. Puis un jour, il m'a ramené des petites culottes rouges en dentelle trop grande. Puis il y a eu ce matin où il a descendu son slip. Et là, c'était la première fois que je voyais un pénis de si près. Mon corps, il s'est mis à transpirer. J'avais la trouille. Et puis l'air est devenu électrique. On s'est rien dit et puis je l'ai...

0: Et puis une nuit, il s'est glissé dans mon lit. Son corps était dur et collant, en sueur. Il n'a rien dit sauf de me taire. Et une douleur m'a transpercé le ventre.
1: Lulu venait de surgir. À la rentrée suivante, les oreilles étaient débouchées, la bouche cousue.
2: Maman, j'ai envie d'une glace.
0: Ah non, pas ici. Une glace, ça coule, ça colle. Et puis ils en vendent pas de glace à l'hôpital.
3: Mon amour, quoi qu'il arrive, ça va aller. Je suis là. Ne t'inquiète pas. Ma langue fait le tour de tes seins.
2: C'est qui ?
0: Ça te regarde pas. Encore dans la salle d'attente, avec ma nouvelle ange, j'espère qu'on pourra continuer à explorer ensemble. Je t'embrasse, t'enlace, encore et encore. Je crois que j'ai le temps d'aller aux toilettes. Si on m'appelle, tu dis que j'arrive. J'en mangerai bien une, moi aussi, de glace. Une glace, ça rétracte les papilles. Ça excite la langue. Une glace, on la lèche, on la mord, la mordille, elle nous emporte. Tiens, regarde ce que je t'ai trouvé.
2: Maman, pourquoi le petit nid, c'est intime ?
0: Ben, c'est la bouche de ton corps, c'est un langage sans mots. Ton petit nid, il est ton joyeux joyau.
2: J'y comprends rien.
0: Ben, c'est juste que c'est trop tôt. Aujourd'hui, ton petit nid, il sert juste à faire pipi. Et quand tes poils y pousseront, ça changera et on en reparlera. Pour l'instant, il est juste à toi. Et si quelqu'un s'en approche, tu le mords. Tu sais, après l'opération, on fera une grande fête avec ceux que l'on aime. Et on dansera toute la nuit. T'as envie ?
2: Yes !
4: À leur mariage, autour de la table, ils seront tous là. Ceux qui aiment regarder la mer. Et ceux qui savent honorer leur manque.

0: Madame Mantovani.
1: Oui, c'est nous.
2: On y va.
3: Et Lily promet à Lulu de ne plus confondre son désir.
2: On y va.
3: Avec celui des autres.

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0: Bonsoir à toutes, bonsoir à tous. Vous êtes bien à l'écoute de l'Envolée comme tous les vendredis soirs de 19h à 20h30 sur fréquence Paris Pluriel 106.3. Pour nous écrire, c'est à l'Envolée-FPP 1 rue de la Solidarité 75019 Paris. Pour nous appeler, nous envoyer des SMS, c'est au 07 53 10 31 95. Sinon, vous pouvez retrouver aussi nos émissions, des lettres et des textes d'analyse sur notre site l'envolée.net. Vous pouvez aussi nous écrire des mails à contact@l'envolée.net et nous retrouver aussi sur X, Facebook, Instagram, sous le nom de l'envolée ou l'envolée journal. Et donc, aujourd'hui, c'est une émission donc, qui n'est pas en direct, c'est pour ça que je ne vous donne pas le numéro donc, de la radio. C'est une émission qui est préenregistrée pour le vendredi 12 juin 2026. Et dans cette émission, donc, on va commencer par lire des lettres, comme d'habitude, mais qu'on va pas forcément beaucoup discuter vu qu'il n'y a personne autour de la table. Puis on passera l'enregistrement d'une discussion qui a eu lieu à Toulouse en avril dernier, dans le cadre d'une cantine de soutien à Maubonne, donc un prisonnier qui a été transféré au QLCO, au quartier de lutte contre la criminalité organisée de Condé-sur-Sarthe, en punition pour avoir écrit un bouquin de recettes, donc qui s'appelle Mange ta peine, livre de recettes à l'isolement, et qu'il a écrit donc alors qu'il était déjà incarcéré. Mais avant de présenter et de rentrer un peu dans le détail de cette émission, je vais rappeler c'est quoi l'Envolée. Donc l'Envolée, c'est cette émission de radio et un journal papier qui, depuis 2001, donne la parole aux personnes enfermées et à leurs proches, donc que ce soit les personnes enfermées en prison, dans les centres de rétention, en hôpitaux psychiatriques, bref, dans tous les lieux d'enfermement. Et voilà, pour à partir de ces échanges, construire un point de vue et une critique de la société. D'une société qui a besoin des prisons pour tenir. Et donc c'est pour ça que dans cette émission et dans notre journal, on relaie des lettres de prisonnières et de prisonniers et de leurs proches, ou que on relaie leurs paroles. Et donc souvent on commence cette émission par la lecture de lettres. Et donc aujourd'hui, on va lire deux lettres de prisonniers longue peine qui font la tournée des centrales, des maisons centrales de France, et une lettre qui nous vient du centre pénitentiaire d'Orléans. Et donc on va commencer avec une lettre de Pascal. Et donc Pascal, c'est un correspondant régulier de l'Envolée, donc on lit régulièrement les courriers à cette antenne. Et Pascal, qui avait notamment été longtemps, l'administration pénitentiaire l'avait longtemps fait galérer, d'abord au CNE, donc en Centre National d'Évaluation, où il faut passer avant d'être réaffecté. Donc il avait après ça longtemps galéré à Réau, alors qu'il attendait son transfert à Saint-Martin-de-Ré. Donc il a nous dit qu'il est enfin arrivé là-bas, donc dans cette centrale assez sinistre, mais bon, qu'il connaissait déjà, et surtout lui qui le rapproche de ses proches. Mais il raconte aussi le choc de voir à quel point là-bas, comme partout dans les centrales en France, ça s'est durci depuis son dernier passage.
1: Maison centrale de Saint-Martin-de-Ré, 8 mai 2026. Bonjour l'Envolée. À mon tour, je vous remercie pour votre lettre reçue hier. Jour férié étant, le facteur ne passera pas. Qu'il se repose bien. Ce qui me permet de me poser pour ce temps d'écriture. Je l'avoue, je n'ai nullement besoin de temps pour entrer en correspondance. Maintenant, il faut que je vous dise que depuis le 15 avril, je ne suis plus à Réau, mais à Saint-Martin-de-Ré. L'île n'est pas déserte. Beaucoup de touristes et de mouettes. Il s'agit de la Rieuse. Je ne vous raconte les aubades chaque jour. Mais peut-être connaissez-vous l'île de Ré. C'est un retour pour moi dans cet établissement. Maison centrale, pas 3 étoiles. C'est un choc pour moi ce retour. Et je sens qu'il va me falloir du temps pour m'adapter. Mais a-t-on envie de s'adapter entre ces murs, malgré l'air marin? La population a changé. Les mentalités aussi. Les règlements, n'en parlons pas. Ou plutôt si, mais je vous en reparlerai une autre fois. Le temps de découvrir ce qu'il en est de la sécurité et de l'ambiance et de tout ce qui concerne les différents services. Une certitude, bien des choses ont changé et pas forcément dans le positif. Le bon côté de l'histoire est que je me suis rapproché de ma famille, de mes amis, ce qu'il en reste, car, hélas, une connaissance qui termine derrière les barreaux, ça fait des ordres. Je sais que parfois certains ou certaines demandent de mes nouvelles, sympas sans doute, mais bizarres. Me voici donc au quartier, caserne. L'autre bâtiment appelé citadelle a une histoire juridique et historique particulière. D'ici partaient les bagnards pour Cayenne, l'île au diable par exemple. Peut-être un bateau va-t-il accoster près de ces fameux embarcadères pour me prendre en charge. J'ironise. Je repense à l'histoire du fameux papillon. Vous connaissez? Pas papillon, mais son histoire. Ici, j'ai retrouvé quelques anciens, surpris de me revoir, mais ayant vu sortir libre d'ici. En tout cas, je ne suis pas passé inaperçu lors de mon arrivée à Saint-Martin, sans oublier le personnel. À bientôt. Également, avec force et courage, comme toujours, en espérant que le positif se présente aux grilles et que je puisse être entendu dans ma demande de révision de procès. Dure et difficile démarche. Pascal.
0: Et donc, on va enchaîner avec une autre lettre d'un autre prisonnier longue peine qui lui aussi a fait la tournée des centrales de France. Et qui raconte comment, quand tu te bagarres à l'intérieur ou que juste tu tiens tête à l'administration pénitentiaire et que tu refuses de te faire humilier, et ben en fait, tu prends. En fait, ça complique énormément et ça limite énormément ta capacité à obtenir des réductions de peine et qu'au final, on dit toujours les prisonnières ne font que la moitié ou les deux tiers de leur peine. En vrai, on voit bien que dès qu'on se rebelle un peu à l'intérieur, déjà, on peut prendre des peines internes, mais même sans prendre des peines internes, on se retrouve aussi à faire l'entièreté de sa peine. Et c'est un peu ce qui est raconté dans cette lettre.
2: Bonjour à toute l'équipe. Je vous fais parvenir cette lettre car j'ai été transféré au centre de détention de Lutterbach depuis il y a un peu plus d'un mois. Je suis actuellement en quartier semi-ouvert, mais c'est compliqué car je subis les mêmes acharnements. Forcément, ils emploient les mêmes méthodes. Sincèrement, il est vraiment temps que tout cela se termine. Ça devrait faire environ 18 mois que je devrais être libre. Je passe le 22 mai 2026 pour la cinquième fois pour mes confusions de peine. Ça fait 4 ans que j'ai fait ma demande. Je sais même pas si c'est légal en France. Toutes les injustices que je subis depuis tant d'années, non seulement je n'ai plus de remise de peine, mais ils ont fait encore plus fort, m'enlever les remises de peine que je n'avais pas. Sur 100% de ma peine, j'aurais purgé. Même s'ils m'accordent mes confusions, j'aurais fait 98% de peine. Je suis permissionnable, conditionnable depuis 18 mois, mais on préfère me garder en prison. On passe outre les lois pour me garder et faire toute leur saloperie. Je vais vous quitter sur ces quelques lignes en vous remerciant encore une fois de faire passer mes messages. Prenez bien soin de vous et à toute l'équipe. Je vous dis à

0: n'est pas donné. Donc c'est quelque chose malheureusement dont on parle souvent à cette antenne, le fait que parfois les personnes à l'extérieur sont bien sûr sans nouvelles pendant des jours de leurs proches à l'intérieur, mais aussi inversement, les personnes enfermées restent aussi très longtemps, surtout quand le courrier est retardé ou même complètement retenu, sans nouvelles de leurs proches à l'extérieur.
1: 30 avril 2026, centre pénitentiaire d'Orléans. À l'attention de l'envolée. Bonjour. Je vous écris pour vous faire part des soucis que je rencontre en détention avec mon SPIP. C'est très long, je vais faire court. Sur le rapport, il est fait état du décès de mon père qui est bien vivant, mais pendant 2 semaines, je ne savais pas s'il était vraiment vivant. Je n'ai pas pu dormir et aujourd'hui j'en fais des cauchemars. À part ça, ma famille envoie des mails à mon SPIP qui ne répond pas. Il a des documents pour une permission familiale, ça fait 2 mois que j'attends. Plus 4 mois pour la semaine, on est à 6 mois. Mon SPIP veut clairement me nuire et il me discrimine. J'ai été convoqué 3 fois à Pôle emploi, France Travail, je n'ai jamais rien reçu et tout passe par lui. J'ai alerté le CGLPL et l'OIP de tout cela. C'est peut-être pour ça qu'il se comporte comme ça. J'ai même créé un jeu de société qui vise à sensibiliser les jeunes aux effets néfastes de la prison. Je suis même en collaboration avec l'OIP sur ce projet, mais mon SPIP m'a dit, ton jeu de cartes ne m'intéresse pas. J'ai récemment fait une action de revendication le 28 avril 2026, lendemain de leur grève, que j'estime normale sur le sujet, là on est d'accord. Mais les vraies victimes qui subissent la surpopulation, c'est nous, les détenus. Mon action de revendication m'a fait terminer au mitard, la tête en sang et les bras tordus. C'est pour ça que je veux me battre. Les détenus ont-ils le droit de manifester ou de donner leur avis? Ou même de ne plus supporter leurs conditions de détention? Je vous remercie de m'avoir lu. Cordialement.
0: Bon, juste évidemment, nous ici, on n'est pas d'accord du tout avec les grèves, les blocages plutôt des matons qui rendent la vie, enfin qui prennent en otage les prisonniers, les prisonnières et leurs proches. Et bon, voilà, pour reparler de ça, on avait fait une émission spéciale le 1er mai cette année, au moment où il y avait ces blocages. Donc vous pouvez la réécouter, la retrouver notamment sur notre site. Je profite aussi de cette émission pour annoncer un rassemblement organisé par le collectif IDIR, Espoir et Solidarité, donc qui s'est constitué suite à la mort d'Idir Méderes au mitard de Lyon Corba. C'était le 9 septembre 2020. Et donc, il y a on en avait parlé, il y a une émission que vous pouvez retrouver de l'automne dernier où on relayait des extraits du contre-mémoire qu'ont fait les proches suite au non-lieu qui a été prononcé pour montrer comment l'enquête avait blanchi, enfin la justice avait blanchi les matons. Et voilà, et donc il y a un rassemblement de soutien pour le procès en appel de la maman d'Idir et de son avocat. C'est le jeudi 18 juin à 11 h au tribunal de justice des 24 colonnes. Donc voilà, soyez nombreuses, nombreux, ou en tout cas, relayez l'information. Et donc maintenant, on va vous passer l'enregistrement qui a été fait, comme je le disais en début d'émission, à une cantine de soutien à Maubeuge, donc c'est qui a été organisé à la chapelle à Toulouse en avril dernier, et au cours de laquelle donc il y a près de 200 personnes qui ont pu manger un super repas fait à partir des recettes du bouquin donc de Maubeuge, Mange ta peine, donc un livre de recettes à l'isolement. Et donc on en a parlé déjà plusieurs fois à cette antenne. Maubeuge, suite à la publication de ce livre, a subi la répression de l'administration pénitentiaire. Et s'est vu et a été transféré au QLCO de Condé-sur-Sarthe. Et comme en plus en ce moment on en parlait dans l'émission de la semaine dernière, on en reparlera la semaine prochaine, il y a les prisonniers enfermés au QLCO de Condé-sur-Sarthe se mobilisent, enfin sont en lutte pour demander un certain nombre de choses, mais notamment le départ des matons nazis, avoir accès à des activités, avoir aussi plus de possibilités de contacter leurs proches. Et justement aussi, les proches se mobilisent contre les conditions de parloir, notamment complètement ahurissantes qui leur sont faites. Et on en parlera prochainement dans cette émission. Mais donc voilà, dans cette discussion, on part de...

L'histoire de Mauben et de son bouquin qui raconte aussi les luttes justement dans les quartiers d'isolement dans les années 2000. Et après, on profite bah, pour parler justement des QLCO, enfin, donc c'est les quartiers de lutte contre la criminalité organisée, les narcoprisons de Darmanin, et essayer de rappeler voilà, comment ça fonctionne, à quoi ça sert, et en rappelant aussi les bagarres qui s'y passent depuis que ça a ouvert. Donc j'en dis pas plus parce que voilà, tout est bien expliqué en long dans cet enregistrement. Je suis désolé, vu que ça a été enregistré dans une ancienne chapelle, le son est assez dégueulasse, mais bon voilà, j'ai essayé de faire au maximum. J'espère que ça sera pas trop difficile à écouter. Donc voilà, juste après la chanson va commencer l'enregistrement. Et donc, d'ici là, bah, plein de force du coup à Mauben et à tous les prisonniers, en particulier voilà, du QLCO de Condé-sur-Sarthe et de Vendin-le-Vieil et à leurs proches. Et un grand big up à tous les prisonniers et les prisonnières de France. Force, courage, détermination. Et comme d'habitude, il n'y a pas d'arrangement.

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1: Bobet, c'est quelqu'un qui a écrit et a envolé, précisément beaucoup, au début des années 2000, qui faisait partie en fait des gens qui ont beaucoup lutté dans les quartiers d'isolement entre 2001 et 2004. C'était juste après le World Trade Center, au moment où Guantanamo enfermait des prisonniers de manière extra-légale et où en France, il y a eu dans les quartiers d'isolement des grosses luttes qui ont fait se croiser beaucoup de gens. En fait, après beaucoup de gens, ça reste pas des milliers de gens, mais c'est des centaines de gens qui étaient transférés de quartier d'isolement en quartier d'isolement parce qu'ils revendiquaient, parce qu'ils refusaient la condition qui leur était faite de prisonniers et que depuis leur situation de prisonnier, ils construisaient un point de vue critique sur notre société, le monde et ce qui les a enfermés. Voilà. Et donc dans ces QI, c'est d'abord plein de choses, beaucoup de solidarité, plein de pratiques communes. Et c'est les quartiers d'isolement qui servaient à enfermer essentiellement des gens rétifs, on va dire, au fonctionnement d'administration pénitentiaire et des gens qui se bagarraient. Mobel, en l'occurrence, c'est quelqu'un qui a fait une tentative d'évasion. Et du coup, les tentatives d'évasion étaient réprimées et sont toujours réprimées d'autant plus. Voilà. Et ils ont tenté de s'évader avec Christophe Kider, à l'époque, de la prison de Fresnes. Pour ça, il a pris beaucoup d'années de prison, et à l'intérieur, il a continué à se bagarrer, mais du coup, il a repris des années de prison. Il a fini par sortir au milieu des années 2010, et il est retombé assez vite. Et à l'intérieur de la prison, Owen, en plus d'être quelqu'un de précisément de combatif. Il a développé pas mal de talents, donc il s'est mis à peindre, à dessiner, à faire plein de choses, à apprendre plein de choses, à essayer de rendre cette détention moins inutile et barbare qu'elle n'était, et transformer la torture en quelque chose qui le transforme, lui, et qui essaie de transformer les autres. Parmi ces choses-là, il s'est mis donc à peindre, à dessiner. Donc là, par exemple, la couverture du bouquin, c'est un dessin de lui qu'il a fait au bar de café quand il était en isolement, et il n'avait pas le droit d'avoir des stylos, il n'avait pas le droit d'avoir papier, donc il a fait ça au bar de café. Comme il le dit dans le bouquin, il a essayé de faire des trucs à la Petra à une époque, mais ça moisissait. C'était pas terrible. Et puis après, il a retrouvé le droit d'obtenir des stylos Bic. Cette anecdote est importante parce qu'elle dit que le quartier d'isolement, c'est la prison, c'est l'arbitraire. Le principe de la prison, toutes les personnes qui y sont passées vous le diront, une prison, c'est il y a des règlements, des lois, etc. Puis il y a l'arbitraire. L'arbitraire permanent de la direction de la prison, l'arbitraire des surveillants et des surveillantes en particulier, des chefs de détention, etc. Et c'est un rapport de force constant, en fait, à l'intérieur. Et les quartiers d'isolement, c'est l'arbitraire de l'arbitraire, c'est l'isolement de la prison, c'est le pire du pire du pire de la prison. Donc voilà. Donc là, t'es vraiment entre les mains de gens qui peuvent faire ta vie, qui peuvent gérer absolument toute ta vie. Et donc finalement, il a obtenu des stylos Bic, il a réussi à faire des petites maisons. Ouais. Et puis il a aussi développé, du coup, une envie de, comme il le raconte dans le bouquin, la nécessité au quotidien de construire un quotidien qui ne soit pas dépendant du temps de l'administration, qui ne soit pas dépendant du temps de la punition, qui ne soit pas dépendant, qui ne lui soit pas imposé. Essayer de fabriquer un espace de liberté. Et pour fabriquer un peu un espace de liberté, ça consiste à se donner soi-même des contraintes, en fait, et à se fabriquer soi-même un quotidien bourré de routines, avec des rendez-vous, de sport, de ceci, de cela, de cela, de cela. Et du coup, il s'est mis à cuisiner énormément, à consigner ses recettes et à essayer de les partager avec d'autres gens, y compris quand il était en quartier d'isolement. Quand il est sorti de l'isolement il y a 2 ans, il a, avec Gaël, qui n'est pas là ce soir et qui le regrette de ne pas pouvoir être avec nous ce soir, Gaël qui a accompagné Mobel, parce que je le connaissais, qui a eu des paroles avec lui à une époque en disant, bah, qui est cuisinière elle aussi, elle a dit, bah, toutes tes recettes, lui il disait comment les partager au mieux, il a dit, bah, on va en faire un bouquin. Quoi. Un bouquin qui soit accessible à toutes et à tous, un bouquin qui fasse des recettes depuis l'endroit du dénuement total. Et en pensant ces recettes pour les gens qui étaient en galère dans le monde de l'extérieur aussi. Et c'est ça qui est très chouette dans ce bouquin, c'est une espèce de passerelle avec le monde en disant, en fait, si toi-même tu vis dans un camion et que tu as une plaque et que tu n'as pas de four, ben, en fait, tu peux te faire à manger, comme moi je me faisais à manger au fin fond de mon quartier d'isolement sans matos. Quoi. Voilà. Donc il s'est mis à faire ce bouquin, et puis petit à petit, ils ont fait des entretiens téléphoniques avec elle. Et avec ces entretiens, ils ont fait un texte d'intro qui raconte un peu tout ce que je vous ai dit là. En gros, voilà, on apprend beaucoup mieux, évidemment.
0: Peut-être
1: qu'il faut préciser que c'était des appels autorisés. Ouais, c'était des. En gros, son numéro était inscrit, du coup, ils avaient le droit de se parler au téléphone. Donc, les conversations étaient enregistrées par l'administration pénitentiaire en permanence. Et donc, pendant un an, elle et lui, ils ont échangé. Pour aboutir à ce bouquin, et une grosse intro qui raconte ce que je vous disais aussi sur les quartiers d'isolement au début des années 2000 et sur l'importance des solidarités à l'intérieur de la prison. Ce serait visiblement ce qui a le moins plu à l'administration pénitentiaire, donc le bouquin est sorti, donc on l'a édité, il est sorti en librairie, et au moment où il reçoit le bouquin, le chef de détention le reprend, lit le bouquin, lui redonne en disant « Ah, il est bien, ton livre, ça va. » Et une semaine plus tard, il y a les cagoulés, des matons avec des cagoules, qui débarquent dans sa cellule, qui défoncent toute sa cellule, qui lui prennent le bouquin et qui le réenvoient en quartier d'isolement. Après, il est convoqué devant la directrice. Il était à la prison à la centrale de Moulin-Isère à l'époque. Et là-bas, il s'est retrouvé donc convoqué par la directrice, il va voir la directrice et elle lui dit, moi j'ai appelé le ministère et en fait vous allez être transféré. C'est inadmissible ce que vous avez fait ce livre sans contrôle de l'administration pénitentiaire. Effectivement, on n'a pas fait de demande à l'administration pénitentiaire, mais rien n'oblige légalement même à demander à l'administration pénitentiaire. Et précisément, c'était important de ne rien demander à l'administration pénitentiaire. En plus, pour un bouquin, on ne pensait pas être. On a édité des bouquins, que ce soit des textes qui sont parus dans l'envolé ou des bouquins qu'on a fait après, qui disent des trucs bien plus critiques ou bien plus trash, ou bien plus. Sur la liste, qui parlent d'évasion, qui parlent de tas de choses, etc., dont il n'est même pas question dans le bouquin, en fait, à cet endroit-là. Mais là, ce qui les a fait chier, c'est que ça s'est passé. Officiellement, la directrice aurait pu, en fait, ne pas empêcher ce bouquin d'exister, elle l'a pas vu. Du coup, en fait, ils se sont fait un peu niquer. Voilà, il y a ça. Et puis, ça correspond surtout à un moment historique, et c'est là où le reste de la discussion portera aussi pas mal là-dessus, qui dépasse de loin l'histoire de Mobène, c'est que ça correspond au moment où Darmanin fait énormément de communication sur des nouvelles prisons qu'il est en train d'ouvrir, qui sont en fait des nouveaux quartiers dans des prisons sécuritaires qui existaient déjà depuis 2013, mais où les régimes de détention s'étaient un peu assouplis suite aux luttes précisément des prisonniers à l'intérieur. Et lui, il décide de resserrer la vis et de refaire énormément de communication sur l'ouverture de ces fameux quartiers de lutte contre la criminalité organisée, avec la panique morale orchestrée par un certain nombre de médias de masse, contre le narcotrafic et le narcobanditisme, et en disant on va faire des tôles pour aller enfermer les narcotrafiquants, qui sont les nouveaux monstres après les terroristes pendant 5-6 ans, et après. C'est un retour, caractère monstrueux des narcotrafiquants, ça a existé dans les années 80, et ça a permis de durcir déjà les régimes de détention dans les années 80. Là, c'est un retour de cette histoire-là. Mais ça, on pourra en parler plus, s'il faut en parler après. Et bref, du coup, il y a à la fois ouverture de ces QLCO, et du coup, Mobène se retrouve transféré dans le deuxième qui vient d'ouvrir. Il y en avait un qui existait avant Vendin-le-Vieil, et il y en a un qui ouvre ensuite à Condé-sur-Sarthe. Et il est transféré, donc, les caméras de BFM TV, les cagoulés, communication autour de ça, pas autour de son transfert en particulier, autour de la transfert, du transfert du premier lot de gens qu'on met dans cette prison.
0: Ouais,
1: ils disent pas qu'il est transféré à cause d'un lot de cuisine. Et ils disent pas qu'il est transféré à cause d'un lot de cuisine, ils disent qu'il est transféré à cause de son profil. Mais il avait déjà son profil, en fait. Et son profil n'avait pas justifié de transfert à l'ouverture de Vendin-le-Vieil 6 mois avant. Du coup, évidemment, c'est parce qu'il a sorti un lot de cuisine. Et c'est justifié auprès de, par exemple, auprès de nous, parce que nous, on dépose des recours en tant qu'éditeur, éditrice du livre, auprès des avocats et des avocates. Pareil, je ne vais pas être là ce soir aussi, mais on a bien aimé prendre la parole parce qu'il y aura un gros taf sur ces histoires de QLCO. Et puis auprès de Gaëlle, qui elle avait une autorisation de discuter, en fait, et qui s'est fait retirer brutalement. En fait. Du coup, c'est pareil, on essaie de se bagarrer contre ça. En fait, il n'y a aucune justification légale, point. C'est comme ça. Ça ne tient pas la route deux secondes, mais les recours qui sont faits ne sont pas validés par aucun juge, du coup, ils seront traités dans trois ans. C'est des recours administratifs. Hein. C'est ça. Et ça touche un autre pan des évolutions du droit qui fait que, en fait, c'est la justice administrative qui vient traiter ces histoires-là. Donc, en fait, peut-être qu'ils sont assez tranquilles pour faire ce qu'ils veulent. Et qu'est-ce que je voulais ajouter à tout ça? Que c'est très important pour Mauven que ces recettes soient cuisinées, en fait, parce que c'est ça, son truc, lui, sa résistance, c'est ça. Et dire, OK, ils m'ont mis là-bas, donc après, on va parler des QLCO, on va décrire c'est quoi ce régime de détention absolument dingue et ce nouveau degré de torture qui est mis en place dans l'indifférence à peu près générale. Et qui va tirer l'ensemble des détentions et qui va durcir l'ensemble du dispositif répressif de la France pour les 10 prochaines années et qui va le fasciser encore plus que ça n'est. Voilà, ça, on va tchatcher ça avec l'envolée ensuite. Mais juste pour finir sur Mauven et l'importance de ces moments-là, c'est que il y a plein de cantines en France qui se sont saisies de ce bouquin, et ça fait très très plaisir. Voilà. L'idée, c'est que nous, on lui transmet tout ce qui se passe à l'extérieur. Donc là, on fait des photos, des plats qui sont cuisinés, on fait, voilà, etc., etc. Donc en plus des thunes qui sont ramassées, parce qu'on dira un mot de ça aussi après, il y a aussi simplement, même plus quasiment, la chaleur et la force que ça lui donne de voir que son bouquin circule, ses recettes sont cuisinées et que des gens autour de la table partagent des discussions sur la prison tout en mangeant ce qu'il a fabriqué au fin fond de son quartier d'isolement à l'époque. Quoi. Donc ça, c'est hyper important. Donc merci à toutes et à tous pour le coup d'être là ce soir. Et c'est pas que symbolique, voilà. C'est un vrai... Enfin, je veux dire, il y a une dimension... c'est toujours le cas dans ces soirées, hein. Mais là ça prend une forme un peu dingue parce que lui, il est au fond du fond du fond du fond du fond du trou, quoi. Voilà. Et donc, quand il reçoit une photo de ce qui se passe là et qu'il renvoie un dessin en échange de ce qui se passe, il dit, bon, à ce moment-là. Puis ça passe sous les yeux de l'administration pénitentiaire et ça dit, vous avez voulu faire taire cette parole. En fait, elle se répand d'autant plus. Et donc, c'est un bon pied de nez. C'est une forme de résistance collective pratique. Et les bouquins, ils sont vendus, par ailleurs, tous les autres bouquins des éditions de Bout de la Ville, parce qu'on a sorti pas mal sur l'histoire de Toul aussi, qui sont là sur la table, on vend tout à 50% ce soir, et tout est en bénéfice, évidemment, intégralement. Quoi. L'intégralité des bénéfices du livre de Mauven, c'est pour Mauven et sa compagne, pour le coup, et qui va sortir, et je le dis comme ça, il va faire des petites cartes postales avec des dessins qu'il fait, qui eux-mêmes vont être en soutien à des luttes collectives de prisonniers et de prisonnières. C'est ça, donc, espèce de boucle de solidarité. Ben c'est chouette.
0: Et moi, j'ai reçu une lettre de Mauven tout à l'heure. Et il dit, personne ne pourra me faire croire que je ne suis pas libre. Il est un sentiment qui ne me va pas. Voilà. Merci.
2: Ouais, bah, comme tu disais, c'est Mauven, il se fait envoyer au QLCO parce qu'il a fait un livre de cuisine, mais surtout, enfin, j'ai l'impression que parce qu'il a communiqué avec l'extérieur et une parole qui n'a pas été contrôlée.
3: C'est mieux celui-là,
2: par l'administration pénitentiaire. Et c'est ça que l'administration pénitentiaire n'aime pas, c'est qu'il y ait une parole qui sort de la prison qui ne soit pas contrôlée, formatée par elle. Et c'est bien pour ça qu'il a envoyé dans ces quartiers de lutte contre la criminalité organisée, parce que le premier but de ces quartiers, c'est de couper les gens qui sont enfermés du monde extérieur. Donc on va vite fait essayer de décrire c'est quoi les conditions. Dans ces deux quartiers, pour l'instant, comme on disait, il y en a un à Vandalevieille à Condé-sur-Sarthe, c'est pas exactement les mêmes conditions dans les deux. Et il y en a encore deux ou trois autres qui vont ouvrir cette année, à Luynes, vers Aix-en-Provence, à Réau, enfin, je sais plus. Et il y en a encore d'autres qui vont ouvrir. Donc, la première des choses, c'est que tous les parloirs sont en nigiaphone. Donc, il faut savoir que ça a été aussi quelque chose obtenu par les prisonniers et les prisonnières de longue lutte de supprimer les nigiaphones, c'est-à-dire qu'il y a une vitre dans les parloirs qui sépare les personnes, les proches qui viennent visiter de la personne enfermée. Et donc dans les QLCO, tous les parloirs se font avec hygiaphone. Les proches qui viennent visiter sont palpés, même les enfants sont fouillés, et passent un portail à ondes millimétriques, donc la même chose qu'on peut trouver dans certains aéroports. Il y a un autre truc, donc on disait, Mauben, il a pu écrire son livre avec un téléphone légal, donc c'est les cabines téléphoniques qui sont maintenant dans beaucoup de cellules, notamment dans les centrales. Et on peut, donc c'est hyper cher, on doit déjà enregistrer un numéro pour pouvoir l'appeler, en plus ça coûte une blinde, mais normalement on est censé pouvoir appeler quand on veut, et là dans les QLCO on est limité, en gros il y a des horaires chaque semaine, tu peux appeler sur des tranches de 2 heures, qui changent toutes les semaines, et ce qui fait, et en plus tu dois choisir entre du coup appeler tes proches, appeler l'OIP, appeler ton avocat, enfin bref. C'est, on limite vachement la possibilité des temps d'appel dans le but explicite de pouvoir enregistrer, surveiller tous les coups de fil qui sont passés. C'est vraiment l'objectif qui est affiché par l'administration pénitentiaire à cet endroit-là. Ensuite, dans les QLCO, donc, c'est quelque chose qui fonctionne par aile de 5 cellules. Donc au maximum, les personnes qui sont enfermées vont tourner avec 4 autres personnes et donc vont faire leur promenade du matin ou de l'après-midi avec ces 4 personnes. Tous les matons sont cagoulés, donc c'est quelque chose qu'on nous a raconté sur ce qui se passe à Condé-sur-Sarthe, c'est-à-dire que les matons ils te parlent pas, ils t'aboient des ordres, et si jamais toi tu poses une question, eh ben tu te fais tabasser. Il me semble que... On sait aussi, mais alors bon, de façon plus informelle, que même les courriers avocats sont ouverts, donc en fait il y a vraiment toute communication des personnes enfermées entre elles et vers l'extérieur qui sont surveillées, contrôlées et limitées, et c'est vraiment le but. Tu vois seulement, les seuls vrais êtres humains que tu crois, c'est au maximum les 4 autres personnes qui sont enfermées dans ton aile, sachant que l'aile n'est pas toujours pleine. Et du coup, dans le dernier numéro de l'Envolée, on a essayé un peu d'analyser. Enfin, déjà, on raconte ce qu'on sait par ce que des gens nous ont raconté de comment ça se passe à l'intérieur. Donc, quand même, c'est le niveau de faut se dire. On voit que des matons cagoulés qui ouvrent la porte. Les portes, elles s'ouvrent même plus entièrement. Elles s'ouvrent que à 45 degrés. Et il y a un système, en fait, bloc-porte qui fait que, soi-disant pour empêcher que t'attaques les matons, mais qui fait que, voilà, ta porte ne s'ouvre jamais entièrement. À Condé-sur-Sarthe, il y a même une ligne blanche, enfin une ligne dans la cellule, derrière laquelle tu dois te mettre, avant qu'on ouvre la porte, tu dois te mettre les bras levés, et tant que t'es pas derrière ta porte les bras levés, la porte s'ouvre pas, et si la porte s'ouvre pas, bah, t'as pas ta bouffe, t'as pas ta promenade, t'as accès à rien. Et, on parlait de l'arbitraire, et effectivement, là-bas, c'est aussi l'arbitraire extrême, c'est-à-dire qu'il n'y a pas d'horaire, en fait, on peut venir te chercher pour ta promenade un peu n'importe quand, et du coup, si t'es pas prêt, t'auras pas ta promenade, enfin, pareil pour, les quelques trucs auxquels tu as droit, les cantines sont limitées. Et du coup, dans le numéro, voilà, on a fait un petit dossier, on essaye de comprendre comment ça fonctionne, c'est un peu ce qu'on vient d'expliquer, et du coup, à quoi ça sert. Donc tout à l'heure, on disait, ça sert quand même beaucoup à Darmanin qui a fait sa campagne sur ces nouvelles prisons de haute sécurité. Et qui lui permet de montrer que oui, il est violent, oui, il est violent avec les méchants qu'il désigne. Et donc, voilà, de un peu s'imposer. Mais ça sert aussi beaucoup aux juges, parce que, en fait, il y a un des trucs, c'est que dans ces QLCO, c'est dans ces quartiers, 80% des personnes qui sont enfermées sont en détention provisoire. Ça veut dire que c'est des gens qui sont encore en attente de leur jugement. Et du coup, assez clairement, les QLCO, en fait, ils servent à faire parler les gens. En fait, on met les gens dans des situations invivables pour qu'ils craquent, on les éloigne de chez eux, parce qu'en plus, il n'y a que 2 QLCO, donc t'as très vite fait d'être à des centaines de kilomètres de chez toi, et donc encore plus coupé de tes proches et de tes soutiens. Et donc, un des buts, c'est de te faire parler, et c'est pas pour rien que, d'ailleurs, les QLCO, dans la même loi qui les a créés, il y a aussi un élargissement assez fort du statut de collaborateur de justice, donc voilà, qui est un peu l'équivalent des repentis en Italie. Donc il y a un truc qui incite les gens à balancer pour avoir des remises de peine, voilà, mais qui sont en fait hyper hypothétiques. Et voilà. Mais un des trucs en tout cas, c'est de faire avancer des dossiers, c'est d'aider les juges, vu qu'en plus les gens sont en permanence, comme on l'a dit, écoutés, surveillés. Voilà, un des buts, c'est de faire avancer l'instruction et d'inciter les gens, de pousser les gens à en balancer d'autres sur le thème, un peu comme il y avait donc dans le 41 bis italien, de si tu veux sortir, il faut faire rentrer quelqu'un à ta place.
1: Juste pour compléter, tout ce que tu citais, qui correspondent à ce régime de détention qui est en train de s'inventer, faut dire deux choses que je réinsiste sur un truc que tu as dit en passant, mais qui est hyper important, c'est que les conditions de détention dans ces prisons, elles reviennent sur 30 ans ou 40 ans de lutte de prisonniers et de prisonnières à l'intérieur. C'est-à-dire que tout ce qui est mis en place là-bas, c'est des choses qui ont existé à un moment ou l'autre dans l'histoire carcérale en France, mais qui avaient été gagnées, démobilisation avait obtenu leur disparition. Voilà. Donc c'est vrai pour les parois IGFE, qui est séparé de tes proches, il n'y a pas de contact, il n'y a plus de contact physique, ce qui est le début de la déshumanisation absolue, c'est ça. C'est vrai pour le port de la cagoule des matons, c'est vrai pour les fouilles à nu quotidiennes, c'est vrai pour qui sont interdites en fait par l'Europe officiellement. C'est vrai pour la limitation du courrier, c'est vrai pour la surveillance de l'intégralité des conversations, etc., etc. Et c'est des choses qui ont été gagnées, bricolées ici et là, jamais systématiquement, hein, parce que ça reste toujours le règne de l'arbitraire, comme on l'a dit. Mais et là, tout ça est rayé. Mais comme ça concerne une micro part des 90 000 personnes, 85 000 personnes qui sont enfermées en France, c'est, là pour le moment c'est 200 centaines de personnes en fait, c'est 200 personnes. Et comme ça concerne ces nouveaux monstres de narcotrafiquants, accusés de buter des enfants de 14 ans ou de faire tuer des enfants par d'autres, c'est à peu près ça, on s'en tape. Les choses qui étaient appliquées, par exemple, limitées aux terroristes islamistes, qualifiés de terroristes islamistes dans les années 2010, sont généralisés dans ces deux prisons. Voilà. Le coup de la ligne au sol, c'est pas un détail du tout, c'est-à-dire que c'est une disciplinarisation de la moindre interaction et de la moindre, du moindre contact avec le prisonnier, en fait. C'est-à-dire que quand il sort dans le couloir, il doit suivre une ligne en baissant la tête, et s'il lève la tête, il se prend des tartes. Voilà, c'est simple. Voilà. Et si s'il ne s'arrête pas à la seconde, on lui dit de s'arrêter, il se prend des tartes, et il y a un protocole très simple d'immobilisation, il est plaqué contre le mur, on lui met sa tête là, on lui attrape les couilles, et on le tape. C'est des hommes en l'occurrence, donc c'est ça. Et on lui met les doigts dans les yeux, et on lui tire la truc. C'est des protocoles qui n'existent pas officiellement, mais qui sont pratiqués de la même manière par tous les surveillants dans ces prisons, ce qui veut dire qu'ils se les redonnent, ils se les partagent, etc. Et je vais rajouter un dernier truc pour dire à quel point c'est pas innocent et que dans cette période, il faut pas le regarder que comme une torture qui est faite à quelques personnes. Il faut le regarder comme la pointe de l'iceberg de la fascination globale de la société. Tous les matins, dans certaines cellules de ce QLCO, des matons arrivent, tapent à la porte, réveillent les gens en disant: ici, c'est le Troisième Reich, c'est nous les nazis, ici, on est chez nous. Voilà. Donc, le personnel pénitentiaire qui se retrouve à travailler là-bas, et pas n'importe lequel, on va dire, c'est un certain nombre de surveillants qui ont choisi ou qui ont demandé à être là-bas, suivi des formations pour être là-bas, et qui se retrouvent et qui s'appellent pour être là-bas, etc., etc., en disant: on est au bout du bout de l'endroit où l'État français nous dit qu'on a le droit de faire ce qu'on veut avec ces gens. Et faire ce qu'on veut, ça veut dire quoi? Ça veut dire anticiper le fascisme de demain, en fait. Ça veut dire anticiper le fait que demain, on fera ça encore plus qu'on le fait déjà, par petites touches, etc. Là-bas, c'est le régime de détention qui est construit sur la déshumanisation absolue de gens à qui on a le droit de faire ce qu'on veut. Et c'est pour ça qu'il faut le prendre comme ça, en fait. Il ne faut pas le prendre juste comme, comme une situation extrême qui est faite à quelques personnes, en fait. C'est très, très important de le voir comme ça.
0: Et peut-être on peut rappeler aussi juste qu'on sait justement que tous les acquis que des prisonniers ou prisonnières ont pu avoir en prison, c'était suite à des grandes luttes, mais que quand elles chutent, enfin, quand on les perd, en général on les perd pour tout le monde, et que là on a encore passé un stade et que ça risque aussi encore de se généraliser. Comme plein de moments, je sais pas, par exemple au début le fichage ADN, c'était que pour les pédophiles, les personnes accusées de meurtre,
4: émane. Après, ça s'est généralisé, par exemple.
2: Oui, bah, non, mais ça, pour, enfin, effectivement, on nous fait croire, et c'est comme ça qu'on le vend politiquement, que c'est que pour les grands méchants narcos. Mais on l'a vu, en fait, dans les différentes personnes de leur profil pénal qui sont déjà passées au QLCO de Vendin ou de Condé, qu'en fait, c'était pas le cas. Comme on a dit, c'est beaucoup de gens préventifs, donc juste des gens qu'on veut faire parler. Mais le but aussi, bah, comme le but des quartiers d'isolement avant, c'est de faire tenir l'ensemble des détentions en France. C'est-à-dire qu'en fait, pour toute personne qui se révolte dans une prison aujourd'hui, il y a la menace de se retrouver envoyé dans ces QLCO où les conditions sont vraiment hardcore. Et c'est vraiment de la même façon que c'est quelque chose voilà, qu'on entend souvent, mais donc, du coup qu'on dit aussi à l'envolée, le mitard, donc le quartier disciplinaire, c'est ce qui fait tenir une prison, parce que c'est là où on t'envoie, quand tu te révoltes en prison, on t'envoie au mitard. Ben là, en fait, le QLCO, c'est le mitard de toutes les prisons françaises. Et du coup, c'est pour ça que ces QLCO, ils ne concernent pas du tout que les narcos. Enfin, les gens qui seront condamnés pour stup ou j'en sais rien, mais ça concerne tous les prisonniers et toutes les prisonnières de France, et du coup, quand même, enfin, nous, c'est un peu aussi ce qu'on défend à l'envolée, c'est que quand même, la prison, ça concerne tout le monde, parce que c'est ce qui fait tenir notre société, enfin, l'exploitation économique à l'extérieur, et donc, effectivement, le QLCO, c'est ce qui fait tenir la prison, qui fait tenir la société, et c'est pour ça qu'on considère que bah, c'est quand même un peu l'affaire de tout le monde de regarder ce qui s'y passe. Et oui, pour finir, donc dans le texte là qu'on a fait, on disait que ça sert les juges, mais comme tu commençais à le dire, ça sert aussi beaucoup les matons et leurs syndicats qui sont, dans, comme les syndicats de keufs, de plus en plus ouvertement d'extrême droite, et qui là ont pu obtenir tout ce qu'ils demandaient depuis des années. Ils ont pu mettre en pratique des choses que eux ils faisaient un peu de leur côté, de façon informelle. Là, c'est autorisé, ils peuvent le faire, et c'est validé par l'administration pénitentiaire, qui leur dit oui, là, lâchez-vous, sur les ouvertures des prochains quartiers de lutte contre la criminalité organisée qui vont avoir lieu, on voit déjà les syndicats de matons dans les prisons concernées qui disent, nous, on veut ça, on veut le portail, on veut cette ligne, on veut cette prime. Donc voilà, c'est vraiment, aussi ces quartiers, ils servent aussi aux matons à regagner, bah parce que quand même, ce que les prisonniers ils ont gagné, comme on avait dit, à travers leur lutte, c'était aussi face aux matons qui eux aussi grappillent des trucs, parfois par leur arbitraire, ils finissent par imposer de nouvelles normes qui étaient à la base pas du tout écrites. Et pour finir sur ça, donc comme on disait, à quoi servent les QLCO? Ça sert aussi au fait que donc, ces dernières années, il y a eu aussi beaucoup de prisonniers et prisonnières qui, étant de plus en plus isolés, parce que bon, bah, comme à l'extérieur, à l'intérieur des prisons, on est de plus en plus atomisé, individualisé dans son parcours de peine et compagnie, les gens faisaient des recours administratifs contre les abus justement des bâtons, donc que ce soit se faire réveiller toutes les 2 heures pendant la nuit, on t'allume la lumière toutes les 2 heures dans ta cellule officiellement pour voir si tu t'es pas nachable, en fait juste pour t'empêcher de dormir. Bon, c'est un exemple parmi d'autres, mais donc il y avait de plus en plus de recours aussi contre les placements à l'isolement abusif qui étaient faits au tribunal administratif, et il y en a qui quelques-uns, donc c'était toujours des années plus tard, parfois la personne était sortie, parfois elle était aussi morte en détention, mais ces recours, parfois ils aboutissaient, et du coup, ils invalidaient des pratiques de l'administration pénitentiaire. Et là, c'est que le QLCO, il légalise des pratiques qui, juste là, bah, en fait, n'étaient pas complètement légales. Et là, en fait, il n'y a plus de recours possible, parce que oui, en fait, c'est légal, enfin, cette torture blanche est légale, et du coup, c'est une façon aussi et de remettre les compteurs à zéro sur tous ces jurisprudences de recours qui ont été faits par les prisonniers et les prisonnières depuis 10 ans, et aussi d'empêcher d'autres. Par exemple, une des choses, c'est qu'ils vont dire que c'est pas officiellement de l'isolement, vu qu'on est dans une aile avec 4 autres personnes qu'on peut croiser éventuellement en promenade. Et ça permet effectivement d'éviter tout recours contre un placement à l'isolement qui est censé être circonscrit légalement, enfin qui doit être limité, justifié, renouvelé avec l'accord du ministère au bout d'un certain temps. Tout ça. Enfin voilà, ils ont appris aussi, parce que je disais depuis tout à l'heure, des luttes et des victoires, enfin des petites victoires, voilà, des gens à l'intérieur. Et ils essayent là de mettre en place quelque chose qui soit plus difficilement attaquable, plus difficilement rabotable, que ce soit par des recours au théâtre ou par des luttes collectives.
4: Lutte collective, du coup, on va lire un petit texte qui a été écrit à Gérald Darmanin, qui a été publié donc, dans le dernier numéro de l'Envolée, donc le numéro 64, qui est sorti en janvier 2026. Abonnez-vous, c'est gratuit pour les prisonniers dedans, parce qu'il y a des abonnés dehors. Donc, à Gérald Darmanin, alias Moussa, de son vrai prénom. Je fais ce courrier de la part de tous les détenus du QLCO de Condé-sur-Sarthe. À partir de cet instant, c'est-à-dire le 5 janvier au soir, nous entamons des mouvements de protestation contre le QLCO qui instaure ses propres règles, à l'instar du QLCO de Vendin-le-Vieil, qui paraît beaucoup plus souple. 2 heures de promenade, lecteur DVD en cellule, pas de marquage au sol à suivre, une ligne par terre. Ici, à Condé, les requêtes ne sont pas prises en compte. Les détenus sont 23 heures sur 24 en cellule et pour la plupart, pour ne pas dire tous, n'ont rien à faire dans un QLCO. Le QLCO n'a aucune vocation si ce n'est une vengeance personnelle sur les détenus. Nous regrettons l'opacité des procédures pour affecter les détenus. Si l'ensemble des dossiers étaient traités avec discernement, aucune des personnes détenues à l'instant n'aurait suffisamment de motivation pour y être affectée. Les QLCO ont été créés juste pour assouvir les ambitions politiques du ministre de la Justice. À part ça, ça sert à rien. Les agents sont des cagoulés, alors que j'étais incarcérée dans cette prison il y a 40 mois en arrière. Je les connais tous, c'est une mascarade. Pour finir, l'ensemble des détenus du QLCO de Condé-sur-Sarthe est déterminé à protester. On attend des changements, ainsi que de pouvoir s'entretenir avec le chef d'établissement pour améliorer nos conditions de détention. Signé l'association de bienfaiteurs de Condé-sur-Sarthe.
2: Ouais, bah, du coup pour nous c'était, c'est pour ça qu'on a relayé ce communiqué et aussi un autre qui est sorti de du QLCO de Vendin-le-Vieil genre en septembre de l'année dernière. En fait, malgré le fait qu'ils mettent en place tous ces trucs pour que les gens communiquent pas, pour mater les gens, en fait à peine ils ouvrent ces quartiers qu'il y a des mouvements collectifs qui émergent, mais forcément parce que les gens sont mis dans des conditions telles qui sont un peu obligés de se révolter. Après, ils le font avec les moyens qu'ils ont. Par exemple, là, suite au communiqué qu'on vient de lire à Condé-sur-Sarthe, un des moyens, c'était de rendre toutes les, la télé, le machin, le frigo, tout ce que l'administration pénitentiaire te loue, pour que plus que l'administration pénitentiaire ait de prise sur les personnes, pour leur faire du chantage, parce que c'est quand même une des façons assez classiques de faire taire quelqu'un qui ouvre sa gueule. Donc c'est pour dire que même dans ces quartiers-là, les gens se battent et en même temps, forcément, on en entend très peu parler dehors. Là, on sort deux petits communiqués qui sont sortis en 7-8 mois. On sait qu'il se passe beaucoup plus de choses en termes de rapport de force quotidien là-bas. Et on pense que, comme on le disait tout à l'heure, l'administration pénitentiaire ne veut pas qu'il y ait une parole qui sorte des prisons qui ne soit pas contrôlée par elle, qui ne soit pas la sienne ou celle de ses agents. Et du coup, pour nous, c'est d'autant plus important de faire sortir cette parole, de la faire circuler et d'essayer de rentrer en solidarité avec les gens qui se battent à l'intérieur. Pour préciser aussi, l'autre communiqué qui était sorti de Vendin, il insistait plus sur ce que subissaient les proches, et notamment, on a parlé tout à l'heure des parloirs sur l'usigaphone et du coup des conditions de parloirs dégueulasses qui étaient infligées aux proches, qui du coup subissaient aussi le QLCO en même temps que les personnes qui étaient enfermées. Et depuis aussi, il y a par exemple un groupe de proches, de personnes enfermées au QLCO de Vendin, qui essayent de se monter et de discuter sur qu'est-ce qu'on peut faire face à ces conditions particulièrement dégueulasses qui leur sont imposées.
4: Du coup, je vais lire le deuxième communiqué. Super cartel de Vendin-le-Vieil. Grève de la faim à partir du 1er septembre 2025. Nous, détenus, annonçons aujourd'hui une grève de la faim à compter du 1er septembre 2025. Notre mouvement n'est pas dirigé contre nos conditions de détention, mais contre les conditions inhumaines imposées à nos familles. Nos familles payent le prix fort. Elles parcourent des centaines de kilomètres pour venir nous voir, parfois au détriment de leur santé, de leur travail, de leur équilibre. Au parloir, elles se retrouvent derrière un mégaphone, dispositif justifié officiellement pour éviter l'introduction d'objets illicites. Pourtant, chacun sait qu'un portique à ondes millimétriques détecte déjà tout objet interdit. Même les surveillants témoignent que ce système sert avant tout à casser psychologiquement détenus et familles. Une mise en scène indigne. Les familles, y compris des enfants, sont accueillies par des agents cagoulés censés les impressionner. Pourtant, en détention même, les agents ne portent pas de cagoule. Les appels téléphoniques sont limités à 2 fois par semaine, sur des créneaux restreints. Or, à 16h, les proches travaillent et les enfants sont à l'école. Rappelons que nos proches n'ont commis aucune faute. Ils ont un casier vierge, ils payent leurs impôts et n'ont évidemment aucun numéro d'écrou. La vérité contre les mensonges. Nous ne sommes pas violents avec les agents. Seuls quelques individus isolés et déséquilibrés le sont. La vérité, c'est que les agents sont en sous-effectif. Et non 250, comme l'affirme le ministre de la Justice, M. Gérald Darmanin. Darmanin ment. Le délégué syndical David Lacroix ment. Notre position. Votre rêve est de nous pousser à la violence. Nous ne tomberons pas dans ce piège. Notre résistance sera pacifique mais déterminée. Le 1er septembre 2025, nous entamerons une grève de la faim pour défendre la dignité de nos familles. C'est un deuxième exemple d'un texte qui, du coup, a été écrit par des prisonniers avant. Vas-y.
1: C'est intéressant de dire aussi le sort qu'ont eu. Bon, évidemment, les gens qui ont commencé cette grève de la faim ont dû l'arrêter quand ils ont été transférés dans des quartiers disciplinaires de cette prison elle-même disciplinaire. Voilà. La deuxième chose, c'est que les syndicats de surveillants et de ministres ont eux-mêmes répondu à ces communiqués en instrumentalisant ça et en disant, vous voyez, c'est la preuve que on leur met la misère. Ils en sont réduits à faire une grève de la faim, à faire couler de l'eau, parce que ça s'est accompagné aussi d'inondations des coursives, en fait, dans les cellules, ils ont laissé couler les robinets pour que ça inonde, pour qu'ils soient obligés après de faire venir plein de matons pour venir éponger, ouvrir chacune des cellules, sortir des cellules, enfin pour créer du bordel en fait dans l'établissement. Donc ça a marché. Et évidemment, personne n'a relayé le communiqué dans la grande presse, évidemment, et dans la presse régionale. Personne n'a relayé le communiqué, personne n'a été interrogé les familles, simplement, pour dire comment vous vivez cette chose-là, le truc de base qui pourrait exister dans le cadre au moins du travail journalistique qui consisterait à écouter les deux parties. Ça fait très longtemps que ces gens ne sont plus des humains, donc on va pas aller leur parler non plus. Personne n'a relayé ça, mais à l'inverse, les syndicats de matons ont dit, et très très fièrement, vous voyez, on les torture bien. Vous voyez, on fait bien notre taf, en fait. Et ça, c'était un tout petit peu plus glaçant que d'habitude, en fait, vous voyez. Où, je veux dire, en 20 ans d'envolée, en 25 ans qu'on fait ces histoires-là, on n'a pas vu une période politique. Ça arrivait un tout petit peu à la fin des années 70, mais depuis, c'était plus tant que ça arrivait. Où l'envolée n'existait pas, pour le coup. Hein. Mais en tout cas, nous, on n'a pas connu ce truc-là. Une période politique où on revendique positivement le fait de torturer des gens, en fait. Vous voyez, on le fait, Orban, là, dont on parle, je aussi l'a revendiqué, Maduro, enfin, un certain nombre de politiques relativement autoritaires, dans ce qu'on appelle des États autoritaires, le font régulièrement, Trump le fait, etc. Et ça commence à devenir le bruit de fond de l'époque, en fait. Vous voyez, ce truc-là. Et là, Darmanin, à sa sauce, il le fait. Il dit, vous voyez, moi, je fais bien mon taf. J'ai bien travaillé quand j'étais ministre de l'Intérieur. J'ai écouté et j'ai appliqué le plus que je pouvais les positions des syndicats les plus réactionnaires et les plus d'extrême droite de la police. Là, aujourd'hui, je fais ça avec les surveillants. Les surveillants qui sont le dernier bout de la chaîne du grand continuum de la sécurité. Vous voyez, et qui revendiquent d'avoir le statut des policiers. Voilà. Et c'est ce qu'ils sont en train d'obtenir, en fait. C'est ce qu'ils sont en train d'obtenir avec ces prisons-là. Et c'est ce qu'ils sont en train d'obtenir après dans l'ensemble des détentions en France. Mais cette espèce de publicité de la torture positive, en disant « c'est normal d'accueillir un gamin de 2 ans avec une cagoule »
3: et de fouiller sa couche,
1: voilà. Et ça, c'est normal, en fait. Et ça veut dire qu'on fait bien notre taf, et ça veut dire que ces gens sont bien traités comme les sous-merdes qu'elles sont. C'est ça le message, voilà. Et que ça devienne un argument électoral, parce qu'en l'occurrence, il fait son existence politique sur le dos de cette torture, ça nous parle de cette époque très très très très fort, en fait. Voilà. On déshumanise les gens qui n'ont pas de papier, en les enfermant dans des cras et en déniant toute forme d'humanité depuis bien longtemps. Ben là, on fait ça tout à fait officiellement sur des, sont des citoyens français, même pas condamnés, hein, parce que autant la question de la culpabilité et de l'innocence n'a pas beaucoup d'importance pour nous, on va dire, voilà. Mais normalement, elle en a eu pour le droit. Et là, en l'occurrence, ces gens ne sont même pas condamnés. Donc on revendique politiquement le fait de torturer des gens qui ne sont pas condamnés. Ça, c'est... Ça doit réveiller un peu quelque chose dans la tête.
4: Et du coup, je me dis qu'on peut peut-être parler un petit peu de l'envolée quand même, enfin, pour rappeler un peu ce que c'est et tout ça, et après on va prendre un temps pour si vous avez des questions, si ça vous va, parce qu'on pense que c'est important de pouvoir échanger avec vous. L'envolée, c'est une émission de radio et un journal. C'est une émission de radio hebdomadaire donc, qui a lieu en direct presque tous les vendredis soirs, on va dire. En ce moment, pas exactement tous les vendredis soirs, mais voilà. C'est une émission en direct où, du coup, les prisonniers peuvent appeler en direct aussi. Ça existe depuis 2001. C'est donc un peu une course de fond. Il y a deux des quatre cofondateurs de l'Envolée qui sont malheureusement décédés, pour exemple. L'Envolée, c'est des personnes qui ont été emprisonnées, qui ont été proches de prisonniers ou qui considèrent que la prison plane au-dessus de leur tête. Donc nous, on pense qu'elle plane sur pas mal de vos têtes aussi, et que c'est une question qui concerne tout le monde, et on défend un point de vue anticarcéral dans le sens où on pense que le point de vue des personnes enfermées est très important à regarder pour regarder cette société carcérale qui est organisée aussi autour de la prison. Donc voilà, du coup c'est un journal qui est envoyé gratuitement à l'intérieur. On relaye les luttes des prisonniers, mais de toutes les personnes enfermées. Du coup, on a pu relayer les paroles de personnes enfermées en centre de rétention, aussi en lieu de psychiatrisation, etc. Quoi dire d'autre ? On existe sur toutes les plateformes de podcast. Il n'y a pas de bonne raison pour ne pas nous écouter. On a un site qui s'appelle l'envolée.net avec deux E. Et on est un peu aux quatre coins de la France et on essaye de diffuser ce journal un peu partout. Et n'hésitez pas à venir nous voir si vous voulez le diffuser aussi, pas seulement vous abonner et le recevoir à la maison.

Ouais, merci pour la présentation. Moi, je me demandais juste comment Meubel vit ce transfert et comment il va mentalement et moralement, si vous avez un peu des news. Et aussi, c'est quoi l'état des. Enfin, est-ce qu'il a fait des recours, enfin, vous avez parlé de recours en tout cas. C'est quoi l'état des recours et est-ce qu'il y a une possibilité de sortie de ce saloperie? Enfin, voilà, où ça en est Merci. Ta question, parce que c'est vrai que c'est difficile de raconter tout ça au début. Son transfert, il l'a pris vraiment comme une grosse tape. Il s'y attendait pas du tout. Vraiment, il s'y attendait pas du tout. Un truc que j'ai pas dit au début, il y a 3 ans de sa fin de peine, en fait. Donc en fait, il est pas, pour lui, il était pas très très loin de la sortie. Et il était sorti du quartier d'isolement quelques mois avant, quasiment un an avant. Donc en fait, pour lui, c'était le chemin plutôt vers la sortie. Et ce bouquin, il lâche pas ses mots dedans, mais c'était un bouquin de recettes pour lui. Donc franchement, il a dit, il était vraiment, ça lui a mis une grosse tape. Donc il a mis un peu de temps à digérer. Ensuite, la phase d'après, c'était comment, avec les années qu'il a passées à l'intérieur, il arrive à analyser cette nouvelle situation, très particulière, où il disait lui-même, je paierais pour retourner en quartier d'isolement. Tellement la situation dans les QLCO, c'est un truc qu'il n'avait jamais vu de sa vie. Voilà. Il avait vécu les isolements les plus durs et il dit, je fais partie tous les punis des années 2000, enfin je veux dire, on en a fait des luttes, on s'en est pris plein la gueule, des brimades, des transferts, des tabassages, etc., etc. Mais le caractère structurel de cette torture là-bas, à l'échelle d'une prison complète, c'est du jamais vu. Avec toutes les inventions qui étaient citées par Arthur tout à l'heure, la ligne, l'ouverture de porte, les cagoulés en permanence, l'absence de phrases. Ça, c'est un truc très important quand même, vraiment. Hein. C'est-à-dire que les matons ne prononcent plus une seule phrase avec sujet, verbe, complément. Voilà. C'est juste des mots avec un ordre qui disent caleçon, ou mur, ou main, ou voilà. C'est que des injures. Donc, il dit ça, j'ai jamais vu ça. Il a mis quand même un peu de temps à résister à l'effondrement, on va dire, dans un premier temps. Après, il a décidé, comme il faisait avant, de raconter ce qu'il vivait. Et en nous disant, racontez-le le plus largement possible. Essayez de raconter, même si c'est indicible, essayez de dire un coup de ça. Voilà, c'est comme, comme tous les récits de camp. Quoi. Tu peux essayer de mettre des mots là-dessus, mais tant que tu ne le dis pas, tu ne peux pas réaliser ce que c'est, mais essayez de le faire quand même pour moi. Il s'est remis à peindre, à dessiner le plus possible dès qu'il a réussi à choper, parce qu'il peut continuer un stylo jusqu'à ce qu'il soit terminé le stylo. Il faut qu'il donne le stylo terminé pour avoir le droit de continuer le stylo suivant. Donc après, il passe 5 jours sans stylo, le temps. Voilà. C'est pareil pour les gels douches, c'est pareil pour tout, en fait. Il faut se faire à cet arbitraire-là. Il a mis du temps à se faire à ce nouveau niveau d'arbitraire, quoi. L'étape d'après, c'est évidemment discuter, essayer de discuter avec les gens à l'extérieur, comme toujours, en disant tout seul, mais c'est écrasé, il faut réussir à parler à d'autres gens. À halluciner sur les profils des types avec qui il est, en disant, je vois pas un narcotrafiquant à côté de moi, enfin, je vois pas une tête de réseau, je vois pas un chef de la DZ Mafia, en fait, il y en a. Et quand tu vois un chef de la DZ Mafia, il a 24 ans, et en fait, c'est un mec qui va se faire casser par la prison dans les 6 mois, et qui va se mettre à balancer tout le monde, parce qu'en fait, il a aucune idée de. Il a pas fait 20 ans de placard comme moi, en fait, du coup, c'est. Et donc là, il a vachement confirmé ce truc-là, en disant, c'est vraiment des taux qui sont censés aussi, ce que disait Arthur, en disant faire avancer des dossiers judiciaires. Parce qu'il y a plein de gens qui ne sont pas du tout habitués à la condition carcérale et qui vont se retrouver cassés en deux et qui vont se mettre à balancer à tour de bras. Donc le deuxième enjeu, c'est essayer de dire comment on fait pour qu'à l'intérieur, il y ait quand même des formes de solidarité et qu'on ait un point de vue commun sur ce qu'on vit. Quoi. Et d'ailleurs, voyant qu'il y a quand même un peu de bruit autour de lui et que c'est un type qui parle,

0: c'est normal de bien faire sa publicité dedans. Et là, il y a eu un article à charge qui citait énormément tous les avocats des gens qui étaient à l'intérieur. Parce qu'après, je vais arriver au recours, du coup, parce que c'est hyper bien ce que tu m'en dis là-dessus. C'est hyper important. Du coup, il y a plein d'avocats qui racontaient et qui disaient ben là, on a fait des recours. Et jamais, depuis 15 ans, sur ces histoires-là, on se prend autant de refus systématiques et que rien, tous les référés liberté sont jetés à la poubelle, même pas regardés, et c'est renvoyé à un traitement dans 3 ans ou dans 4 ans, mais de manière absolue et systématique, c'est-à-dire qu'il n'y en a pas un qui est passé. Il n'y en a pas un qui est passé. Ce qui n'arrive jamais, en fait. Là, toujours pour une personne, t'arrives à faire passer un truc, là, ça passait pas. Ce qui fait que t'as plein d'avocats et d'avocats, même pas forcément hyper progressistes ou sympathiques ou camarades ou je ne sais quoi, qui se sont retrouvés à dire au Figaro, bah non, en fait, là, en fait, on peut même plus faire notre taf, en fait. On peut même plus, il y a même plus le simulacre de la possibilité du retour qui est très important pour faire tenir l'idée d'édifice qui a l'air de respecter les droits. Donc le Figaro reprend ce truc-là, fait un papier à charge contre le QLCO, prend le bas de combat dans la direction, etc. 3 semaines après, ils font venir une autre journaliste du Figaro. C'est marrant l'anecdote quand même, hein. C'est-à-dire que ça les emmerde en fait qu'on parle de ça. C'est vraiment un endroit où il ne faut surtout pas critiquer ce truc-là et l'analyser. Pour venir, une autre journaliste est là. Ils font venir et ils disent à Mauvel, il y a quelqu'un qui vient, est-ce que tu veux lui parler? Du coup, il y va. Et ils lui disent, elle vient, c'est quelqu'un qui vient nous questionner sur la violence, sur les violences des bâtons à l'intérieur. Voilà. Évidemment, la journaliste ne pose pas une question là-dessus. Du coup, ils discutent pendant une demi-heure et répondent à plein de questions. Puis l'article est sorti. Et c'est un article à charge contre les prisonniers, évidemment, et contre Mauvel qui s'est fait avoir. Voilà, là, et il est vert, parce que, la direction, en le faisant parler, essaye de le faire taire, en fait. C'est très vicelard, mais c'est très bien fait à cet endroit-là. En disant, mais t'as vu, on t'a donné la parole, en fait. Voilà. Au final, bon, bah, on n'a pas du tout raconté ce que t'avais dit dans l'entretien, et c'est pas du tout ça qui est publié dans le journal. Mais t'as vu, on t'a éteint. Et c'est une manière aussi de décrédibiliser auprès d'autres prisonniers à l'intérieur, en disant, t'as vu, t'as essayé de parler, mais en fait, ça sert à rien, et ça marche pas. Donc ça lui a foutu un autre gros coup, en fait, là, très récemment. C'est arrivé il y a un mois. Et sur la question des recours, bah ouais, il a fait des recours. Il a demandé, donc son avocat, qui est un avocat toulousain, connu par beaucoup de gens ici, je pense, il tente des recours, il se prend des vents systématiques. Et là, le seul recours où il y a moyen peut-être d'aboutir à un truc, c'est sûr, c'est les recours portés par les proches qui sont coupés des communications avec lui. Voilà. Et ça, c'est peut-être la seule brèche qui va réussir à se construire. Mais on est sur un truc minime de chez minime qui consiste à dire, en fait, vous pouvez pas nous empêcher de communiquer, sachant qu'il n'y a pas eu de fait qui conduirait au fait qu'on n'ait plus le droit de se parler, quoi. Voilà, c'est tout ça. On est sur un truc. Alors qu'il faudrait faire des recours sur tous les aspects de la vie, en termes. Puisque rien ne correspond à aucun fonctionnement habituel de l'administration pénitentiaire. Du coup, il y aurait des recours à faire sur à peu près tout. Mais en fait, mais c'est impossible, quoi. Enfin, du coup, le truc, c'est tout à peu près mort. Et la dernière info, c'est que. Officiellement, c'est un an renouvelable, le placement en QLCO. Et ça, c'est un truc que Darmanin a gagné, justement. Et dont il s'est vanté, dont il était très fier, parce qu'à la base, il avait demandé 5 ans de placement en QLCO. Puis après, le Conseil d'État a dit non. Et le Conseil d'État a dit un an. Et lui, il a dit OK, mais renouvelable.
1: Combien de fois ?
0: 100 minutes de temps. Donc en fait, il a gagné mieux. Plus qu'il espérait faire à la base. Et du coup, là, on n'a aucune idée. On va arriver au bout de. À l'automne prochain, on sera au 1 an de l'ouverture de Condé. Et en septembre, on sera au 1 an de l'ouverture de Vendin. Donc, on verra le sort qu'ils réservent aux gens. Est-ce qu'ils renouvellent automatiquement 90% des gens qui sont à l'intérieur? Ou est-ce qu'ils font du turnover avec cette prison pour s'en servir, pour aller. Choper d'autres gens, etc. Pour le moment, il n'y a pas beaucoup de turnover, en fait. C'est les gens qui sont là depuis le début restent, quoi. Il y a 5-6 personnes qui ont bougé en tout, entre Vendin et Condé. Et voilà, peut-être Ali, justement, dont tu parlais tout à l'heure, qui a été à Vendin.

0: et la campagne de solidarité ici, qui est passée par Bordeaux et qui en est ressorti. Mais c'est vraiment marginal. Pour le moment, ils testent eux-mêmes leur dispositif, je pense. Voilà. C'est une prison vraiment laboratoire, et du coup, même en termes juridiques sur le temps de placement, ils sont en train de tester et voir qu'est-ce qui est le plus utile en termes de gestion de stock pour l'administration pénitentiaire. Parce que c'est comme ça qu'ils réfléchissent.
1: Et en attendant, on a encore le grand discours du Club Med, tous les étés qui ressort, les prisonniers sont au Club Med, c'est bien connu. Est-ce qu'il y a des questions, des trucs que vous avez envie de dire?
2: Merci. Il y avait un truc en particulier qui m'avait frappé, qui m'avait choqué encore plus que le reste, on va dire.
1: Attends. Oula. Pardon. En fait, il y a la copine qui allait vous le dire, mais du coup j'en profite. Il y a un spoil pas possible au fond. En fait, on essaye de parler d'un truc dont on parle jamais ensemble. N'hésitez pas à aller dehors. Merci.
2: Oui, j'étais particulièrement frappé par la question du non-verbal. Le fait de dire des mots plutôt des phrases, ce qui me frappe vraiment comme une forme de déshumanisation encore. C'est bizarre de dire ça, mais comment dire. En termes de déshumanisation, ça me paraît très, très, très, très intense, parce que c'est tellement dans nos gènes, dans notre fonctionnement, dans notre instinct de communiquer, de parler, et de donner nos intentions, nos envies, nos désirs, ce qu'on veut. Cette idée qu'on ne puisse plus parler aux personnes qui régentent notre vie est particulièrement terrifiant pour moi. Et du coup, dans cette idée-là, je me suis demandé si l'aubaine et ce côté détenu comme victime avaient encore des moyens d'écrire. Comme on sait qu'il a parlé du fait qu'il pouvait dessiner. Est-ce qu'il peut écrire et est-ce qu'il y a une idée qu'il puisse quand même garder ses écrits? Est-ce que c'est quelque chose qui est encore possible, ce degré d'expression par le texte, par le langage?
0: Merci de ton intervention. C'est vrai que c'est une des choses les plus terrifiantes. Pour lui, c'est sûr. Et pour nous dehors aussi, c'est sûr. Et c'est vrai que là, on touche au caractère vraiment expérimental de la déshumanisation. Vraiment, on se rapproche d'expériences des années 70 qui ont été documentées sur la RAF à cette époque-là, des sortes de torture blanche, etc. Et là, c'est amené au niveau du langage, quoi. Et le fait de fréquenter que des gens qui ont une cagoule, de ne plus voir de visage, et de gens qui te répondent par monosyllabe ou par monomot, évidemment, le but est de faire craquer l'individu, quoi. C'est de le faire tout à fait disparaître et que la personne se dise « je n'existe plus » et du coup, je ne résisterai plus à rien et je dirai tout ce que vous voulez que je dise, quoi. Enfin, le bout du bout, c'est ce truc-là. Mais entre-temps, il y a effectivement aussi une forme de jouissance de la part des surveillants. Là, on touche vraiment au cœur de qu'est-ce que c'est que la personnalité fasciste, quoi. Qu'est-ce que c'est que ce truc qui vient se loger dans le cœur et dans le corps de ces gens qui jouissent vraiment de ce truc-là, hein, parce qu'ils sont volontaires pour porter ces cagoules et pour aller faire vivre ce quotidien à ces gens. Hein. Donc, c'est pas n'importe quoi non plus. Ça dit aussi l'état des forces de sécurité de ce pays, quoi. Voilà. Avec toute une génération de surveillants, pour dire ça, là, hein, qui sont arrivés après 2015, donc ils sont engagés dans des syndicats de surveillants qui ont durci tout le discours à l'intérieur de détention pour obtenir beaucoup de choses, mais aussi pour obtenir du blé, évidemment, des moyens, etc. Mais en appuyant vraiment encore plus qu'avant leur discours sur le fait qu'il fallait déshumaniser les animaux qu'ils ont à traiter, quoi. Il faut traiter du bétail et on revendique ce truc-là. Faut lire vraiment les tracts. On répond souvent dans des discussions, enfin, si on a le temps et qu'on est prêt à lire les horreurs. Mais souvent dans les discussions, on disait ben, quand même, il faut discuter avec les syndicats, c'est les travailleurs. Mais les gens, non. C'est les travailleurs vraiment très, très particuliers, donc le travail est vraiment de faire vivre cette horreur à des gens, quoi. Et il faut lire leur, faut lire vraiment leur texte. Hein. Ils sont sur Internet, tu vois, sur FO pénitentiaire, tu vois, sur Internet. Tu regardes c'est quoi le niveau de langage et le niveau d'absolument déshumanisation tranquille qui mérite. Enfin, je veux dire, à chaque phrase, tu pourrais porter plainte pour racisme. Mais sans vraiment racisme à chaque phrase, ça c'est sûr.
1: C'est l'occasion de dire que l'envolé est censuré.
0: Et d'ailleurs, c'est des syndicats qui portent plainte systématiquement pour que le journal soit censuré. Aussi, c'est hyper important, mais peut-être tu dire après, on dira un truc là-dessus. Et pour te répondre du coup sur l'écriture, lui il peut écrire, il écrit, parce qu'il a une pratique de ça aussi. Voilà. Et il y a plein de gens qui n'ont pas de pratique de l'écriture, en fait. Donc, il reste rien, en fait, à ces gens-là à l'intérieur. C'est hyper dur. Tu peux pas parler à tes proches sans être plus de 2 heures par semaine sans être écouté. Tu peux pas les toucher ou les prendre dans tes bras quand ils sont là. Donc, il n'y a même plus de communication non-verbale et tu peux pas faire passer d'affect, tu vois, d'amour, de tendresse, de tout ce que tu veux. Tu vois, c'est... Donc, on enlève toute forme de comment dire. On déshumanise les gens et on fait en sorte d'enlever tout ce qui constitue leur humanité aussi. Voilà. Et en faisant disparaître la capacité même de prendre tes proches dans tes bras, on t'oblige à t'arracher des choses en fait. Et ça, c'est ce que disent plein de textes de prisonniers qui sont à l'isolement pendant des années. Ils disent petit à petit, pour réussir à vivre, t'es obligé de t'enlever ces choses-là, quoi. T'es obligé de t'enlever ces choses-là, en fait, t'es obligé toi-même de te déshumaniser, t'es obligé de t'arracher ces choses-là. Si tu veux tenir, en fait. Ouais. Et donc, ça fabrique des gens qui, quand ils sortent, on a un paquet de potes qui sont dehors et qui disent, quand ils sortent, ils disent, mais je suis sec, je suis abîmé définitivement, je suis plus capable de... Aucune sociabilité normale t'a fait de communiquer de l'affection, d'être touché, et de toucher, enfin, etc., etc. Et ça, c'est le cœur de l'isolement qui devient le cœur de ces détentions-là et qui, à terme, va devenir le cœur de la détention en général. Enfin, c'est une espèce de truc qui se nourrit. Voilà. Donc, écrire, c'est hyper important aux gens à l'intérieur, ça c'est sûr. Mais malheureusement, il y a plein de gens qui n'ont pas de correspondance. Au-delà du fait qu'elle est lue et surveillée en permanence, il y a plein de gens pour qui l'écrit, c'est pas pratique, c'est pas facile en fait. C'est un privilège, donc c'est compliqué quoi.
1: Et sans oublier en plus qu'il y a tout ce qui est la relecture, la censure en fait, et le fait que c'est pas parce qu'en plus t'écris que ça arrive. Ouais. Là par exemple, pour rigoler, Mauben il m'a écrit, en fait ça a été envoyé le 4 officiellement, donc ça veut dire que c'est déjà passé le 4 et je l'ai aujourd'hui. Enfin, et encore c'est passé avant, donc ça a dû être écrit 2 semaines avant. Enfin bref, du coup en plus, même quand on peut que communiquer l'écrit, il y a un genre d'espèce de méga décalage qui fait que se donner des nouvelles est parfois un peu absurde. Parce qu'en fait, la personne peut-être depuis elle est au bidard et peut-être que, enfin, elle a été transférée et peut-être que la lettre elle arrivera jamais. Et il y a une personne ici présente qui était enfermée il n'y a pas si longtemps et à qui on écrivait, et moi notamment, qui m'a expliqué que justement il m'avait répondu, mais j'ai jamais eu sa réponse et il va me la donner en main propre bientôt parce que à ce moment-là il était transféré parce que grève de la faim, donc transfert l'hôpital prison quoi, enfin transfert dans un hôpital finalement. Et moi je voulais juste rappeler un truc aussi, c'est qu'il y a un bouquin qui est vachement intéressant qui parle de l'enfermement sensoriel qui coûte que 7 balles. Qui s'appelle Un peu de bon sens que diable, et qui parle de ça, des 5 sens qui se font écrabouiller en prison, en fait. Du fait qu'il n'y a pas un pote qui sort de prison, qui n'a pas perdu de la vue, qui ne voit plus de loin. Il n'y a pas. Tout est affecté par. Tous les sens sont affectés par l'enfermement. Et c'est d'autant plus important de se procurer ce livre pour mettre à l'honneur le fait qu'une manière de résister, c'est aussi de continuer à faire de la bonne bouffe, par exemple.
0: Oui, voilà. C'est vrai qu'il faut dire un mot de ça aussi quand même, parce que comme ça on est sur un truc aussi extrêmement positif.
3: Ouais.
0: C'est des super recettes.
3: Ouais.
0: Franchement, c'est des super recettes qui sont vraiment faciles à faire, qui sont hyper imaginatives. Ce soir, on mange quelque chose qui est
1: directement inspiré
0: de recettes de Robin.
1: C'est juste vegan.

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Bonjour et bienvenue dans l'actu des oubliés. Cette semaine, pour notre épisode 4 intitulé « La COP30 est une mascarade », nous partons au Brésil. Le mardi 11 novembre, les locaux qui hébergent la COP30 qui se tient à Belém sont envahis par une manifestation menée par différentes communautés des peuples originaires du fleuve Tapajós. Dans un contexte où la barrière symbolique des 1,5 degré a été officiellement franchie, la COP s'ouvre aux portes d'une Amazonie que l'on connaît comme le poumon vert de la planète. La région qui représente 5% de la surface du globe est pourtant si vulnérable. Selon les recherches, la combinaison de plusieurs facteurs tels que le réchauffement global, la déforestation et la baisse de la pluviométrie pourrait mener à transformer la plus grande forêt tropicale au monde en gigantesque savane. Et peu avant l'ouverture de la COP, la sentence tombe. Le point de non-retour serait peut-être déjà atteint. Forcément, la COP30 est donc hautement symbolique. On l'appelle la COP des COP. Des objectifs qui se veulent audacieux sont mis sur la table. Et même Trump s'érige en parfait méchant en annonçant que les États-Unis n'y participeront pas. La mascotte de cette COP30 reflète à elle seule l'entourloupe. Curupira, esprit protecteur issu de la culture Tupi-Guarani, a en effet été choisi par le gouvernement brésilien pour être l'égérie de l'édition de cette COP30. À l'entrée du bâtiment, nombre de délégués se prennent en photo avec cette grande stature couverte de feuilles et aux cheveux enflammés aux allures de personnages Walt Disney. La principale occupation de Curupira est habituellement d'en chasser ceux et celles qui ne la respectent pas et de dérouter les envahisseurs, d'où ses pieds qu'il porte à l'envers. Chuyachaki au Pérou, Sachamama en Bolivie, Madre Monte en Colombie ou encore Maki Lili en Guyane, la figure tutélaire de Curupira existe a priori dans toutes les cultures amazoniennes. C'est en partie pourquoi il a été choisi. Annonce officielle du gouvernement brésilien en juillet dernier pour accompagner un visuel en image de synthèse d'un petit garçon particulièrement accueillant aux grands yeux et aux grands sourires, Curupira reflète l'engagement de la présidence brésilienne à consolider les actions visant à réduire les émissions de gaz à l'origine du réchauffement climatique. Curupira s'affiche alors partout, jusque sur le t-shirt de la première dame du pays. À l'ouverture de l'événement, les organisations des peuples originaires répondent par ce texte. Curupira n'est pas une mascotte, c'est un gardien qui protège forêts et animaux, qui fait partie de la spiritualité des peuples originaires et de leur cosmovision. Il punit celui qui envahit, qui détruit, qui exploite la mère nature. Celui qui connaît ces histoires le sait. Jamais il ne serait à la porte de la COP30 pour accueillir des malfaiteurs. Curupira ne fait pas de négoce avec les compagnies pétrolières. Il ne fait pas de selfie avec le bœuf et le soja qui détruisent l'Amazonie. Il ne collabore pas avec celui qui tue, qui contamine les fleuves, qui expulse les communautés, qui fait de l'argent grâce aux incendies ou transforme la forêt en marché. Ceux-là, il les égare dans la forêt. La planète vit une crise profonde. La COP30 devrait renforcer ceux qui prennent soin de la forêt. Or, elle n'est qu'une vitrine pour le commerce. Vos propositions sont des mensonges qui ne font pas face à la crise. Au contraire, elles amplifient les inégalités et les injustices. Elles abandonnent les peuples ancestraux, véritables gardiens pourtant si vulnérables. Comme le dit Nego Bispo, vous aspirez la vie de la terre et vous expropriez la terre de ceux qui y vivent. Nous, nous exigeons le zéro déboisement. Nous exigeons la démarcation immédiate des territoires. Nous exigeons qu'il n'y ait plus une seule ouverture de puits de pétrole en Amazonie et la protection des défenseuses de l'environnement. Sans mobilisation populaire, il n'y a pas de changement réel. Curupira ne se vend pas. Curupira, c'est la résistance.

0: Le texte est accompagné d'un portrait d'un tout autre Curupira, plus âgé que le petit garçon de la COP, tatoué, les pieds à l'envers, une massue à la main, un perroquet sur son autre bras. Ses yeux sont maquillés d'un bandeau rouge, ses cheveux sont des flammes, et il clame « Je ne suis pas une mascotte ». Derrière lui, brûle une pelleteuse estampillée COP 30. Car la COP n'est effectivement qu'une vitrine autour de laquelle se signent nombre d'accords d'exploitation des ressources. En tout, plus de 1600 lobbyistes et représentants des industries fossiles sont présents à la COP, contre seulement 900 délégués des peuples indigènes. Pour les entreprises, la présence à la COP permet notamment d'accéder à des espaces de négociation avec des chefs d'État ou d'autres chefs d'entreprise, bien que la délégation française qui a invité Total Energy nie cet aspect pourtant avéré de la COP. Et alors que la ministre de la Transition écologique prône l'objectif de sortie des énergies fossiles, Total, qui émet à lui seul autant de gaz à effet de serre que l'ensemble des personnes vivant sur le territoire français, a lui promis d'augmenter sa production d'hydrocarbures de 2 à 3% par an, notamment en Amazonie. Alors qu'elle produit déjà 180 000 barils par jour dans le pays, elle signe en 2023 un contrat de partage de production avec Petrobras. Le 11 novembre dernier, elle annonce un nouveau contrat avec le Guyana et enfin promet d'extraire du pétrole au Suriname à partir de 2028. Côté français, on retrouve également EDF, Engie et Vinci, trois groupes qui ont co-construit des barrages hydroélectriques ou d'autres infrastructures en Amazonie. Mediapart a récemment publié une étude démontrant de quelle manière de nombreuses entreprises françaises font leur beurre sur la déforestation et l'accaparement des terres. L'enquête pointe notamment Engie pour son implication dans le méga-barrage à Giro, où elle fut mise en cause pour du travail forcé. Alessandra Corap Munduruku, militante issue des peuples Munduruku dans la région du fleuve Tapajos, est reconnue internationalement puisqu'elle a remporté le prix Goldman Environnement en 2023. Elle explique à Oui Demain.
1: Avant même que la COP ne commence, il y a déjà des accords. Pétrole, exploitation minière, y compris des décrets approuvés par le président brésilien lui-même, comme celui qui privatise nos fleuves pour transporter du soja vers les États-Unis, la Chine, l'Europe.
0: Le président Lula a en effet signé le décret 12600 qui privatise plusieurs fleuves du pays, le Tapajós, le Madeira et le Tocantins. Objectif, faciliter le transport et l'exportation de combustibles et de produits agricoles. Le projet prévoit de céder plus de 3000 km de voies navigables de l'Amazonie à des initiatives privées, servant ainsi les intérêts de l'agro-industrie et d'autres secteurs économiques. Concrètement, cela signifie des modifications structurelles des berges de ces fleuves, l'artificialisation et la bétonisation via l'installation de ports et d'autres infrastructures, qui, dans un second temps, permettront le développement d'autres projets tels que des mines ou des méga-fermes. Le projet menace plusieurs dizaines de communautés autochtones, des communautés non originaires installées en bord de fleuve et des communautés quilombolas, c'est-à-dire historiquement fondées par des esclaves en fuite et qui portent leurs propres revendications foncières et sociales. Ce simple projet résume à lui seul toutes les contradictions du gouvernement Lula en matière environnementale, car des membres du gouvernement, il y en a aussi à l'extérieur de la COP, au sommet des peuples. À l'initiative d'un millier d'organisations environnementales, autochtones et de lutte sociale qui s'y préparent depuis 2 ans, un grand village s'est installé au cœur de Belém, dans l'université. La vraie zone de négociation, elle est ici, s'exclame Sonia Guajajara, toute première ministre des peuples autochtones du Brésil. C'est là qu'on discute et qu'on imagine des solutions quotidiennes, concrètes et populaires. Une affiche clame « Nous n'allons pas attendre que des solutions viennent d'en haut. Ce ne sont pas les experts qui sauveront la planète ». L'objectif est décrit dans le manifeste, renforcer la mobilisation populaire sur des bases antipatriarcales, anticapitalistes et anticoloniales pour avancer vers un avenir où le bien-être prime. Il dénonce que les fausses solutions climatiques servent d'instrument pour amplifier les inégalités sociales et qu'elles renforcent le fait que le désastre climatique s'abatte avec plus de force sur celles et ceux qui y ont le moins contribué. À Belém, où le réchauffement atteint presque 2 degrés, les infrastructures nouvelles construites pour la COP ont d'ailleurs été concentrées dans les quartiers privilégiés. Les quartiers populaires, eux, jonglent toujours entre inondations et fournaises et demeurent les grands oubliés. Pourtant, des solutions réelles existent, clame le manifeste. La société civile doit être au premier plan. Les revendications sont la fin des énergies fossiles, la déforestation zéro, le droit à la terre et l'accès aux ressources, la souveraineté alimentaire basée sur l'agroécologie et la production locale, ainsi que la reconnaissance du vivant comme sujet à des droits. Le sommet des peuples souligne la nécessité que la transition soit équilibrée financièrement, avec une participation accrue des plus riches, et la responsabilisation des sociétés transnationales de l'agro-industrie, des mines, du secteur de l'énergie et du BTP pour les dommages et menaces qu'elles font peser sur les populations. Le texte est profondément intersectionnel, en exigeant des politiques publiques engagées pour l'éradication du racisme structurel et des violences contre les femmes. Dans le village, on voit notamment une banderole bariolée où des pièces de tissu sont cousues pour former les mots « Lula, Diriger, c'est avoir le courage de dire non au pétrole en Amazonie. Directement visé, un projet de forage pétrolier dans la baie de l'Amazone validé par le président brésilien tout récemment. Dans Reporter, André Marajo explique. Certes, Lula a amélioré la question de notre sécurité et de la déforestation. Mais pour nous, la question de la privatisation des voies navigables est aussi importante. Sans compter celle de l'exploitation pétrolière au large de la forêt ou du Ferro Grau, projet de ligne de chemin de fer traversant l'Amazonie du nord au sud sur plus de 900 km. Le village réunit les luttes environnementales à l'échelle du continent, des luttes qui tendent à se fédérer. Parti en octobre d'Orellana en Équateur, une flottille a notamment descendu le fleuve Amazone pour venir porter les revendications de sortie des énergies fossiles et de justice climatique à chaque escale. André Marajo poursuit. Nous sommes les personnes qui devraient réellement être en train de discuter du climat. Notre région du fleuve Tapajos a été vendue d'un trait de plume. Or, nous subissons déjà un impact très important de l'exploitation minière qui contamine l'eau. L'eau, c'est la vie. Et sans eau, nous ne survivons pas. L'année dernière, la ville de Santarém enregistrait la pire qualité de l'air au monde à cause de la fumée et de la déforestation causée par l'avancée de l'agro-industrie. Plusieurs de nos leaders ont déjà été menacés par l'agronégoce.

0: car l'agronégoce est à l'Amazonie ce que le réchauffement des eaux océaniques est à la banquise. Le système économique qui pilote la production alimentaire au Brésil comme ailleurs force les exploitants à mettre leur production future en garantie et à s'endetter. Conséquence, il faut perpétuellement augmenter la production pour survivre, ce qui pousse à la déforestation. En Amazonie, cette déforestation se fait en mettant le feu à la forêt, aboutissant aux vagues d'incendies que l'on a connues ces dernières années. Les 13 et 14 novembre se tient au cœur du village un tribunal des peuples, procès symbolique contre la monoculture du soja en territoire guarani. On y dénonce l'usage démesuré de pesticides lâchés par drones jusque sur les villages, l'accaparement des terres et la vague d'arrestations racistes ayant conduit à l'assassinat de deux jeunes guarani début 2025. Bonifacia Rero Takua Alves, coordinatrice régionale de la Comissão Guarani Ivirupa, qui réclame la démarcation des terres guarani du Paraná, raconte à Mediapart.
1: Ce tribunal des peuples est pour moi important, car je crois que lorsque l'on parle, cela résout les problèmes. J'aimerais vraiment que mon village soit démarqué, pour que nous ne soyons plus atteints par les pesticides. Et je me demande, est-ce que je verrai cela avant de mourir ?
0: Autre projet géant autorisé par Lula, le ferrograin, littéralement le ferrograin. Un projet ferroviaire géant à travers l'Amazonie pour favoriser le développement de l'agro-industrie et expédier à moindre coût ses productions vers le nord du Brésil et l'Europe. On estime que son développement entraînerait la déforestation de 5 millions d'hectares, affectant 6 territoires indigènes et potentiellement des peuples en isolement volontaire. Or, le territoire Munduruku est déjà, depuis le début de l'année, l'une des zones les plus déforestées d'Amazonie. Il doit aussi faire face à l'orpaillage illégal. Alessandra Corap a ainsi mené une étude sur ces communautés. 100% des femmes testées et 100% des enfants testés sont contaminés au mercure, le fléau qui accompagne la recherche d'or. Pour récolter 1 kg du métal précieux, 3 kg de mercure sont nécessaires, bien souvent rejetés dans les rivières. Eau, poissons, terre et tout ce qui pousse sont alors mortellement pollués. Elle confie à Mediapart.
1: C'est encore plus grave que ce que l'on pensait. L'orpaillage illégal n'amène pas que les gangs, la violence et les drogues. Il apporte aussi les maladies, jusque dans l'utérus et le lait maternel.
0: Les orpailleurs s'installent au cœur de la forêt et détruisent tout sur plusieurs hectares pour éventrer la terre. Et même lorsqu'ils partent, les routes ouvertes demeurent et sont réutilisées par les trafiquants de bois, par les éleveurs qui défrichent et brûlent pour voler des terres, puis par les grands propriétaires terriens. C'est pourtant grâce à des centaines d'opérations, menées à la fois par des organisations écologistes, par des instituts tels que l'Institut Chico Mendes de la protection de la biodiversité, voire par des communautés qui s'auto-organisent, comme chez les Yanomami, que la chasse aux orpailleurs progresse. Chaque jour, du matériel utilisé par les orpailleurs, pelleteuses, pick-up, motos, pompes à eau, partent en fumée, rendant plus difficile l'une des activités les plus mortifères pour la forêt. Et les résultats sont là. L'orpaillage a diminué de moitié en territoire autochtone et en 2025, la déforestation atteint son niveau le plus bas depuis 11 ans.

0: En réalité, la lutte incessante des peuples indigènes paye ces dernières années. Il y a 2 ans, la Cour suprême brésilienne annulait une loi de l'agro-industrie qui menaçait de réduire la protection des terres autochtones et d'empêcher toute reconnaissance de nouvelles réserves. L'adoption de cette loi, nommée cadre temporel, aurait acté le vol de millions de kilomètres carrés de terres originaires, l'expulsion de centaines de milliers de personnes de chez elles et le potentiel anéantissement de plusieurs dizaines de peuples non contactés. La question était de savoir si les territoires non officiellement reconnus comme indigènes en 1988, lors de la promulgation de la constitution actuelle, pouvaient être considérés comme territoires indigènes aujourd'hui. Après une longue lutte de 6 années au Brésil et à l'international, la Cour suprême a donc répondu oui, éliminant de fait la menace que faisait peser sur ces terres l'agro-industrie. Suite à cette décision, l'organisation Guarani Atiguaçu avait exulté.
1: Pour nous, il s'agit d'un important moment de bataille et de célébration. Nous pleurons de joie. Aujourd'hui, nous allons chanter la vie et danser la joie. La Cour suprême a montré qu'elle se soucie de nos vies et qu'elle est contre le génocide. Elle a écouté le cri des peuples autochtones du Brésil. Nous allons maintenant poursuivre notre lutte pour la démarcation de nos terres avec la même détermination et la même force que par le passé.
0: La démarcation des terres autochtones est en effet majeure dans le Brésil contemporain. Il s'agit du processus administratif pour reconnaître et délimiter les territoires indigènes. L'idée est bien entendu de les protéger légalement contre les intrusions des orpailleurs, trafiquants de bois et autres voleurs de terres qui s'arrogent les terres amazoniennes, considérées depuis la conquête comme des terres vierges et libres. Car l'histoire du bassin amazonien a fort à voir avec l'idée d'Eldorado et de terres vierges que l'on peut exploiter à sa guise. Comme le démontre l'auteur François-Michel Letourneau, il faut considérer l'Amazonie comme une pluralité d'écosystèmes très divers. Selon lui, il convient de rajouter de la géographie et de la régionalisation dans tout ce qu'on pense sur les Amazonies. Jusqu'à la fin du XXe siècle, on considérait que la région n'avait été habitée que tardivement, par des groupes de chasseurs-cueilleurs incapables de fonder des civilisations complexes. Or, les Amazonies sont peuplées d'humains depuis au moins 13 000 ans avant Jésus-Christ, et la trace de vastes cités subsiste encore. On estime désormais que 5 à 10 millions de personnes vivaient dans la forêt amazonienne en 1492. L'archéologie révèle même début 2024 la trace d'une ville de 300 km² fondée il y a plus de 2000 ans au cœur de la jungle. Autour d'elle, un réseau routier s'étendant sur des dizaines de kilomètres reliait plusieurs centres urbains, de vastes zones agricoles et un réseau hydraulique s'harmonisant avec les cours d'eau naturels. Stéphane Rostin, l'un des archéologues qui fouille le site depuis 20 ans, déclare sur le site de la Sorbonne
2: « Dès les premiers temps du contact avec l'Amazonie, les Européens se sont forgés une opinion dépréciative des civilisations de la forêt, qui a perduré jusqu'à aujourd'hui. Les autochtones ont ainsi été considérés comme des tribus semi-nomades à cause de l'absence de monuments de pierre, matière première rare en Amazonie. En réalité, la forêt de pluie a connu des manifestations sociopolitiques variées, dont plusieurs ont pu coexister au sein d'une même région. »

0: Les jungles amazoniennes sont en fait façonnées avec l'humain, au même titre que toutes les autres formes de vie qui la composent. Elle est une preuve vivante que des sociétés sédentaires relativement peuplées ont co-construit une ingénierie avec la forêt, que leurs manières de faire agriculture, pêche et cueillette sont raisonnées depuis des millénaires. Encore aujourd'hui, les terres où vivent les plus grandes diversités de végétaux et d'animaux sont celles qui sont habitées, et non celles que l'État a mises sous cloche dans des parcs nationaux, d'où furent trop souvent expulsées des populations originaires. En 1492, l'arrivée des Européens a provoqué maladies, massacres et esclavage de masse. Rappelons que dans cette Amérique, alors plus peuplée que l'Europe, la population chute de 95% en un siècle après Christophe Colomb. Dans le bassin amazonien, les groupes survivants ont dû simplifier leur mode de vie afin de préserver leur liberté. Les peuples qui aujourd'hui réclament la démarcation sont encore face à l'écocide que le conquérant occidental impose au continent américain depuis 500 ans. La démarcation est désormais l'outil juridique qui leur permet de faire valoir leurs droits devant un tribunal, puisque leur simple présence ne suffit pas. Or, le processus est complexe et différent pour chaque région. Il comprend études, visites de terrain, analyses juridiques, démarcation physique puis ratification présidentielle. Et il faut généralement passer par plusieurs entreprises, agences étatiques et ministères avant que le document n'arrive sur le bureau du président. Et même au sein de la fonction publique, nombre de personnes sont encore opposées aux démarcations. Alessandra Corap dit encore.
1: Ils disent que les peuples autochtones ont trop de terres. En réalité, les plus grandes terres appartiennent à l'agro-industrie, aux producteurs de soja, aux fazenderos, les grands propriétaires. Pas à nous. Ceux qui déforestent le plus, ce sont eux. Ils utilisent ces arguments comme si nous étions des pauvres qui possèdent trop de terres. Ce n'est pas vrai. Parler de démarcation, c'est parler de respect, de valorisation de notre culture, de notre fleuve, de la forêt. C'est ça qu'ils doivent comprendre.
0: En parallèle des 375 peuples originaires qui vivent encore dans les Amazonies, il y a aussi les Quilombolas, ces communautés de descendants d'esclaves évadés des plantations. Elles aussi portent des revendications foncières pour défendre les terres qu'elles occupent depuis plusieurs centaines d'années. C'est le cas de la communauté de Rio Tawa, qui vit à proximité de l'une des plus grandes raffineries d'aluminium au monde, et dont l'un des représentants dénonce « Nous nous sommes fait coloniser par les Portugais et ce colonialisme perdure avec les grandes entreprises qui veulent nous expulser de nos terres ». En 1977, la communauté perd en effet l'accès à ses terres et l'usine s'installe. La communauté décide finalement, en 2016, de revenir occuper la terre. Et en moins de 10 ans, elles ont déjà récupéré 1900 hectares. Sur le bord de l'Amazone et de ses affluents, il y a aussi de nombreuses autres communautés métissées. Les ribeirinhos qui vivent sur les berges du fleuve, ou les siringueros qui sont issus de la culture du caoutchouc et du latex. En tout, on parle de territoires représentant plusieurs fois la France. Toutes ces terres sont habitées avec soin et leurs habitantes ne demandent rien d'autre que de vivre en paix. Dans Mediapart, François-Michel Le Tourneau dit encore « Le problème se niche dans le processus économique qui amène à la déforestation. Pour un petit comme pour un gros propriétaire, déboiser pour faire pâturer des animaux permet de transformer un espace improductif en quelque chose qui rapporte de l'argent. C'est un mécanisme pervers qu'il est urgent de briser. Ce n'est pas par haine des arbres que certains habitants de l'Amazonie la déboisent, mais parce que c'est le jeu du système économique mondial. Et ce sont ceux qui profitent de ce système qui se réunissent à la COP30, avec la garantie absolue que toutes les solutions proposées ne remettront jamais en cause le système lui-même. Voilà la trahison. C'est cette dénonciation notamment qui habite le village des peuples. Le 11 novembre, une première manifestation fait le siège de la COP. 300 personnes parviennent à envahir les premiers espaces avant d'être contenues par la sécurité. Menée par les communautés Munduruku, elle dénonce le projet de privatisation des fleuves signé par Lula et réclame la démarcation immédiate pour pouvoir se défendre face aux multinationales. 70 territoires sont prêts à être délimités, dit l'APIB, l'assaut en défense des peuples originaires, qui souhaite qu'un total de 107 soit délimité pendant la COP. Deux jours durant, les accès sont bloqués par les militants et les militantes, jusqu'à obtenir des promesses quant à l'accélération des processus de démarcation des territoires originaires. Dans Oui Demain, Alessandra Corap ajoute
1: « On doit faire ça pour attirer l'attention du monde entier. Quand on bloque la COP 30, personne n'entre, personne ne sort. Et alors toute la presse arrive et veut savoir ce qui se passe. Et voilà ce qui se passe. Les pays qui sont présents dans cette COP envahissent nos territoires. Ils pensent qu'ils sauvent la planète. Mais non, ils contribuent à la déforestation en vérité. Ils achètent le soja qui vient de notre territoire. Ils achètent le maïs issu de la monoculture. Ils sont sourds et aveugles. Ils ne voient que ce qu'ils veulent voir. Pour qu'ils nous entendent, nous devons crier. Vous, peuple de France, avez-vous prêté attention à ce que les entreprises font aux peuples autochtones ? Ou bien vous ne regardez que l'emballage, bio, commerce équitable, alors qu'en réalité des autochtones perdent leurs terres, leurs fleuves, leur vie pour défendre cet environnement.

0: Le 15 novembre, des dizaines de milliers de personnes envahissent les rues de Belém. C'est la première fois en 4 COP qu'une telle manifestation est autorisée. Les éditions précédentes, en Égypte, au Qatar et en Azerbaïdjan, s'étaient toutes déroulées dans des pays aux régimes autoritaires, sans société civile, sous la toute présence des entreprises extractivistes. La capitale du Pará resplendit alors de couleurs et d'initiatives populaires et artistiques qui montrent toute la vivacité du mouvement face à ces faiseurs de mort. Il y a aussi de nombreux drapeaux palestiniens et des représentants de la flottille de la liberté qui a tenté d'apporter des vivres à Gaza où le génocide se poursuit malgré le cessez-le-feu. On chante « L'Amazonie, la Palestine, pour le climat et contre le massacre ». S'opposer à l'industrie extractiviste et s'opposer à la guerre coloniale, c'est la même chose. Ici, les peuples réfléchissent pour tenter de limiter le désastre imposé par le capitalisme et préserver toutes les formes de vie. Caetano Scanavino, l'un des coordinateurs du Sommet des Peuples, estime. Quand on parle d'un autre mode de vie, on ne parle pas seulement de carbone. On parle de coopération plutôt que de compétition, de privilégier le collectif à l'individu. On parle de bonheur, non pas un bonheur issu de la consommation, mais un bonheur fondé sur le bien-être. Si nous détruisons ce mode de vie ancestral, que ce soit en Amazonie, en Afrique ou en Asie, nous nous détruirons nous-mêmes. Et à la fin de la COP, surprise et déception. Le texte de clôture ne mentionne pas la fin des énergies fossiles. Les 1600 lobbyistes n'y sont pas étrangers. Mais ce qui a aussi bloqué, c'est le renoncement des pays riches à venir financièrement en aide aux pays qui souffrent le plus du désastre climatique et qui sont aussi ceux qui émettent le moins de gaz à effet de serre. En revanche, 24 pays menés par la Colombie, dont l'Espagne et l'Australie, mais pas la France, ont signé une déclaration de Belém pour sortir des énergies fossiles. Largement passée sous les radars médiatiques, cette déclaration donnera lieu dès avril 2026 à Bogota à un sommet intergouvernemental pour l'élimination des énergies fossiles. Le président colombien a d'ailleurs dénoncé que l'accord final de la COP ne reconnaisse pas clairement que la cause de la crise climatique est l'utilisation des énergies fossiles par le capital. Le village des peuples, lui, émet une déclaration qui commence par ces mots.
1: La progression de l'extrême droite, du fascisme et de la guerre autour du monde exacerbe la crise climatique ainsi que l'exploitation de la nature et des peuples. Les pays du Nord global, les multinationales et la classe dirigeante portent la responsabilité principale de ces crises. Nous saluons la résistance et nous nous tenons solidaires avec tous les peuples qui sont cruellement attaqués et menacés par les forces armées de l'Empire des États-Unis, d'Israël et de leurs alliés en Europe.
0: Plus loin, la déclaration ajoute.
1: Il n'y a pas de vie sans la nature. Il n'y a pas de vie sans l'éthique et le soin. C'est pourquoi le féminisme est central dans notre projet politique. Notre vision du monde est guidée par l'internationalisme populaire, avec des échanges de savoir et de sagesse qui construisent des ponts solidaires, de résistance et de coopération entre nos peuples. Les vraies solutions émergent à travers ces échanges d'expériences développés dans nos territoires. Aussi, nous célébrons la naissance du mouvement international des peuples affectés par les barrages, les crimes sociaux environnementaux et la crise climatique.
0: Démontrant l'échec des innombrables réunions mondiales qui prétendaient acter des solutions aux désastres climatiques sans aborder ces causes structurelles, la déclaration affirme que le pouvoir politique a été partout capturé par le capital financier et subordonné à la poursuite du profit maximal. Elle propose alors la récupération des politiques publiques face à la privatisation et à la marchandisation, dénoncées comme contraires aux intérêts du peuple. Reprenant les exigences que nous avons déjà évoquées, elle pose l'impossibilité de privatiser l'air, les forêts, l'eau, la terre, les minéraux et les sources d'énergie pour la bonne raison que ce sont des biens communs de l'humanité. Pour trouver des solutions, dit-elle, reconnaissons la gestion populaire, la multidiversité des cultures et des visions du monde. En 14 points, le village des peuples établit enfin une série de revendications intersectionnelles qui met particulièrement l'accent sur la nécessité absolue de faire prendre en charge les conséquences de la crise climatique et le coût de la transition par les secteurs qui bénéficient le plus de ce modèle, les plus riches, les multinationales, notamment extractivistes, et toutes celles et ceux qui s'enrichissent sur les guerres.
1: Ce ne sont pas les peuples et les pays du Sud qui devraient continuer à payer des dettes aux puissances dominantes. Ce sont ces pays et leurs entreprises qui doivent commencer à rembourser la dette socio-environnementale accumulée au fil des siècles de pratiques impérialistes, colonialistes et racistes par l'appropriation des biens communs et à travers la violence imposée sur des millions de personnes qui ont été tuées et réduites en esclavage.
0: Et elle conclut.
1: Enfin, nous croyons qu'il est temps d'unir nos forces pour faire face à notre ennemi commun. Si l'organisation est forte, la lutte est forte. Pour cette raison, notre principale tâche politique est d'organiser les peuples de tous les pays et continents. Enracinons notre internationalisme dans chaque territoire. Et faisons de chaque territoire une tranchée dans la lutte internationale. Il est temps d'aller de l'avant, de manière plus organisée, indépendante et unifiée, pour accroître notre conscience, notre force et notre combativité. C'est la façon de résister et de

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0: En termes de musique, vous avez pu écouter Brisa Flow avec Fique Viva, Owera avec Sundaro Kaagiregua et en ce moment Oriente avec Brasil Colonia.
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0: Belle fin d'année, prenez soin de vous et on se retrouve en 2026 pour le prochain épisode.

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1: 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Les nouveaux médias s'imposent en tant que réelle alternative aux médias traditionnels. La couverture médiatique de sujets sensibles et sous-représentés, voire complètement effacés, comme les conflits à l'étranger, les génocides perpétrés par des gouvernements illégitimes, d'ailleurs encouragés par les grandes puissances et les politiques en place, et les conflits sociopolitiques en France, au profit de sujets clivants qui s'attaquent toujours aux mêmes communautés. Des multimilliardaires tiennent d'une main de fer les chaînes télé, les radios, les journaux, même des maisons d'édition, en somme tous les canaux de la pensée libre. On se tourne donc vers l'option qui paraît la plus viable, les réseaux sociaux, qui sont devenus maintenant un centre d'échange d'infos et de ressources, avec l'espoir de donner des informations ou alors de les trouver de façon rapide, détournée d'un espace médiatique, scripté selon un agenda politique. Le choix de s'informer depuis des moyens de communication alternatifs nous permet-il d'avoir une info dénuée de cet agenda ? Comment est-ce qu'on peut être sûr d'avoir une information crédible? Est-ce qu'il y a une logique marchande derrière la création de contenus politisés? Et la structure médiatique est-elle changée pour de bon, telle que ceux qui en profitent doivent s'obliger de s'y adapter? Bonjour à tous.
2: Bonjour à tous.
1: Welcome pour ce 14e épisode de Softover Podcast.
2: Incroyable.
1: L'émission toujours sur Station Station, as always. Ça nous fait hyper plaisir de vous retrouver. On est là pour le 14e, je l'ai déjà dit.
2: Ouais. On va dire à tous les épisodes, déjà le 15e.
1: C'est dingue. Vous retrouve avec une équipe... Encore Harry, on pense à toi, l'équipe n'est pas au complet, mais on
2: c'est
1: t'aime.
2: C'est horrible.
1: Donc, Atessa, as always.
2: Jaïlis. Et Mieni. Et donc, on est en compagnie d'une invitée de marque, Lana Kareja. Tu es présente sur tous les réseaux, active, au courant de tout. Nous, on t'a connue d'abord grâce aux vidéos de Sid qui citait ton travail, notamment sur la face cachée de Shera Kerensky et aussi la face cachée d'Anime. T'as fait des vidéos sur des personnalités qu'on suivait, tu nous as ouvert les yeux. Et donc, c'est avec plaisir qu'on t'accueille dans cet épisode. Merci d'avoir accepté notre invitation. Est-ce que tu peux nous expliquer ton parcours, qu'est-ce que tu fais voilà.
3: Bonjour, bonjour à toutes et à tous. Merci pour l'invitation, ça fait très plaisir qu'on puisse échanger aujourd'hui. Lana Kareja et également Nina Rolin. Lana étant mon deuxième prénom et Nina le prénom principal.
2: Voilà. Okay.
3: Je suis franco-brésilienne, je vis entre la France et le Brésil et mon parcours est un petit peu simple. Parcours en communication, donc universitaire. Ensuite, je suis passée par des agences de com. Donc on en parlera je pense un petit peu après.
2: Okay.
3: Et là, je suis en doctorat à Paris Cité, en sémiologie, en deuxième année précisément. Oh.
2: Okay. Incroyable, incroyable. Et qu'est-ce qui t'a poussé à faire des vidéos sur Internet? Tu es présente vraiment sur TikTok. Il me semble que tu as 80 000 abonnés sur Insta, 30 000, je ne sais plus trop. Mais qu'est-ce qui te pousse à faire des vidéos accéditrices, influenceurs, enquêtes?
3: La petite histoire, elle est simple. Donc à la base, je travaille en agence de com,
2: okay.
3: Voilà, pour des grosses marques problématiques, hein, on va dire les choses, l'aliénation de l'époque, voilà. Et je travaillais beaucoup, mais j'avais envie d'en savoir plus. Et le problème avec les agences de com en général, c'est qu'en une semaine, on peut pas travailler un sujet de manière détaillée. Donc je me suis dit, dans un premier temps, je vais le faire à côté. En podcast, donc c'était le podcast initialement. Mon premier sujet étant Trump qui interdit TikTok aux US, donc lors du premier mandat. Et je me suis dit, on va faire ça en podcast. Au fur et à mesure, je me suis dit, c'est intéressant de parler des marques, de parler de politique, mais on parle d'influenceurs, toujours avec le point de vue divertissement, mais pas en stratégie de com. Je suis une passionnée de la com, j'adore ça, j'analyse tout et n'importe quoi, enfin plutôt tout. Et je me suis dit, pourquoi pas analyser les influenceurs. Et la première vidéo était sur Lena Suassu et son pop-up.
2: Ouais, ouais.
3: Voilà, elle n'a pas apprécié, mais ça a été apprécié. De l'autre côté, ça a été apprécié.
2: Si elle n'a pas apprécié, c'est qu'il y a une bonne raison derrière. Elle cache quelque chose à méditer. Mais oui, tu collabores aussi avec d'autres youtubeurs. On est tombé sur ta vidéo avec TPZ sur Better Help. Gars, qui a fait beaucoup de bruit. Et du coup, ça, c'est vraiment génial. Ouais. Merci pour ton travail.
3: Bah, et les autres aussi, hein, que ce soit Sid
2: oui,
3: qui travaille. Voilà, si vous ne connaissez pas Sid Jules, franchement, les follow, TPZ, ouais. Et plein d'autres profils aussi sur TikTok. C'est la richesse, je trouve, de cet Internet. On en discutera. Hein. Mmh. Mais c'est la richesse de cet Internet d'aujourd'hui, je trouve.
2: Ouais.
4: Ouais. Vu ce que tu viens de dire, c'est sur les réseaux sociaux, on a un flux important d'informations en continu. On aimerait savoir comment tu arrives à choisir tes sujets et en général, quelle est ta stratégie pour réussir à pointer du doigt le problème, ce qu'on pourrait dire ?
3: Oui, bien évidemment, je lis plein de choses. Hein. Je suis pas seule à lire là-dessus. Mon doctorat, il porte sur les influenceurs. Donc, la thèse actuelle, c'est essayer de déterminer s'il y a un effet de transclasse du côté des influenceurs. Donc là, je cite Chantal Jacquet pour la notion de transclasse. Mm-hmm. Et le but, c'est de voir s'il y a une évolution de la narration des influenceurs. Concrètement, est-ce qu'ils sont une narration, on va dire, un petit peu plus populaire et maintenant, on va dire, un petit peu plus bourgeoise ou autre. Et je le fais entre la France et le Brésil. Donc, ce que je fais actuellement sur les réseaux, c'est vrai que c'est très porté sur les influenceurs, mais parce que ça me sert pour la thèse. Mmh. Voilà. Et que je manque de temps, je pense, comme beaucoup de personnes. Voilà. Mais je veux revenir sur les marques et les politiques, parce qu'avec l'arrivée des présidentielles, je pense qu'il faut qu'on en parle de plus en plus.
1: Mmh, oui, tout à fait. Et comment est-ce que tu axes ton propos sur un prisme sociopolitique ? En parlant du coup au travers de la pop culture. Là, par exemple, j'ai vu parmi tes dernières vidéos sur Insta par rapport au travers du Met Gala et d'autres événements vraiment inscrits dans la pop culture. Qu'est-ce qui t'a poussé du coup à prendre ce prisme-là ?
3: C'est la phrase que tout le monde déteste, mais on le dit, tout est politique, ça bien c'est sûr. Évident. Et c'est vrai que quand on parle de politique, sans citer plusieurs auteurs qui l'évoquent déjà, tout de suite, on a cet imaginaire donc, du vieux politique, ou en tout cas de la table ronde, où on va discuter de politique, machin, etc. Alors que la politique est dans tout, dans le maquillage, dans le sport, ça c'est on va dire un petit peu plus clair, mais je me suis dit peut-être des influenceurs. Et c'est vrai que les influenceurs, en tout cas en France, au Brésil c'est encore un petit peu différent, on en reparlera, mais en France ils dépolitisent vraiment beaucoup, conscient ou pas, hein, parce que je pense qu'il n'y a pas une volonté de certains de dire je vais dépolitiser le sujet, mais je pense que certains sont construits comme ça, ont pas une pensée politique claire et participent sans qu'elle le sache finalement. Donc pour moi c'est important de l'intégrer dans une pensée politique globale et notamment je crois que c'était le cas avec Sanana, ça l'avait pas apprécié non plus quand je parlais que le maquillage est politique aussi. Voilà.
1: Oui, donc il y a vraiment une volonté de ta part d'apporter cette qualité politique à des discours qui en apparence le sont moins et du coup vraiment apporter cette vision aux personnes qui te suivent.
3: Peut-être sensibiliser, voilà. Conscientiser, c'est un bien grand mot et je suis personne. Voilà. Par contre, sensibiliser et peut-être apporter une lecture autre. Voilà. Moi-même, je suivais les influenceurs. J'ai grandi à l'ère Enjoy Phoenix, Cyprien. Cette époque-là. Et je me dis, j'aurais bien voulu à cette époque-là avoir une lecture différente et pas qu'une lecture promotionnelle, parce que finalement, c'est ce qu'on nous présente.
2: Mm-hmm. Tu avais reçu un commentaire à ce sujet, au sujet du Met Gala, par rapport à Léna's situation. Et c'était la meilleure amie de Léna, qui s'appelle Solène, qui t'avait répondu et qui avait dit... et oui, elle n'était pas contente et sa réponse était dingue. Elle a dit oui, j'accompagne juste ma meilleure amie à l'événement de ses rêves. Et c'est vrai que c'est vraiment, je sais même pas comment expliquer.
1: Elles essayent de dépolitiser en fait la démarche.
2: C'est ça, mais là ça devient conscient parce que tu as pointé du doigt quelque chose de très très important. Et elle dit ouais, moi j'accompagne juste ma meilleure amie. Est-ce qu'elle a vraiment besoin de participer au Met Gala, les situations
3: pour la troisième fois.
2: Pour la troisième fois, c'est...
3: Troisième rêve.
2: Oui, c'est vrai, troisième rêve.
3: Oui.
2: C'est dingue.
3: En fait, le truc, c'est qu'aujourd'hui, et ça chrysalise... Et moi, ça me peine, hein, parce que je dis qu'aujourd'hui, on mérite beaucoup plus que ce qu'on a en tant qu'abonné, parce qu'au-delà d'avoir le média, je suis une internaute comme tout le monde, voilà. J'ai consommé comme tout le monde et je consommerai comme tout le monde. C'est qu'on mérite plus que ce travail promotionnel constant. Solène, c'est pas la pire, on va dire, mais c'est les discours. Moi, par exemple, j'ai la vidéo de Jérôme Sage, je sais pas si vous l'avez vu, pour Coachella, donc qui est un événement états-unien, grand festival, voilà, qui a eu une époque dorée en 2016, même si c'était bien connu auparavant, en tout cas sur les réseaux. Et là, cette année, il y avait une lecture totalement différente. On passe d'une lecture avec peut-être un esprit critique sur le CEO qui a été accusé de plusieurs éléments, qui est trumpiste, hein, clairement, voilà, qui soutient l'économie Trump, à aujourd'hui, au contraire, j'y vais. Donc on dépolitise totalement et on oublie la réalité. Alors qu'aujourd'hui, on voit littéralement tout ce qui se passe. L'impact des États-Unis dans le monde entier, que ce soit en France ou ailleurs. Donc j'étais surprise et par exemple quand j'ai vu le discours de Jérôme Starr, une longue vidéo pour se dédouaner et dédouaner également tout le secteur de l'influence, là ça m'a choquée. Ça m'a plus ou moins surpris par rapport à la situation, mais qu'on ait un gros discours de 3 minutes là-dessus,
2: Ouais, c'est, voilà. C'était pareil avec les iPhones, l'iPhone 17 Pro Max, avec Noolito qui ont fait des vidéos de 8 minutes sur ce sujet-là. Bah,
3: lui, je crois qu'il avait fait une vidéo où il disait justement, ouvertement, en fait, c'est l'agressivité qu'il y a derrière. Mmh. On est pas, je préfère encore un silence que l'agressivité, où là, on avait plutôt un discours de « je le fais et je m'en fous », donc individualiste, et voilà.
2: C'est ça, c'est dingue.
4: Juste par curiosité, parce que on voit que tu arrives à coupler une analyse politique, les call-outs de certains influenceurs-reuses, avec une discussion de polémique dans une bulle sur Internet. Tu as aussi également mentionné que il y avait une branche aussi au Brésil. Mmh. Est-ce que la démarche est la même ? Est-ce que tu arrives aussi à coupler ces deux deux aspects.
3: Oui, alors la thèse est sur les deux pays et forcément il y a des similarités et des différences, ça c'est sûr. Je pense qu'il y a 2 ans je travaillais beaucoup plus l'équilibre entre les deux, sauf que la France m'a pris beaucoup plus de travail, donc je me suis dit je me consacre sur la France pour l'instant et après on verra sur le Brésil. Mais je suis quand même et j'essaie vraiment d'intégrer notamment un gros sujet qui va arriver, je me permets de teaser sur YouTube, sur la politisation de la favela, la comunidade, mais avec un prisme brésilien et pas les prismes européens. Ou des guides français, françaises, anglais, etc., qui donnent un avis sur quelque chose qu'ils ne connaissent pas, ou qu'ils connaissent que d'un point de vue touristique.
4: Est-ce que tu reçois la même énergie d'auditeurs brésiliens, par exemple, comparé à...
3: Qu'en France ?
4: Oui, qu'en France, ouais.
3: Alors, au Brésil, ça dépend, mais globalement, il y a quand même... C'est un pays comme l'Inde qui sont les top engagements, c'est-à-dire que c'est des communautés qui sont extrêmement engagées, donc qui commentent, qui discutent, qui polémisent, etc., donc ils sont très, très, très présents. Je me rappelle... J'ai pas fait beaucoup de vidéos, mais le peu que j'ai fait tout de suite, ça passait le million de vues, rapidement, sur TikTok. C'est important. Et par contre, qui dit aussi polémique, dit clash encore plus rapide et plus virulent qu'en France. Mmh. En France, je trouve, en tout cas peut-être que ça va changer, on verra, il y a des petits commentaires comme ceci, des prises de parole quand même assez timides du côté des influenceurs, parce qu'ils ont peur de la conséquence de la crise. Mais au Brésil, ça a pas peur, ça a pas peur du tout.
4: Et t'arrives à répondre avec la même énergie ?
3: J'ai moins de... Curieusement, j'ai moins de critiques.
4: Ok,

0: aussi tu pas justifier, mais comment dire, quelle est ta stratégie dans les choix de tes sujets?
1: Alors, j'ai pas vu ces commentaires, mais il faudra me les
0: Ah
1: envoyer parce que je prends tout retour et les négatifs sont les meilleurs, on va dire. Toujours avec respect, bien sûr. Pour moi, il n'y a pas de sujet de prisme par secteur. Voilà, secteur
0: oui. OK.
1: politique, secteur marque, secteur Temascake ou quoi que ce soit. Enfin, en tout cas, qui une pâtissière voilà, qui est au top et qui fait beaucoup converser en ce moment. C'est plutôt, dans un premier temps, le sujet de la narration. Donc, j'ai un gros, gros carnet de sujets. Je suis en retard sur beaucoup de sujets, mais j'essaye de suivre un petit peu l'actualité. J'ai beaucoup de sujets froids, sauf que par le manque de temps et la thèse qui me prend beaucoup de temps, j'ai pas le temps de tout gérer.
0: Ok.
1: Donc, là, par exemple, aujourd'hui, j'aimerais parler d'IA. J'espère qu'on pourra parler d'IA. Hier, je devais parler de James Charles, qui est un autre influenceur aux USA, mais voilà. Donc, c'est plutôt le temps qui choisit mes sujets plutôt que moi qui les choisis, hélas.
0: Ok.
1: Voilà. Mais c'est lié, hein, que ce soit Sarkozy ou une pâtissière ou un influenceur, bien évidemment que c'est lié, hein. J'analyse à chaque fois la stratégie de communication.
0: Ok. D'accord.
2: J'ai hâte, si jamais tu fais la vidéo sur James Charles, j'ai très hâte de la voir. Parce que c'était vraiment une dinguerie, cette vidéo.
1: Je quitte la station et j'y vais tout de suite.
0: Mais concernant ces critiques, comment tu arrives à les gérer? Parce qu'en soi, ton rôle, c'est à mi-chemin entre l'influence et l'information. Donc, c'est une position assez particulière dans la sphère TikTok. Donc, comment tu arrives à gérer ces critiques?
1: Peut-être que la question, c'est plus sur la ligne éditoriale, et c'est un questionnement que je me pose encore, c'est comment essayer d'allier l'identité entre scientifique, parce que je suis doctorante et qu'on doit des comptes plus que TikTok. J'ai plus peur du côté de la science que TikTok, même si c'est quand même important, et l'aspect militant. Parce qu'on le voit dans les sujets, entre le début et aujourd'hui, donc en 2021 et aujourd'hui, on le voit clairement, ces prismes gauche. J'espère que ça se voit en tout cas, sinon je le dis de manière claire dans les lives. Donc je pense qu'il faut éviter, enfin toujours bien sûr choisir ces sujets, c'est évident, mais éviter peut-être que l'aspect politique prenne le pas sur l'analyse. Voilà, ce que j'essaye de faire qui est encore un peu complexe. Mais quoi qu'il arrive, mon engagement militant ne touche pas mon analyse. Ça, c'est évident. Mais c'est vrai que dans les choix, peut-être, et c'est peut-être ce que je vois dans le monde aussi, hein, et pour beaucoup, il faut comment dire, qu'on déconstruise un peu le mythe de l'extrême droite. Et je pense que ça passe aussi par des micro-sujets ou aussi par la responsabilité des influenceurs, selon moi.
0: C'est ça qui est intéressant, c'est que tu t'intéresses à tous les sujets. On l'a vu sur ton Instagram et on est remonté loin pour aller.
1: C'est un problème, c'est peut-être un problème.
0: Pour aller voir un petit peu tout ce que tu as fait. Ça, c'est intéressant. Et même, je suis tombée sur tes lives, pareil, tu répondais à toutes les questions. Et nous, on avait une question. Comment tu fais ta veille? Comment tu es au courant de tout? Parce que je pense que ça doit être un travail assez fou. Est-ce que tu es constamment en train de lire des articles? Est-ce que tu utilises des applications qui répertorient plusieurs informations de différents sujets? Il y en a qui existent, enfin, qu'on peut télécharger, qui sont assez faciles à
1: utiliser. Je vais noter les tips,
0: ça m'intéresse. mais oui, du coup, on se posait cette question-là parce que, en tout cas, sur ton Instagram, on a l'impression que tu es vraiment au courant de tout. Vraiment de tout. En tout cas, c'est ce que ça transparaît. Voilà, comment tu fais ta veille finalement?
1: Deux temps. Premier, je suis passionnée par la com, vraiment. C'est bizarre, hein, de dire ça. Il y en a leur passion, c'est peut-être le football, c'est peut-être la peinture. Moi, j'adore la com, j'adore ça. Donc ça, c'est déjà un temps. Donc ça veut dire qu'il n'y a pas de limite, et c'est aussi un point négatif, hein, il n'y a pas de limite entre le travail et le perso. Et aussi, beaucoup, ce que je dis et ce que je récite encore, enfin, je le redis encore une fois en live, c'est beaucoup de personnes qui m'envoient aussi beaucoup de sujets. Voilà, qui me disent, voilà, j'ai vu ça, t'en penses quoi? C'est pour ça que je leur dis, envoyez-moi des photos, vidéos, parce que je vois pas tout, et que je dors aussi. Donc là, je dirais moitié. Je vois des choses, mais beaucoup de personnes, gentiment et merci à elles, à toutes celles et ceux qui me soutiennent et qui me partagent des news, qui me suivent ou qui ne suivent pas, qui me disent, au fait, est-ce que t'as vu ça? T'as pas vu ça? Machin. Donc je dirais 65, ouais, 70, 30. 70 moi et 30 quand même des personnes gentilles qui me partagent les news, donc merci à elles.
0: Donc t'es très proche de ta communauté, c'est ça?
2: Ou pas forcément.
1: J'ai pas de commu en vrai. Enfin, c'est bizarre de dire ça. J'ai pas de commu, genre de fan et tout machin, non.
0: Okay.
1: Mais c'est plus des gens qui disent tiens, j'ai vu ça, ça pourrait lui plaire. Tiens, c'est un sujet, t'en penses quoi? Ou en live. Voilà, c'est pour ça que j'incite vraiment, si vous avez le temps de venir en live la nuit et que vous dormez pas, voilà.
0: C'est vrai.
1: Non, parce que, voilà, de venir en live et de positionner, parce que tous les sujets sont bons à traiter, il n'y a pas de sous-sujet. Ça, je dis, on peut parler de Sarkozy, on peut parler de Temascake, on peut parler d'autres choses, il n'y a pas de sous-sujet. Au contraire, tout est sujet à analyse aujourd'hui, selon moi.
0: Ok. Tu as parlé des lives, tu es présente sur TikTok et on a également vu que tu écris des articles sur des médias comme l'ADN ou Elle. Est-ce que tu pourrais nous en dire un peu plus?
1: Oui, donc je suis pigiste pour certains médias. Donc, bon, l'ADN, elle, d'autres.

0: médias de France Télé et également au Brésil. Donc j'avais suivi donc pour l'Humanité l'investiture et toute la campagne politique de Lula, donc Lula président et Bolsonaro. Donc ça c'était intéressant, il fallait que je sois sur le terrain, que j'analyse, que je commente, et ça c'était passionnant. Donc c'est plus des sujets analytiques, ou même une fois BFM aussi m'avait demandé il y a quelques temps. Donc c'est vraiment un sujet analytique que j'essaye d'apporter humblement, hein, toujours entre la France et le Brésil. Mais pour l'Humanité c'était vraiment top, c'était top quoi.
1: Ok, BFM t'avais demandé de participer à une de...
0: Une fois, oui. Une fois.
1: Et t'avais accepté.
0: Une fois. J'avais accepté une fois parce que je me suis dit c'est un sujet, c'était sur la Troisième Guerre mondiale.
1: Waouh.
0: Wow. Et comment c'est dépolitisé. Donc c'était rapide, c'était... j'étais combien? C'était peut-être 20 secondes, quelque chose comme ça.
1: Ah, c'est dingue.
0: Et je me suis dit, il faut qu'on parle de la télé, même si BFM a critiqué fort. Je me suis dit, il faut dépolitiser... Enfin, pas dépolitiser comme ils font à lapsus, mais plutôt parler de ce sujet.
1: Ok, donc c'était en direct ou...
0: Oui, c'était en direct.
1: Ah, donc tu t'es déplacé pour 20 secondes?
0: C'est ça. Enfin non, plutôt ils sont venus à moi.
1: Ah oh, ok, c'est moi. Ouf. Et comment ils ont trouvé ton profil parce que c'est assez fou que BFM TV tombe sur ton contenu.
0: Je pense qu'on les recherche sur Twitter, possiblement, et qu'ils me trouvent comme ça, je pense.
1: Ok, et donc ils ont critiqué ton intervention, c'est ça?
0: Non, pas du tout, pas du tout. Ils avaient besoin de la figure analyste là-dessus.
1: Ah okay. Waouh, c'est dingue.
2: Ouais, là, tu touches quand même un peu à tout, hein, plusieurs types de médias. Non, ça, franchement, c'est... impressionné en fait.
3: Aujourd'hui, on observe un gouffre qui se crée entre les médias traditionnels et les nouveaux médias sur les réseaux. Mais il y a quand même, j'ai l'impression, une volonté des nouveaux médias de se rapprocher de la portée des médias traditionnels, comme la télé, la radio, les journaux, etc. Est-ce que c'est une volonté pour toi de faire partie de ce mouvement de nouveaux médias?
0: Encore une fois, c'est un petit média. Voilà, donc humble place. Par contre, ce que je constate, c'est qu'il y a de plus en plus de micro-médias, ou en tout cas de personnes individuelles, qui se lancent pour apporter de l'information. Donc c'est bien, ça complète je trouve le panorama, et peut-être qu'on aura la possibilité de voir des nouveaux médias. Moi j'en suis par exemple Street Press, j'aime beaucoup, et d'autres aussi, et je pense qu'initialement il y avait des initiatives individuelles. Donc j'incite vraiment à toute personne, toujours faire attention aux conséquences juridiques, mais j'incite franchement à continuer dans ça.
3: Mais c'est quand même un positionnement particulier de vouloir transmettre des informations à la population. C'est quand même une éthique aussi particulière. Nous, on s'est lancé dedans parce qu'on avait envie d'avoir cette représentation-là de personnes queer racisées qu'on n'avait pas ailleurs. Mais cette transmission d'informations, comme tu le fais et comme d'autres le font sur différents sujets, ça reste un parti à prendre compliqué, et enfin faut avoir les épaules pour aussi. Mais ce que je trouve intéressant, particulièrement dans l'avènement des nouveaux médias, particulièrement du coup sur les réseaux, c'est cette volonté d'apporter un accès plus direct à tout le monde en fait. Le journalisme, comme plein d'autres secteurs, c'est élitiste, très difficile d'accès. Aujourd'hui, parce qu'on a l'accès, justement, parce que tout le monde a la voix au débat, peut prendre part au débat, est-ce que, du coup, ça crée une nouvelle éthique du journalisme? Est-ce que ça crée peut-être un nouvel objectif journalistique? Est-ce que cette nouvelle ère médiatique crée une nouvelle crédibilité journalistique? Est-ce qu'on peut vraiment se tourner vers les nouvelles voies?
0: Alors, je ne parle pas en tant que journaliste, que je ne suis pas journaliste, je suis scientifique, donc c'est prisme différent, donc je me permettrai de ne pas parler au nom de confrères, consoeurs ou d'autres personnes, voilà, il faudra leur poser la question. Néanmoins, je trouve quand même que c'est une bonne chose que certains prennent la parole. Il faut faire attention encore une fois aux fake news, etc. Il y aura un sujet qu'on va évoquer sur la censure avec des profils que j'ai interviewés là-dessus. Moi, je mettrais juste en garde, d'une part, les personnes qui parlent, parce que même si on fait un tweet, même si on fait une vidéo TikTok qui a peut-être 2 likes, la personne concernée, si on veut bien évidemment critiquer, dénoncer ou toute forme d'information, peut se retourner contre la personne en question. Donc je suis pas contre, je suis pas pour. Par contre, juste quand vous prenez la parole, ça fait peur hein, quand on le dit, faites attention. Parce que même s'il y a un like, Ou un commentaire, ça ne veut pas dire que la personne concernée ne l'a pas vu, surtout en live aussi.
3: Et ça, tu l'as subi du coup ?
0: Oui, enfin moi tout le temps, j'ai des attaques des influenceurs, machin, des mises en demeure, des menaces, des censures, machin. Après moi, je suis dans mon droit, je connais la loi, on n'est pas à l'abri de jurisprudence, mais je suis accompagnée. Mais oui, les influenceurs ont très peur qu'on touche à leur business, ouais, c'est sûr. Donc plus ça parle. Plus. Là, j'ai vu par exemple quelqu'un sur YouTube qui s'appelle Aaron avec deux A, je ne sais pas si vous le connaissez. Bon, en tout cas, pareil, profil qui sortait d'une Néo TV de Sam Zirin, voilà, également blogueur, néo-journaliste, voilà, comme on peut l'appeler. Il a fait une vidéo sur une autre influenceuse qui s'appelle Fleur de Fleur et Compagnie. Ouais, okay. Voilà, elle a fait une procédure contre lui, enfin, procédure de diffamation. Mm-hmm. Et j'ai appris il y a deux jours qu'il a été relaxé.
1: Ok.
0: Voilà. Okay. Donc ça veut dire que cette procédure a pris du temps, de l'énergie. Finalement, il a changé de ligne éditoriale et ça a évolué. Mais je ne suis pas la seule. Plein de profils se mangent des courriers ou autres, des menaces. Ouais, autres.
1: Ok. Pardon,
2: je me demandais au début, ça t'a pas un peu fait peur ?
1: Je voulais poser cette question.
2: Où je baisse les bras, où je m'arrête là, où je m'auto-censure.
0: Je suis accompagnée, j'ai de la chance. Mm-hmm. Par contre, plus j'avance, plus je me dis, putain, je suis pas. J'ai une toute petite communauté et j'ai déjà des problèmes. Alors imaginez quand on va aller sur YouTube, très bientôt d'ailleurs.
1: Restez connectés.
0: Il faut être accompagné. Il faut être accompagné. Ouais, et éviter de parler en l'air. C'est bien, c'est très bien. En tout cas, moi, mon conseil que je donne, c'est soyez toujours sûr de ce que vous dites, notamment si ça tourne mal.
2: C'est ça.
0: Mais il faut être positif.
1: Il faut être positif.
3: Bien sûr. Bien sûr. Mais c'est hyper cool. Mais même d'ailleurs, ta plateforme, elle est. Enfin, elle est axée du coup sur l'influence et ça parle beaucoup aux jeunes. Ça parle à tout, enfin chaque personne qui est. Oui, il y a du bruit dans la rue. ça vit. C'est un quartier qui vit et ça fait plaisir. Ça peut parler à tous ceux et ceux qui sont sur Internet, mais particulièrement aux plus jeunes. Et cet accès du coup à l'information que toi tu apportes et que d'autres qui sont plus axés du coup info apportent aussi sont hyper intéressants parce que ça permet d'élever la voix de la jeunesse. Comme on le disait, c'est le milieu de l'info, c'est un milieu hautement élitiste et privé et assez restreint. Donc apporter cette voix-là. Élever la voix du peuple, c'est une belle ambition quand même.
1: Ouais, c'est vrai que ce genre de vidéos que tu fais et que d'autres personnes font nous ouvre les yeux. Par exemple, moi, je suivais Sally à l'ancienne, qui était engagée entre guillemets, et en fait de tomber sur des vidéos comme les tiennes m'a fait ouvrir les yeux, on va dire. Enfin, comme tu as dit au début de l'épisode, on a suivi tous les Cypriens, Angel Phoenix, tout ça, et on n'avait pas, on va dire, les bagages nécessaires pour comprendre que certaines choses n'étaient pas normales, les messages qui véhiculaient étaient la majorité du temps problématique. Enfin, je vise pas forcément Cyprien, mais tout ce qui est Océane qui...
0: Balle perdue, là, ça...
1: Mise en demeure.
0: Pardon. Tous ces profils m'ont bloqué, d'ailleurs. C'est intéressant. Maintenant, il y en a qui me disent que cette personne t'a bloqué et ça sert de baromètre, finalement. Mais je dirais pas normal ou problématique. Même le mot problématique, pour moi, il est un peu fourre-tout. Okay. Il faut dire les choses, voilà. Mm-hmm. Telle personne a été condamnée, telle personne est procédée. Il faut plus avoir peur de qualifier le présent, les faits. Ça, c'est un premier temps. Et deuxième temps, je parlerai plutôt d'incohérence. Après, l'incohérence est humaine, personne n'est parfait, les influenceurs non plus, mais ils ont une responsabilité. Ouais. Quand je vois, là, pour le cas de Sally, bon, on m'a bloqué après que j'ai souligné la publicité pour LVMH.
1: Ouais.
0: Bon, est-ce qu'il n'y a pas d'autres possibilités ou encore la pub de Samsung, elle n'est pas la seule, hein, plein d'autres. Hein, je crois Squeezie, c'était le partenaire du GP Explorer qui est un grand événement qui réunit toute la jeunesse française et plus d'ailleurs, il n'y a pas que la jeunesse française. Je me dis, est-ce qu'il n'y a pas chez les influenceurs, d'autres possibilités de financement que passer par la publicité de marques qui sont condamnées, certaines, et qui agissent encore dans certains pays.
1: C'est ça, beaucoup d'incohérences, comme par exemple, on peut citer aussi Rebeu Deter, qui parle pas mal de Palestine et qui, du coup, a collaboré avec Samsung.
0: Squeezie aussi,
1: oui.
0: On parle beaucoup de profils.
1: Squeezie, on va dire qu'il se cache un petit peu dans ses engagements. Mais
0: est-ce qu'il se cache réellement ? En fait, je me dis aujourd'hui, avec le silence qu'on peut repérer, je l'ai vu avec Coachella, le Met Gala, ou même Better Help, allez voir la vidéo de PPZ sur Better Help, une plateforme qui veut du bien. Est-ce que le silence, finalement, ce n'est pas une réponse ? Est-ce qu'on n'attend pas quelque chose ? C'est un peu triste, mais est-ce qu'on n'attend pas quelque chose d'eux alors qu'eux s'en foutent, finalement ?
1: Ouais.
0: Ça, c'est une question qu'il faudrait poser aux principaux concernés, je pense.
1: Mm-hmm. Ok, ok.
3: Est-ce que tu penses que ce flux d'infos constantes qu'on a nous dépolitise presque ?
0: C'est-à-dire ?
3: Est-ce que recevoir des informations constamment, des informations plus ou moins difficiles à digérer, hein, avec tout ce qui se passe depuis quelques années, le génocide en Palestine, les conflits étrangers, la récupération politique faite par, par certains influenceurs, la récupération aussi quasi publicitaire, en fait, de se prôner comme, comme non problématique, d'avoir pour étendard des valeurs qui correspondent à ce que les gens veulent entendre. Est-ce que ça nous dépolitise de recevoir ces discours-là ? Est-ce qu'on ne va pas chercher plus loin, en fait ?
0: Question, ça va être compliqué de répondre en quelques secondes, minutes, mais j'ai pas totalement la réponse. Moi, ce que je constate quand même, c'est que même moi personnellement, des fois, j'arrive même plus à traiter l'info, parce que déjà, ça me sidère. Matin, nouvelle mort, après-midi, génocide, nouvelle loi qui passe, en faveur des pesticides, etc. Dossier Epstein, enfin que j'ai encore là, alors que c'était au mois de février. Enfin, on n'a plus le temps de, comme tu dis, de digérer l'information. Ça, c'est un fait. Est-ce que ça dépolitise ? Ça, je ne sais pas. Par contre, il faut qu'on trouve urgemment un moyen de scinder l'info, je ne sais pas comment, pour pouvoir la gérer et réagir, parce que le fait d'être amassé, d'être assommé par toutes ces informations très graves, très très graves surtout, et à côté, petite ponceau, ou à côté, on va faire une petite vidéo Met Gala, Coachella, machin, hi-hi-ha, bah finalement, ça détruit toute initiative, tout geste et tout moyen de révolution, quelle qu'elle soit.
3: Parce qu'au bout du compte, on est des consommateurs, en fait.
0: C'est ça. Oui, il ne faut pas oublier. Hein. Ouais. On n'est pas des followers, on n'est pas des abonnés, on n'est pas une communauté. Mm-hmm. Nous sommes des consommateurs, des clients potentiels qu'un influenceur va vendre à une marque.
1: Ouais.
0: Point.
3: Donc cette façade presque de bonne valeur, ça permet en fait de nous vendre des produits, quoi.
0: Certains, c'est leur stratégie, en tout cas.
3: Ouais, bien sûr.
0: Moi, j'analyse vraiment à chaque fois leur discours. Certains me font des critiques comme ça, ah, tu analyses cette personne, elle est comme ça. Je ne la connais pas, j'ai pas envie de la connaître. Moi, ce qui m'intéresse, c'est la narration, ce qu'elle dit, ce qu'elle poste sur les réseaux. Sa narration à elle, son marketing, finalement, son branding, comme on dit. Donc, c'est ça qui m'intéresse. Si elle est gentille, si elle est altruiste en dehors, je ne sais pas, et ça ne m'intéresse pas. Mm-hmm. Par contre, son image médiatique, marketing, lui, dénote avec d'autres discours auparavant. Mais après, ça reste une stratégie, hein, comme lequel une association et plein d'autres des Squeezie Youth. Ça fait bien longtemps, même s'ils font un poste en soutien ou une tribune ou autre, ça fait bien longtemps qu'ils ont quitté le navire, je crois.
3: Et le The Event, tous les ans, pour faire... donner bonne image.
1: C'est ça, ça c'est fou. Oui. Tu parles de branding, tu parles d'image, ça, c'est intéressant d'analyser de ton côté comment tu te positionnes au niveau de la direction artistique. Sur ton compte Instagram, on a vu que tu t'es beaucoup cherché. Qu'est-ce qui t'a amené à arriver à cette DA-là ? Donc, on a vu que tes posts, ils ont un... Comment on appelle ça ? En tout cas, sur le compte Instagram, il y a beaucoup de bleu. Est-ce que c'est pour un peu imiter les médias d'information traditionnels qu'on pourrait comparer juste avec les émissions type le 20h, le 13h, qui utilisent pas mal de bleu, des typos linéales. Est-ce que c'était voulu ou juste tu t'es cherché, tu es arrivé à cette DA-là et maintenant tu es dessus et voilà.
0: Alors initialement, le tout départ, donc moi je bossais en agence de com par avant en planning strat, donc pas du tout avec les créatifs, donc ni CR ni DA, mais je voulais quelque chose qui ressemblait beaucoup à Black Mirror, voilà, j'aime beaucoup cette série, et je me suis dit quelque chose qui voulait dénoncer dans ce sens-là il y a quelques temps. Le tout premier logo qui était pas très beau à regarder, mais j'aimais bien, je me suis dit bon, on va faire un peu des choses un petit peu pastel, etc. Ouais. Au fur et à mesure, j'ai vu que ça pouvait porter préjudice. Quand j'ai fait le lien dans un média donc pour voir l'investiture de Lula et analyser tout ça, je me suis dit tiens, ça fait pas très sérieux. Bon, mais j'ai pas le temps de faire un branding, on avance sur le sujet. Ma question, c'est vraiment le temps, c'est vraiment le problème aujourd'hui. Et j'ai une amie, je vais dire M, parce que je sais pas si elle veut que je la cite, mais en tout cas M, gentiment, qui m'a dit écoute, je vais te refaire ton logo, t'as pas le temps. J'ai dit non, moi je veux pas, je veux te payer, machin truc. Elle m'a dit non, je veux te le faire parce que t'es mon amie, et voilà.
1: Okay.
0: Donc M m'a fait cette direction artistique actuelle que j'aime beaucoup. Peut-être qu'elle va évoluer et on verra.
1: Okay.
0: Plus de l'ordre de l'investigation, c'est plus ces codes-là. Et ensuite, simplement par rapport au drapeau de la France, Okay. Donc Brésil, vert par rapport au Brésil. Arabial, c'était encore d'autres codes, mais c'est plutôt code visuel tout simplement. Mais je pense qu'à terme, ça va évoluer, parce que c'est pas si bien visible. Enfin, ça évolue constamment. Mm-hmm. Donc voilà.
1: Ok, donc tu es ouverte, on va dire, à d'autres façons de présenter ton travail.
0: Exactement.
1: Ok.
0: Et moi, le but, c'est l'info. Hein. C'est chiant hein, et c'est pas bien. Hein. Mm-hmm. Je sais que aujourd'hui, la forme porte plus. C'est pour ça que je suis pas encore sur YouTube. Parce que j'essaie d'avoir quelque chose de quali, de machin. Mais après, je me dis, bon, tant pis. C'est pour ça que TikTok, je me suis dit, j'y vais. Mm-hmm. On s'en fout. En tout cas, pour moi, les gens s'en foutent un petit peu de la forme. Qui n'y est pas, donc tant mieux. Et on partage l'info.
1: Ok.
0: Mais il faut que ça soit... C'est que si regarder, ça c'est sûr, dynamique, intéressant, parce que sinon on se ferme beaucoup de portes. Quoi.
1: Okay. C'est toi qui fais tes propres montages, du coup.
0: Montage, grand mot. Merci. Merci le fond vert.
1: Voilà. Non, mais c'est vrai, mais tu les fais bien. De toute façon, ça touche les gens. Si des personnes réagissent autant, c'est que tes vidéos fonctionnent et que tu les présentes de la bonne manière. Donc ça, c'est vraiment cool.
2: D'ailleurs, j'avais une question, parce qu'on a parlé de la jeune génération, mais est-ce que dans ton audience, pardon, est-ce qu'il y a des personnes un peu plus âgées qui sont tout aussi intéressées par tes vidéos, ton contenu ?
0: Alors, mon ciblage, je n'ai pas sur l'âge en soi, plutôt pour les centres d'intérêt. Et j'ai deux types de cibles. Soit la cible, on va dire les néophytes, donc les personnes qui ne connaissent pas la communication, le marketing, mais surtout la com, la sémiologie. Et de l'autre côté, des personnes... très précise, très politisée. Donc, c'est pas de l'âge. Je peux avoir des personnes. Là, j'avais déjà vu une fois un événement influenceur de 13 ans, même si. Je crois que c'est 13 ans,
1: Un événement de 13 ans ?
0: Oui. Parce que je vais en immersion. Oui. Enfin, c'était une influenceuse et sa communauté, c'est des gens qui ont entre 6 et 18 ans.
1: What ? Mais c'est qui l'influenceuse ?
0: Ophénia.
1: Ah, bah voilà, bah bien sûr.
0: Mais c'est pas la seule. Hein. La team Michou, Inoxtag, ils sont très jeunes aussi.
1: Ouais.
0: Donc j'y vais pour voir et donc ça m'a surpris. Et j'ai des personnes plus âgées de 60-70. Donc c'est pas trop le prisme âge, c'est le prisme centre d'intérêt. Et finalement, on se retrouve aussi sur l'aspect politique aussi. Hein. Parce qu'on se retrouve. En général, j'ai pas trop de personnes droite, extrême droite qui me suivent. Ou peut-être qu'ils n'ont pas communiqué leur avis politique.
3: Bah, même si t'as pas communiqué parce qu'on a regardé, du coup, on a bien observé, bien analysé ton...
0: On m'avait stalké, en fait.
3: On a stalké, carrément.
0: Analysé.
3: Sur toutes les plateformes.
0: Très bien.
3: Mais oui, tu parles pas clairement de ton pan politique, mais...
1: Ça se voit.
3: Quoi. Même si tu dis pas clairement « je suis de gauche et voici mon opinion politique », y a pas besoin... forcément, il n'y a pas besoin que tu le dises pour qu'on le sache. On le voit dans la façon dont tu décryptes l'info, dont tu analyses tes sujets et les sujets que tu choisis d'analyser aussi. Oui, le fait... parce que tu en parlais tout à l'heure du fait que tu es de gauche, que tu le revendiques, mais principalement soit en live, soit dans des émissions telles que celle-ci, mais pas forcément sur tes réseaux, du coup.
0: C'est une question ? Enfin, je sais pas.
3: Oh non, c'était juste. Enfin, pas forcément, tu peux rebondir. Hein,
0: Oui, comme je dis encore une fois, c'est une question de temps en soi. Donc, peut-être que vous avez vu, je sais pas, mais lors que ce soit des élections, donc Brésil toujours, parce que c'est mes deux pays, donc Brésil et France, là oui, inciter au vote. Voilà, que ça fait agir, sensibiliser. Je me dis que c'est bien et puis c'est un devoir citoyen. Moi, me concernant. Mais ça transpire la gauche, comme vous l'avez potentiellement vu. Hein,
3: bah, qu'en soi. Ouais.
0: Et si ça transpire pas la gauche, tant mieux, parce que les personnes vont venir et j'espère qu'elles changeront d'avis. Parce que ce qui se passe actuellement, c'est très grave, que ce soit en France ou à l'étranger, donc il faut ouvrir les yeux, là.
3: Mmh. Est-ce que c'est pour ça, du coup, parce que tu nous disais que ta DA, elle a été faite par une amie à toi, mais elle reste quand même assez neutre, elle reste axée sur l'info, c'est quand même les codes de l'info, de l'investigation, comme tu disais. Est-ce que derrière ça, il y a aussi une volonté d'attirer un public plus large pour justement parler de politique sur un pan de gauche à des personnes qui ne sont pas forcément concernées ou qui ne sont pas forcément politisées, pour essayer de repolitiser le discours.
0: Là, ça avait peut-être été langue de bois, mais l'objectif, moi, premier, c'est même pas de toucher un maximum de personnes, même si c'est bien. L'objectif, c'est que j'arrive à faire mes sujets au jour le jour.
3: D'accord, pour ta thèse.
0: Ouais, la thèse qui est le point important, et surtout à tenir la cadence. Hein. Il y a des médias qui sont beaucoup plus rapides, beaucoup mieux. Donc oui, bien évidemment, il faut grandir. Bien évidemment, il faut toucher une autre cible, le grand public, etc. Mais moi, l'idée, c'est vraiment que jour le jour, j'arrive à poster. Quoi.
1: C'est quoi ton rythme là que tu t'es imposé ?
0: Aucun. Il n'y a pas de rythme. Les gens disent merci pour ton travail. Je dis déjà, je ne fais pas grand-chose. Voilà. Mais j'aimerais bien poster de manière continue. J'aime bien les lives. Je trouve que c'est le moyen où on peut parler, on peut échanger, où je me sens plus libre aussi, beaucoup moins figée, on va dire, que sur les vidéos et autres. Mais voilà, donc pour l'instant, pas d'équilibre. Pas bien. Il en faut.
1: Ça arrivera, on est sûr.
3: Ce qu'on voit aussi en ce moment avec le flot continu d'infos, c'est que il y a une, comme les États-Unis aiment le dire, une mimisation, une mémisation des infos et de divers sujets, comme on l'a vu avec le procès de P. Diddy, avec les dossiers Epstein, avec le procès Pellico et autres. Tout est risible, en fait. Plus rien n'est sérieux jusqu'à un certain point. Tout devient un mème. Est-ce que c'est une réflexion qui rentre en compte dans tes analyses ? Est-ce que tu l'as déjà observé ? Est-ce que tu as déjà eu des réactions de personnes qui regardent ton contenu et qui te disent « Franchement, c'est pas si grave. It's not that deep. » Genre, est-ce qu'il y a besoin d'analyser jusque-là, tu vois ?
0: Deux points. Un, il y a le « c'est pas ton combat », voilà, où il y a d'autres combats, voilà, donc qui me permet de disqualifier la personne. Ça, c'est assez récurrent pour... tout quoi, moi, j'estime qu'il n'y a pas de sous-combat ou autre. Voilà. Et deuxième point, oui, le même. Et là, je cite Éric Bertin, qui est le co-directeur de ma thèse, qui a fait un gros ouvrage, donc scientifique, hein, voilà, sémiologue sur la question du même, qui, finalement, va apporter de l'humour, du glamour. On le voit avec les mèmes de Trump ou encore le forcher de Macron, qui a été repris par Sananas et plein d'autres profils. Mais quel voilà. Donc, finalement... ça va enlever le sérieux, désacraliser un sujet, c'est important parce que c'est d'un côté le langage d'internet, le langage d'une génération, donc c'est bien, mais de l'autre côté, encore une fois, attention à ne pas dépolitiser.
2: C'est ça. Ouais. Et je rebondis aussi parce que concernant ce sujet, il y a aussi le terme d'hyper-réalité. Donc ça a été théorisé par plusieurs philosophes, dont Jean Baudrillard. Et en fait, bon, dans l'ensemble, c'est l'hyper-réalité. En fait, ça trompe la conscience en la détachant de tout engagement émotionnel et réel. Donc, on va tendre à remplacer l'empathie par tout ce qui est ironie et satire. Et pour, par exemple, un sujet d'actualité, l'antivirus, on a connu le coronavirus. Ça n'a pas été drôle pour certains. Je pense qu'on l'a peut-être, certains d'entre nous l'ont même eu. On a eu le confinement. Pareil, ça n'a pas été facile pour certains. Et on arrive encore à en faire des blagues, à rigoler dessus, à ne pas rendre le sujet plus sérieux. Et de même pour tout ce qui est le sujet de Epstein, de P. Diddy, et même, on en avait parlé, mais ça avait... entre guillemets, commencer avec le procès de Johnny Depp et Amber Heard.
3: Ouais. Oui, il y a une volonté, je pense, de se distancer, de mettre une distance entre des sujets qui sont très graves et qui nous arrivent en continu. Du matin au soir, on a 45 sujets différents sur la façon dont on nous empoisonne, la façon dont on nous tue, la façon dont on nous met dans des cases. Donc ça permet, je pense, de mettre une distance entre des sujets qui sont graves et notre vie de tous les jours. Mais il y a un certain point où ça va jusqu'à remettre en question des sujets qui sont gravissimes. Et ça vient dépolitiser un discours qui est intrinsèquement politique. Après, c'est ce que tu disais, tout est politique en soi. La phrase bateau, mais qui
0: ne vient pas de moi.
3: Très importante.
0: Si, mais qui ne vient pas de moi.
3: Mais ouais, du coup, cette mimisation de faits divers ou de tout ce qui se passe en fait dans l'actualité, elle est hyper dangereuse en fait. Parce que maintenant que tout est accessible à tout le monde, tout le monde a une voix au débat, mais du coup, tout le monde peut faire ce qui elle veut de l'info qui lui arrive en fait.
0: Après, pour le cas de la Troisième Guerre mondiale, là je serais peut-être moins radicale, bien évidemment que c'est une dépolitisation, mais aujourd'hui comment cette jeune génération qui est quand même omniprésente sur les réseaux, en tout cas sur TikTok, parce qu'après ça dépend, Facebook ça dépend, voilà, des réseaux qu'on utilise ou Baidu ou autre, hein, parce qu'il n'y a pas que les réseaux occidentaux qui sont là, dans nos téléphones, mais ça peut être aussi une manière d'apprendre l'info, de la partager, sans trop savoir comment. C'est la première génération où on vit une guerre actuellement. Enfin, en tout cas, on le vit en 4K littéralement, même si d'autres générations l'ont vécu aussi pour d'autres. On vit également donc, le Covid, grand moment important aussi. Et finalement, elle ne sait plus comment réagir. Elle n'a pas été amenée à réagir. C'est compliqué. Donc oui, ça dépolitise, mais peut-être pour certains, ça permet d'informer sans trop savoir comment réagir aussi.
1: Oui. Le problème actuellement, c'est que pas mal de politiques en France et aux États-Unis vont adopter une stratégie de vraiment de même, comme Donald Trump, qui va du coup, j'en avais parlé dans une vidéo sur Instagram, qui va utiliser des clips de Wii Sport ou de jeux vidéo. Il aime beaucoup Target Nintendo pour des raisons obscures, reprendre des visuels de Pokémon et écrire n'importe quoi. Mixer des vidéos de Wii Sport et des vidéos de bombardement en Iran et faire des blagues.
3: Des vidéos de Pokémon et de Ice.
1: Donc ça, c'est assez...
0: Parce que ça marche.
1: Parce que ça marche, justement. Ouais, mais c'est ça qui touche, en fait. Mais ça informe pas, c'est juste des blagues. Et il y a pas mal de personnes sur X qui vont reposter et qui vont juste dire MDR.
0: Mais parce que peut-être que l'objectif, donc on parle de KPIs, donc d'indicateur de performance, ce n'est pas l'information ni l'engagement, c'est... être présent dans l'univers médiatique.
1: C'est ça.
0: Donc, il s'en fout qu'on soit d'accord ou pas d'accord, ou pas du tout. Le but, c'est que ça soit visible.
3: C'est qu'il y ait une réaction.
0: On voit Thibaut Inchep, donc premier youtubeur de France, enfin premier influenceur de France, pardon, pas youtubeur, mais influenceur, enfin youtubeur, je sais plus, bref. On le voit, lui, il réagit à tout.
1: Ouais.
0: Donc, il réagit aux scientifiques, à des internautes, à des profils identifiés comme gauche. Parce que le but, ce n'est pas d'engager, le but, c'est d'être visible.
1: Ouais.
0: Donc, Trump, dans la sphère occidentale, c'est d'être visible. Et vous voyez, sur les infos, il n'y a pas une journée sans qu'on parle de lui.
1: C'est ça.
0: Voilà. Qui a questionné, d'ailleurs. Parce qu'il n'y a pas que Trump dans le monde, bien évidemment. Donc, c'est ça l'objectif. Moi, je le vois beaucoup avec Gabriel Attal, par exemple.
1: Oui, Gabriel Attal, qui est très proche de ça. Là, on peut parler de communauté sur TikTok, où il veut faire pas mal de blagues. Et
3: il va réagir à des commentaires.
0: Je ne suis pas sûre que ce soit lui.
2: Ouais, c'est
1: sûr. Oui, son équipe. Il faut bien préciser. Son équipe, et lui, il est présent sur les vidéos. Il répond à pas mal de TikTok, même des TikTok humour fait par des adolescents. Il va être sous les posts et juste répondre... Ah, c'est drôle. Et ça, c'est assez fou.
0: Par contre, loi Duplon, là, ça ne parle plus, quoi.
1: ça, c'est ouf. Mais ce n'est pas du tout un politique. C'est en fait juste un mec qui fait... C'est comme Bardella. Bardella, qu'est-ce qu'il fait? Il passe sur les chaînes de télé, il parle de politique, entre guillemets, et il bégaye à toutes les questions. Donc ça c'est dingue.
3: Sa présence, en fait.
1: Ces gens-là sont visibles.
3: Sur tous les plateaux.
1: Mais est-ce que leur statut est légitime?
0: En fait, ils s'en foutent parce qu'ils sont là. Qu'on soit là en parler, excusez-moi du terme, mais qu'on soit là en parler ou pas, ça leur est égal.
1: Ouais.
0: Le but, c'est de faire parler. Donc Bardella, toute une partie de la population le méprise, il en profite, il s'en sert, et la vie continue.
1: Ouais.
0: Donc c'est pour ça que ce soit lui ou Gabriel Attal ou d'autres, agir avec des questions sérieuses. Bonjour, donc moi j'aime bien faire ça, bonjour, je tague la personne, donc le profil, le politique, etc. Pouvez-vous clarifier votre vote à telle loi? Par exemple, pour la loi Duplon ou par exemple pour l'élevage intensif, pouvez-vous me clarifier là-dessus? En fait, ramener du sérieux, on oublie les critiques sur l'homme, donc l'homme, la personne, et ramener du sérieux là-dessus. Donc, par exemple, pour Gabriel Attal, très bien, vous parlez de ça. Est-ce que vous pouvez clarifier votre vote pour la loi Duplon, par exemple? Pouvez-vous m'expliquer?
1: Est-ce que tu as déjà eu des réponses explicites de gens comme ça que tu as interpellés sur les réseaux sociaux?
0: Politique
1: ou influenceurs? De politique, plutôt.
0: Différent. En général, c'est jamais une vidéo-réponse, c'est une vidéo par un autre canal.
1: Okay.
0: Qui est intéressant. Donc après, c'est pour ça qu'il faut regarder, il ne faut pas aller sur les réseaux. Moi, je regarde beaucoup médias et autres, et en général, ils répondent autrement sur un autre canal.
1: Okay.
0: Parce que ça diminue la puissance et c'est une réponse. Et si toi, tu ne l'as pas vu, bah, c'est que tu ne connais rien. Mm-hmm. Donc il faut tout regarder.
1: Est-ce que tu as plus de réponses de politique par rapport aux influenceurs ou l'inverse ou...
0: Il faudrait que je fasse le calcul, mais c'est vrai que j'interpelle un peu moins les politiques en soi, mais on va faire ça.
1: Ouais. Ok, génial. Autre sujet actualité par rapport à l'IA, est-ce que, on ne sait pas, mais avec l'avènement de l'IA, est-ce que tu penses que ça va plus tard impacter ton activité? Parce qu'il y a certaines, est-ce que je peux dire médias, mais en tout cas, il y a certains contenus qui vont prendre la place de contenu d'information, mais ça va être des informations générées par IA. Est-ce que il y a une sorte de
2: conscientisation de ton côté concernant ça et quels sont les risques que ça pourrait impliquer pour toi dans la transmission légitime, parce que enfin il y a encore cette notion de légitimité qui pourrait être un peu floue, surtout sur les réseaux sociaux, sur TikTok, encore une fois, flux d'informations par tout le monde, pour tout le monde. Est-ce que voilà, l'avènement de l'IA pourrait être un frein pour toi?
0: Sujet vaste, encore une fois, je fais la promo, je suis désolée, mais on va en parler ce soir, parce qu'il y a une nouvelle trends, là j'ai vu, lancée par, où il y a une influenceuse qui rentre dans la trends aujourd'hui, donc on va en parler parce que c'est un vrai sujet. Même encore une fois, Thibaut InShape, là il a fait, je crois, 2 ou 3 sons faits par l'IA, etc. Chansons. Voilà. L'IA est omniprésente, ça c'est un fait. Ouais. Avoir les yeux ouverts, ça c'est nécessaire. Écouter les bonnes personnes, si ça peut être bien. Moi, je le sens pas comme un frein de mon côté, par contre, je le sens comme un frein de groupe. Voilà. Les conséquences de l'eau, les conséquences des artistes, etc., etc. Donc on en reparlera très vite. Mais je pense qu'il faut en parler. Moi je le vois, j'avais fait une conférence sur le search, et là c'est vrai que ça m'avait impressionné sur l'IA qui est finalement ton assistant.
3: Un moteur de recherche.
0: Ouais. Ton assistant, ouais, on est au stade au-dessus. On est sur l'assistant qu'on rêve d'avoir finalement, et c'est ça moi qui m'interpelle. Mm-hmm. On dépasse le stade de Black Mirror.
2: Ouais.
0: On est dedans.
2: Bah, carrément.
3: Quand tu regardes les premières saisons de Black Mirror, tu te rends compte que ils ont non seulement, c'est pas seulement qu'ils ont prédit l'avenir, c'est que tu as l'impression que les entreprises de tech se sont appuyées sur les épisodes de Black Mirror pour construire leur objet tech.
0: Ou l'inverse
3: peut-être, mais c'est fun. C'est terriblement ironique de se dire qu'il y a quelques années on regardait cette série-là en se disant putain, t'imagines,
2: ce serait dingue.
3: Quelle horreur. Et au final on est en plein dedans quoi.
1: C'est ça.
3: Putain, c'était quoi déjà les lyrics de Thibaut InShape? On nous a dit les hommes soient forts.
1: Oui, on nous a dit les hommes soient forts.
3: Les hommes
1: quelqu'un qui a analysé la phrase en disant.
0: C'est pour ça que je vous dis que ça fonctionne, parce que là on en parle.
1: Oui.
0: On en parle.
1: C'est ça.
3: Mais c'est un truc qui est sur Internet depuis plusieurs années. En fait, il n'y a pas de mauvais ou bon buzz. On s'en fout du moment que ça buzz, quoi.
1: Du moment
3: qu'on parle de toi. Mmh. Et en vrai, les politiques de tous bords s'en servent. Ou s'en sont servis pendant les différentes élections. Je me souviens des législatives. Les politiques de tous bords et aussi de gauche, LFI. Il y avait Delogu, il y avait... j'ai oublié comment il s'appelle le jeune, là.
2: Louis Boyard.
0: Notoriété spontanée.
3: qui se sont servis à fond des réseaux pour galvaniser, en fait, la population et pour gagner des voix.
2: C'est ça. Et ça a marché, en faisant tous les edits, des logos à l'époque des législatives, en 2024, qui écrivait tous les soirs dans son canal Bonne Nuit.
3: Oui,
2: c'était juste ironique, en fait, c'est vraiment un politique. Et il était proche de ses fans, c'était clairement des fans à ce moment-là. On voyait des « Vous me manquez »,« Tiens, tigre », je ne sais pas ce qui sortait dans son canal. Mais c'est assez fou qu'on soit arrivé à un stade où vraiment on est aussi proche de politique. Et c'est des gens qui cherchent le buzz, même si Delogu, n'a rien fait de très grave, comme Mélenchon. Bon, c'est Mélenchon, il est fou un peu. Mais bref, ça reste quand même une stratégie qui n'est pas honnête d'interpeller la population de cette façon-là.
1: Ouais, c'est de l'électoralisme.
2: Et c'est ça, carrément.
0: J'appellerais peut-être de morale là-dessus, c'est bien ou c'est pas bien. Par contre, le truc qu'on peut questionner, c'est les armes du grand public, finalement, qui ne les a pas. La sympathie des politiques, on le travaille depuis tout temps. Hein. Par exemple, vous prenez le cas de Bardella. Moi, j'ai pas suivi, j'ai même pas voulu traiter l'analyse quand on parlait des choix sur le, comment on appelle ça, la romantisation avec son faux couple ou que sais-je, je ne sais pas.
3: J'ai oublié son blaze.
0: Moi, je me dis, ça m'intéresse pas, on passe à autre chose. Ouais. Je vois la stratégie, donc voilà, que ce soit vrai ou pas, très bien, ça m'intéresse pas. Par contre, le premier pas, moi, ce qui m'avait surpris, c'est Emmanuel Macron et McFly et Carlito, le concours de
3: Putain, c'est vrai. Waouh, voilà. 2017.
1: Ça, c'était dingue.
3: Mais de ouf.
0: Et on n'en parle plus. Et là, aujourd'hui, ils font des vidéos où ils élisent la meilleure chasse d'eau sur YouTube auprès de 8 millions d'abonnés. Wow. Donc, tu vois, en fait, c'est juste des petits rappels à faire parce que tout ça, ça banalise finalement des choses qui peuvent surprendre. Et encore une fois, le grand public doit avoir les armes pour comprendre. Après, on n'est pas là. Moi, mon rôle, c'est pas de dire fais ci, fais ça. Par contre, pour information, est-ce que tu sais que ce qui se passe ou ce qui est dit, ça se déconstruit comme ceci? Et après, chacun son avis.
2: Ouais. Surtout qu'Internet n'oublie pas. Donc,
0: des fois, ça oublie. Hein.
2: Faut le rappeler.
0: Carlito.
2: Ouais, c'est vrai. C'est une stratégie de Macron à ce moment-là de
1: d'utiliser une chaîne YouTube des youtubeurs qui étaient très proches des jeunes. Je sais pas, c'est quoi l'audience de McFly et Carlito? En tout cas, c'est quoi, 18-25 en tout cas,
2: Oula, ont... plus petit, non?
1: Non, ah McFly ouais et Carlito, non, c'est vraiment les jeunes qui peuvent voter.
0: Donc, non, ça a évolué, hein. C'était 18-35,
1: ouais,
0: la génération d'Angel Phoenix et Cyprien, et ça a rajeuni un petit peu. Et là, aujourd'hui, je sais plus trop ce qu'il en est, mais je pense globalement, tout s'est rajeuni. Après, le but, c'est pas d'inciter clairement au vote, c'est de rendre sympathique.
1: Mmh. Ouais, c'est ça.
0: Le profil.
1: C'est ça.
0: Parce que dire allez voter là, je suis pas sûre. Par contre, dire ne votez pas ça, pourquoi pas, ou toute l'année avoir un discours X et comment des votes, moi je me retire, je n'incite pas au vote, bah ça fait plus d'effet tous les jours de rabâcher quelque chose que dire en une vidéo va voter ceci.
1: C'est ça.
0: Par exemple. Et là ce qui intéresse les politiques, c'est les Gen Alpha.
1: Ouais.
0: Donc c'est plus nous, enfin
3: voilà. Skibidi Toilette.
0: C'est les Gen Alpha. Comment ?
3: Skibidi Toilette. Bah c'est pour ça certainement je sais pas, le vote des meilleures chasses d'eau, c'était ça ?
0: Oui, oui, c'est ça.
3: Ouais, super.
0: Un benchmark sur les meilleures chasses d'eau.
3: Ah, nice.
1: C'est dingue. Par McFly, quel contenu de fou.
0: 1,5 million de vues.
1: Ça, c'est dingue. Ça, c'est dingue.
3: C'est super. Gen Alpha. Trop bien.
1: La Gen Alpha.
0: Et peut-être pas que. Hein. Je suis pas sûre que ce soit la Gen Alpha qui regarde ça. Hein. Faudrait voir. Faudrait regarder dans les commentaires, faire une petite analyse sémiotique là-dessus.
1: Faudrait analyser, ouais. Mais oui, ça a rendu Macron sympathique. Et c'est pour ça que maintenant, on tombe sur des commentaires sur TikTok de jeunes Gen Z et Gen Alpha qui vont dire « Oh non, Macron, il va me manquer ».
3: Ça, ça fait bientôt 10 ans qu'on est avec.
1: Ça, c'est assez fou de voir ce genre de commentaires sur les réseaux sociaux d'enfants ou de jeunes qui ont notre âge. Ou plus.
3: Mais même pas. Il y a des personnes plus vieilles que nous qui ont ce discours, qui tiennent ce discours. T'as des influenceuses qui vont venir sur TikTok,
1: Macron,
3: en disant
1: «
3: En vrai, je me suis attachée à lui ».
1: Voilà, ça c'est dingue.
3: Tu vois
2: bah, il a bien travaillé son capital sympathie. Hein.
3: Ouais, totalement.
0: Regardez juste la reprise du Forcher. Donc, ouais, bien sûr, en traduction française, regardez juste qui a repris.
1: Ouais, ouais.
0: Juste ça. Maintenant,
1: Bilal
0: ce que Hassani. Je dis, c'est que
1: Bilal Hassani,
0: regardez, faites même plus de rappel, même plus de machin, juste observez. Le seul truc qui est bien dans tous ces malheurs, c'est que maintenant, il n'y a plus besoin de lunettes.
1: Ouais.
0: Donc, avoir un bac plus 12 pour capter ou chercher l'info derrière un truc, devant soi. Donc après, vous voyez ou vous voyez pas. Mais moi, bientôt, je vais retirer mes lunettes. Cette myopie, je vais les retirer. Vraiment, c'est visible.
1: Les gens ne se cachent plus.
3: C'est ce qu'on disait quand on parlait d'accessibilité. Maintenant, tout le monde a accès à l'info, en fait. Donc, tout le monde peut analyser. Il y a juste à aller sur TikTok et à regarder ce qui se passe, quoi.
1: C'est ça.
3: Hyper intéressant.
2: Sur ces mots.
1: Sur ces mots. Franchement, c'est un super épisode. On en a beaucoup appris grâce à toi.
0: Merci à vous.
3: Merci beaucoup. Merci beaucoup d'avoir accepté l'invitation et d'être venu sur l'émission. C'était hyper cool.
0: Et merci à toutes celles qui nous écoutent.
1: Mais
0: c'était cool.
3: Merci à vous, as always. On vous aime.
1: L'épisode sort en streaming la semaine prochaine. Du coup, si vous avez raté peut-être 20 minutes, 30 minutes, revenez la semaine prochaine pour écouter tout l'épisode. Mais oui, on ne vous oublie pas sur toutes les plateformes, toujours. Voilà. Merci de nous avoir écoutés et on va vous laisser. Voilà.
3: Bisous.
1: Bisous.
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Bonjour, bonjour à toutes et à tous et bienvenue dans Position Absolue sur Station Station en direct. Position Absolue, c'est le zine des résistances numériques et des réseaux poétiques. On est ensemble tous les mois avec un ou une invitée. Aujourd'hui, j'ai l'immense plaisir d'accueillir Adèle Faure qui va nous parler de ce qu'il fait dans la vie et ce qui le fait vibrer aussi. On va également parler de NetArt, voir avec les oreilles du NetArt et puis de musique un petit peu.

0: Alors, on a un petit peu chaud ici, mais j'espère que ça va, Adèle. Comment tu vas?
1: Salut, ça va, à peu près.
0: Ouais.
1: Bon, j'ai déjà tout raconté à Raphaël, mais aujourd'hui, je suis malade, j'ai mal au ventre. Mais à part ça, ça va. Je suis très content d'être ici.
0: Ouais, c'est vraiment super cool que tu sois venu. Faut dire que tu n'habites pas dans la région, donc tu es venu vraiment pour l'occasion. Je suis extrêmement touché. On se connaît un petit peu avec Adèle, on se connaît même carrément. On va en parler un petit peu des scènes qui nous ont permis de faire connaissance. Tout d'abord, j'aimerais savoir à peu près qu'est-ce que tu fais, comment tu te présentes, qu'est-ce qui t'anime, et bon, tu es une pratique artistique. Est-ce que tu peux nous en parler un petit peu?
1: Alors moi, je me décris comme un ASCII artiste. Alors, je ne sais pas s'il faut que j'explique ce que c'est l'ASCII art, peut-être que c'est important.
0: Je pense que c'est bien, ouais.
1: Mais en gros, je fais des images, des animations, des outils, des jeux en utilisant des caractères typographiques. C'est-à-dire que je tape sur mon clavier les images et elles sont soit constituées de lettres, de caractères de ponctuation, soit je crée moi-même mes propres sets de caractères pour créer des images, en gros. Et après, le ASCII art, ça vient de ASCII, qui est le American Standard for Character Information Interchange, qui est le premier encodage de caractère international qui émerge dans les années 60 pour les ordinateurs. Et en gros, il y a une scène ASCII art parce que pendant longtemps, les ordinateurs n'avaient pas d'interface graphique et tout se passait dans le texte via des terminaux. Mais il y avait quand même déjà des premiers réseaux et des gens qui échangeaient sur ces réseaux. Mais sans la possibilité d'échanger de l'image, il y a des personnes qui se sont mis du coup à dessiner avec les caractères qui étaient accessibles pour elles et eux sur leur clavier d'ordinateur afin de créer des images et se les partager. C'est un peu ça si on caricature. Après, il y a la scène démo qui est plus... Enfin, c'est tout un rabbit hole. Je vais pas commencer mon tunnel maintenant, sinon ça va jamais s'arrêter.
0: Non, alors oui, enfin, on va parler de tout ça. Pour que les auditeuristes puissent avoir un petit peu une image de ce dont on parle, vous pouvez déjà vous rendre sur le super site web d'Adèle, qui est adelfort.net, où vous verrez ses travaux, sa musique et un ensemble d'outils qui sont présentés justement avec cette technique de dessin avec des caractères, donc on appelle ASCII art ou text-based art aussi.
1: Ouais, on parle aussi de text mode art, ouais, text-based art, parce qu'en fait ASCII c'est un peu spécifique à un caractère d'encodage. Alors ça avait du sens à l'époque où il y avait plusieurs manières d'encoder des caractères dans les systèmes, mais depuis 2003 à peu près il y a l'Unicode et du coup tout s'est uniformisé sur les ordinateurs et du coup, il n'y a plus tellement de contraintes techniques. Tous ces standards ont été plus ou moins implémentés ou refusés dans l'Unicode. Et du coup, on parle de plus en plus de text mode art dans ces scènes-là pour décrire un peu la variété de styles qui ne dépend pas forcément du coup de moyens techniques aujourd'hui, quoi, on va dire.
0: Donc en fait, Tu inscris ta pratique dans une lignée qui a plusieurs dizaines d'années, même peut-être plus. Peut-être que tu pourras en parler. Là, je suis sur ton site et je vois qu'il y a la première chose qu'on voit, c'est une collection d'ASCII art. Si je ne me trompe pas, c'est quand même quelque chose qui se fait pas mal dans la scène. C'est-à-dire qu'on voit sur les sites des uns et des autres artistes des collections, soit personnelles, soit des choses qui sont trouvées par d'autres. Comme à l'époque, on pouvait voir des collections de gifs ou de séparateurs animés ou des choses comme ça. Qu'est-ce qu'il y a dans ta collection? Comment tu peux la décrire?
1: Ben, y a à peu près tous mes ASCII art, presque. Bon, je ne mets pas tout parce qu'il y en a que je ne trouve pas ouf, mais des fois, je les mets quand même et finissent par disparaître. Mais ouais, depuis 2018, où j'ai vraiment commencé à dessiner comme ça, je les archive sur mon site. Du coup, ils sont triés par année. Ils sont tous affichés sur la même page. Vu que c'est très léger un fichier texte, pour l'instant, ça rame pas de tous ces affichés d'un coup, même si on a peut-être plusieurs centaines, je sais pas. Et d'ailleurs, il faut que je mette à jour. Mais ouais, ils sont tous là.
0: Alors, il y a un très gros scroll. Là, je suis en train de parcourir toutes ces superbes illustrations. J'ai l'impression que ton niveau était très, très élevé dès le départ, en fait. Peut-être que c'est qu'une interprétation. Il y a des choses très impressionnante dès le début de ta pratique en 2019 notamment. Je trouve aussi beaucoup de portraits. Alors c'est quelque chose que j'ai pas l'habitude de voir en tant qu'amateur d'ASCII art. J'ai pas l'habitude beaucoup de voir de portraits. Sur ton site, il y en a particulièrement. Il y a même des outils pour faire des portraits. J'ai l'impression que c'est quelque chose qui t'intéresse particulièrement, le portrait. Est-ce que c'est le cas ou c'est juste que tu parles de tout et donc aussi des portraits?
1: Ouais, je me suis jamais tellement posé la question. Ce que je sais, c'est que j'ai quand même une idée en tête quand je fais des dessins. C'est souvent destiné à des jeux, ou en tout cas des brouillons de jeux ou des idées de jeux. Du coup, peut-être que, sans trop me le dire, je fais souvent des tests de personnages, parce que forcément, un jeu, tu rencontres des personnages, et vu que c'est quelque chose qui est un peu peut-être difficile à dessiner, ou en tout cas qui est un bon exercice pour apprendre à dessiner, j'ai beaucoup dessiné de portraits, de personnages. Voilà.
0: Ouais. Est-ce que tu peux nous parler de ce générateur de tête, de visage?
1: Ouais, c'est visage, mais... ASCII FaceMaker. Il est dans la partie outils, enfin tools de mon site. C'est un petit outil très simple en web où on peut se créer un avatar en ASCII art en mode. Alors par contre, les interactions, elles sont faites en texte aussi, c'est-à-dire qu'il faut naviguer dans un menu en tapant au clavier des numéros qui correspondent à des options du menu. Mais en gros, on peut changer les cheveux, les yeux, le nez, essayer de créer une sorte d'avatar, comme dans un Sims ou des choses comme ça. Sauf que c'est en texte, et après on peut le télécharger en fichier texte ou en image. Et il y a aussi une petite musique d'ambiance qui accompagne le presque jeu, je sais pas comment dire, le petit éditeur de portraits.
0: Ouais.
1: Je sais plus pourquoi à l'époque je l'avais fait. Je pense que c'était ce qui m'intéressait beaucoup, c'était cette idée de combinaison, de comment avec quelques dessins qui sont compatibles entre eux, tu peux en avoir une plus ou moins infinité, ou en tout cas un très grand nombre. Et c'était un bon exercice de tester ça, et le texte s'y prête bien, parce que du coup c'est facile à remplacer des morceaux de texte par un autre.
0: Ouais. Et là, on remarque que la typo est différente que sur ton site. Est-ce que tu peux nous parler de ces choix de typo? Est-ce que c'est important, le choix typographique dans cette pratique?
1: Alors, ouais, c'est vrai que moi, donc dans la pratique en soi, c'est hyper important, parce que ça, vu que c'est du texte, ben, la forme de la ASCII art, elle va être hyper dépendante de la fonte qui est utilisée. Et selon la fonte, ça peut changer complètement le style, ou en tout cas lui donner... Je sais pas comment dire en français, en tout cas orienter un peu le style. Et alors après, moi particulièrement, en fait, j'ai commencé, en même temps que je commence à faire de la ASCII art, j'ai commencé par dessiner une fonte pour faire de la ASCII art. Et en fait, j'ai presque d'abord commencé par la fonte, et j'ai fait de la ASCII art pour voir si la fonte marchait au départ. Et la fonte, elle s'appelle JGS, c'est en référence à Johann G. Stark. JGS, c'est sa signature d'ASCII artiste. Et en gros, Johann G. Stark, c'est une ASCII artiste des années 90-2000 qui a énormément produit d'ASCII art, qui a aussi beaucoup curaté d'autres artistes, qui étaient sur les réseaux Usenet à l'époque. Et vraiment, elle a produit énormément de dessins dans un style un peu folklore, avec beaucoup de créatures mythologiques, mais aussi beaucoup de choses du quotidien, des scènes du quotidien, des objets, toute une sorte, comme si c'était une encyclopédie un peu d'objets faits en ASCII art. Et du coup, moi, j'ai redécouvert son travail à la fin de mes études, parce que j'ai l'impression que j'avais déjà vu ça quand j'étais enfant sur Internet, parce que elle est tellement populaire, en tout cas, ses dessins le sont tellement que c'est pas rare qu'on en ait déjà vu sans le savoir. Et du coup, ça m'a vraiment touché de retrouver ça, et ça m'a donné envie de faire une fonte, parce que, en fait, ce qui est rigolo avec l'ASCII art, c'est que du coup, les ASCII artistes, ils n'utilisent pas des fontes pour écrire des mots, ils utilisent des fontes pour dessiner. Du coup, quand ils utilisent une lettre, c'est pas pour le sens qu'elle va véhiculer ou la phonétique, c'est pour sa caractéristique géométrique. Du coup, par exemple, si tu mets un O, en fait, tu veux faire une bulle, un œil. Si tu fais des slash, tu veux les mettre en diagonale pour faire une ligne continue diagonale. Si tu utilises des tirets du 6, c'est peut-être pour faire une ligne du milieu. Les dièses, c'est peut-être pour faire un pattern sombre, parce que aussi, il y a la densité. Les caractères, ils sont plus ou moins denses, en fait, dans leur cellule. Et du coup, on peut faire des styles... un peu ombre et lumière, comme Alan Mullen, qui d'ailleurs curatait beaucoup avec Johann G. Stark à l'époque, qui est Parce qu'en gros, Joan Gestark, elle dessine un peu en line style, c'est-à-dire qu'elle dessine par le contour un peu en mode ligne claire, comme, je sais pas, comme un Tintin ou des choses comme ça. Et Alan Mullen, lui, il va plutôt travailler par l'ombre, et il va utiliser les caractères comme des masses de noir et de blanc, quoi. Et en gros, bah, du coup, je me suis dit, ça serait rigolo de faire une fonte qui n'est pas dessinée, qui n'est pas designée pour être forcément lisible, mais pour exagérer ses caractéristiques graphiques. Et du coup, j'ai beaucoup regardé Dasky Artist de l'époque Usenet, parce que c'est vraiment une scène que je trouve qui m'intéresse particulièrement, parce qu'il y a d'autres scènes. Et j'ai beaucoup étudié leurs dessins, j'ai un peu regardé comment ils utilisaient tel caractère, je me suis beaucoup exercé, et du coup, tout ça a permis de faire cette fonte JGS qu'on voit sur mon site, qu'on voit sur l'outil ASCII FaceMaker, qui est en bitmap, donc elle est pixelisée. Il y en a plusieurs versions pixelisées. Il y en a une qui s'appelle JGS5, qui est une largeur de 5 pixels, JGS7, une largeur de 7, et JGS9, une largeur de 9. JGS9, c'est la première que j'ai faite. Et ensuite, il y a une version vectorielle qu'on peut trouver, pas sur le site, mais sur Velvetine.
0: Voilà, j'allais y venir. 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
0: Voilà, Velvetine Saved My Life, c'est le titre du livre. De retour sur ce sujet passionnant, donc il y a un petit côté ingénierie, dessin vraiment pur, très expressif. En fait, on se rend compte qu'il y a vraiment beaucoup d'expressivité malgré cette contrainte énorme qui est la contrainte de la cellule. On ne l'a peut-être pas dit, mais on parle de caractères monospace. Donc, ce sont des caractères qui font tous la même largeur. Ce qui permet de dessiner un peu sur une matrice, en fait.
1: Oui.
0: Voilà. Et donc, de dessiner non pas seulement des dessins, mais aussi des animations, voire des jeux. C'est là où ta pratique explose. Tu ne fais pas que du dessin avec des caractères. Tu fais des jeux, tu fais des outils, tu fais du live coding, donc de la musique. C'est assez incroyable tout ce qu'on peut voir, toute la diversité de choses que tu peux faire. Donc moi, je suis ton premier fan, je pense. Hein. Tu fais des posters pour des algorithmes. Donc la dernière algorithme à Lyon, au Grand Zéro, c'est toi qui as fait le poster. Tu as fait un super petit shirt aussi que je possède. J'en suis extrêmement fier. Beaucoup de choses à voir sur ton site. Et on va peut-être un peu plus parler des outils, parce que moi, c'est une partie qui m'intéresse particulièrement.
1: C'est pas la plus réussie pour moi, mais...
0: Ah, mais ben en fait, les outils ont la capacité de cristalliser plusieurs choses, pour moi. C'est-à-dire, il y a cet aspect dessin, il y a cet aspect souvent sonore, et puis il y a aussi quelque chose de l'ordre d'une création contemporaine, de quelque chose qui peut servir à quelqu'un d'autre potentiellement. Donc il y a aussi ce potentiel de communauté autour des outils que je trouve intéressant. Voilà, on va en parler, mais d'abord on va écouter un peu de son. Donc on se retrouve juste après ça.

0: On parlait d'outils juste avant la coupure sonore. Et en fait, moi, je suis quand même très intéressé de parler avec toi de qu'est-ce qui t'a amené à faire des outils. Quel était ton premier outil, peut-être, et qu'est-ce qui t'a donné envie de faire ça?
1: Alors, mon premier outil en ASCII art ou en général?
0: En général, plutôt.
1: Ma mémoire est... Est-ce que c'était incroyable
0: en lien avec... parce que tu as fait une école d'art, hein?
1: Oui, j'ai fait les Beaux-Arts de Valence en design graphique. Et je sais que je faisais déjà des outils.
0: Ouais, je t'ai pris de court, là.
1: Ouais, un peu.
0: Bon, alors ça remonte, en ASCII art.
1: Peut-être qu'en ASCII art, c'était le ASCII Facemaker, le premier,
0: okay.
1: dont on vient de parler.
0: Ouais.
1: Après, en soi, la fonte, c'est un outil, je pense, vu qu'elle est destinée à dessiner avec. Après, j'ai fait Pixboard, qui est un outil pour dessiner du pixel art, mais au clavier. Parce que du coup, vu que je dessine de l'ASCII art, je suis tout le temps avec mon clavier. Et en fait, c'est rare, les outils qui sont clavier only. Mm. Du coup, je me suis dit, je vais faire mon propre outil de pixel art que au clavier. Et après, là, ça fait bientôt 3 ans que je travaille sur un truc qui s'appelle Textor, qui est... qui a un environnement de rendu en mode texte web qui permet d'avoir un environnement de text mode en bitmap sur le web. Après, je vais essayer de le faire de manière générale aussi en autonomie hors d'un browser. Mais c'est avec ça que je fais du live coding. Ce qui me motive là-dedans, du coup, si on veut créer des jeux, il faut avoir un environnement pour créer des jeux. La ASCII art, c'est pas quelque chose qui est standardisé par aucune industrie, puisque ça échappe un peu à ça. C'est des pratiques amatrices. Du coup, il y a pas d'outils, je sais pas comment dire, canon à proprement dire pour faire des jeux en ASCII art. Même s'il y a PlaySki par exemple, mais qui est pour utiliser le PetSki, PlaySki, je l'ai dit, mm-hmm. ou j'ai dit PetSki. PlaySki, ça utilise le PetSki, qui est le style ASCII du Commodore PET. Et après, il a ses propres features. Et en gros, chaque ASCII artiste a tendance à faire ses propres outils,
0: okay.
1: vu qu'il y a pas de standard, avec ses propres manières de dessiner et de concevoir des images. Et en gros, Textor, pour moi, c'est une manière de pouvoir faire un peu tout dedans, c'est-à-dire que ça puisse être animé, ça puisse être un peu génératif, ça puisse aussi être utilisé pour dessiner à la main avec, et de pouvoir mélanger tout ça avec du son, ce qui n'est pas simple en web. Et du coup, là, après, du coup, en Textor, il y a l'environnement de base qui permet d'afficher les caractères et de les relier à du son. Ensuite, par-dessus, il y a Textor Editor qui permet de dessiner des assets avec Textor, puisque en fait, j'ai fait mon propre format d'encodage de caractères mm-hmm. pour Textor. Quand je parlais d'encodage de caractères, pour comprendre ce que c'est simple, il faut se dire que c'est associer des numéros à des lettres. En gros, en ASCII, 65, c'est A majuscule. Et tous les ordinateurs vont comprendre que si on leur dit « affiche-moi 65 comme une lettre », ils savent que c'est un A majuscule. Ça, c'est l'encodage. Et moi, ce qui m'intéressait, c'était de faire un encodage où les couleurs sont incluses, un peu comme sur les Commodore... le Commodore ou certains télétextes, un peu des dérivés du Minitel anglais ou allemand ou finlandais. Il y a eu plusieurs encodages de caractères qui permettaient l'affichage de couleurs. Après, je ne suis pas expert non plus. Je ne sais pas si c'était dans l'encodage même ou si c'était une couche supplémentaire. Mais moi, en tout cas, j'ai créé un encodage un peu basique où quand on voit un numéro, il inclut quel caractère doit être affiché, quelle couleur de fond derrière le numéro, vu que c'est, une grille à chasse fixe. Et quelle est la couleur de la lettre par-dessus. Et du coup, ça... Bon, après, là, je rentre vraiment dans des trucs nerdy, mais c'est hyper intéressant parce que, du coup, ça veut dire que tu peux juste coder des numéros, t'envoies des numéros dans une grille, ça fait de l'image, quoi.
0: Ouais, ouais.
1: Et du coup, t'es dans un rapport hyper basique à la création numérique. J'adore les techniques d'encodage parce que c'est hyper intéressant de se dire qu'un numéro contient plusieurs données, du coup, 3. Et du coup, selon... Et après, là, on rentre dans des trucs un peu plus complexes où, en fait, en informatique, un numéro, il est représenté en binaire, au final. Et du coup, c'est une série de 1 et de 0. Et du coup, on peut très bien dire que chacun de ces 1 et 0 sont un paramètre.
0: Ouais.
1: Du coup, au final, c'est un chiffre, mais en fait, il contient des paramètres puisqu'il est en lui-même divisé en plus petits éléments, quoi.
0: Oui.
1: Et en gros, pour encoder des couleurs pour créer un encodage,

0: qui contient et des couleurs et du texte, bah, tu peux dire que moi, je crois que c'est les 8 premiers, si je dis pas de bêtises, c'est les 8 premiers bits de chaque nombre qui correspondent à la couleur du caractère, les 8 ensuite qui correspondent à la couleur de fond. Ah non, c'est plutôt 4 et 4, pardon, et les 8 derniers qui correspondent au caractère.
1: D'accord. Donc tout ça permet de faire un éditeur, un espèce de boss final des éditeurs de texte, extrêmement précis pour ta pratique.
0: Ouais, c'est vraiment un outil individuel avant tout, même si j'espère que ça va servir à d'autres gens quand je vais finir par le documenter correctement,
1: ouais.
0: Ce qui devrait probablement arriver, parce que je l'ai à peu près terminé maintenant.
1: Donc tu avais prévu qu'il soit comme ça, ou tu t'es un peu adapté à ce qui arrivait, les performances, les... Est-ce que tu l'avais designé comme ça à l'origine ?
0: Non, ça a beaucoup évolué. Après, c'était... Déjà, je ne savais pas ce que c'était l'encodage, comment le binaire, tout ça, je ne connaissais pas avant. J'ai appris pendant ces 3 ans de travailler dessus. À la base, j'étais très inspiré par Play de Andreas Gysin. Je ne sais pas si tu vois, mais c'est un ASCII artiste plus dans le milieu de l'art contemporain et malheureusement des NFT. Ne faites pas des NFT, c'est nul. Surtout maintenant, en plus, c'est même plus la mode. Mais il a fait ce super outil qui s'appelle Play. Et en gros, le principe, c'est... Alors, c'est encore un truc de nerd, mais c'est d'appliquer la méthode de programmation en shader au texte. Et pour faire simple, quand on crée une image numérique, il y a un peu... Je vais caricaturer, il y a un peu deux méthodes. Il y a un peu la méthode processing, on va dire, où tu conçois ton image comme une sorte de tableau, où tu vas venir y apposer des formes géométriques. Tu vas dire draw, circle, top left, red. Tu décris un peu la composition comme ça. Et il y a les shaders qui sont plus propres, qui émergent d'ailleurs de la scène démo dans les années, je pense, peut-être des 80, et qui sont plus propres au rendu des effets dans le jeu vidéo, et où en fait, tu fais une fonction qui va être exécutée à chaque cellule d'un écran, et qui va, du coup, normalement c'est un pixel, tu crées une fonction qui va s'exécuter à chaque pixel de l'écran, et du coup, il faut réfléchir à la fonction pour qu'elle permette de créer l'image,
1: ouais.
0: Mais c'est une seule fonction. Et ça permet de créer des textures dans les jeux, des effets. Typiquement, les effets les plus connus, c'est dans les années 2006 à peu près, il y a eu les jeux comme, des jeux comme Elder Scrolls Oblivion qui est sorti, où il y avait un peu des effets où tu tournes autour d'un mur et tu vois, alors que le mur est plat, tu vois la texture changer de luminosité selon ta torche ou des trucs comme ça. Ça, c'est des shaders.
1: Mm-hmm.
0: C'est un peu des machines à faire des effets quoi, sur des surfaces.
1: Mm-hmm.
0: Et en gros, Andreas Gysin, il s'est dit, bah, pourquoi pas, au lieu de sortir des pixels, ça sort du texte. Et du coup, c'est hyper beau parce que c'est un truc, par définition, les shaders, c'est très algorithmique et ça va vite, ça crée vite des trucs organiques, ouais. Comment on dit, récursifs, ouais. Comme les fractales. Ça crée des trucs très animés, très vite.
1: Les jeux de la vie, les trucs.
0: Voilà, où ça peut être très glitché. Mmh. Typiquement, c'est hyper pratique pour... Et c'est aussi une méthode qui joue un peu à bas niveau avec les données de l'écran. Du coup, tu peux faire du glitch art, des choses comme ça avec. Et du coup, moi, j'ai été... Je me suis dit, bah, c'est trop bien pour faire un jeu vidéo, ce genre de moteur. Je vais essayer de faire le mien parce que de plus en plus, je m'intéressais au fond de bitmap et au fond de coloré. Parce que j'aimais bien, déjà de base, j'aimais bien l'idée de créer mes propres fontes au-delà de sortir un peu même du texte et de juste d'avoir une fonte comme un tileset, juste une palette de formes et de même plus penser à ce que c'est du texte ou pas, de juste l'utiliser comme une palette formelle. Et typiquement, les fonds de bitmap, c'est simple pour faire ça. Tu crées une image en pixels et ça devient ta palette.
1: Ouais.
0: Et ensuite, dans l'encodage, chaque numéro va correspondre à une zone de ta palette. Bon, désolé, c'est peut-être un peu deep.
1: En fait, j'étais en train de me dire, il y a ce côté très technique et vraiment, quand on commence à rentrer dans la facture de l'image, effectivement, ça donne un peu le tournis. Bon, moi, ça me passionne, hein, forcément, mais je veux dire, ce qui est intéressant avec ta pratique, c'est que ce n'est pas de la technique pour la technique, il y a quelque chose de très sensible dans les formes que tu fabriques avec, que ce soit les images que l'on peut voir sur ton site, mais aussi les performances que moi, j'ai pu, à plusieurs reprises, auxquelles j'ai pu assister, et les jeux, et les animations, enfin, il y a vraiment quelque chose d'extrêmement léger et en même temps très poétique dans ce que tu fais. Tu vas aussi chercher des méthodes de narration hyper intéressantes. Et donc, j'invite les auditeuristes avoir peut-être à chercher, à fouiller des traces de ces performances, s'il y en a quelque part sur la sur
0: l'internet. Il y en a un peu sur YouTube, ouais. Mais c'est vrai que c'est, j'ai pas de... Genre, là j'ai fait pas mal de performances cette année, et j'ai pas de rec complet propre de ça. Et c'est des c'est beaucoup des performances en duo avec Rémi Georges qui fait la musique.
1: On salue Rémi.
0: Oui, salut Rémi.
1: Voilà, donc ce qui est passionnant, donc c'est ce rapport entre vraiment la technique et la légèreté poétique. Et donc je voudrais peut-être en venir à comment tu considères l'outil. Est-ce que les outils que tu fais, pour peut-être terminer avec cette question des outils, est-ce que tu considères, parce que moi c'est une question que je me pose personnellement, est-ce que tu considères pas que les outils aujourd'hui sont une nouvelle forme de contenu? C'est-à-dire, tu viens de décrire Textor, qui est un outil que tu as fait pour toi-même, comme un outil dans ton atelier, qui peut être partagé par d'autres, mais qui est vraiment fait sur mesure. Mais en même temps, moi, quand je vois cet outil être performé, ou même quand je le vois en ligne, je trouve que c'est un objet hyper intéressant, très contemporain, quoi. Et j'imagine qu'aujourd'hui, les images, les sons en tant que tels ont perdu un peu de leur prestige, mais pas les outils. C'est-à-dire que j'ai un peu l'impression que les gens font de plus en plus d'outils, que c'est quelque chose qui est... que c'est une discipline à part entière qui est faite de manière très artisanale souvent. Et voilà, j'ai un peu l'impression que c'est une nouvelle forme de contenu... d'objets, contenu, je sais pas, mais d'objets culturels, voilà. Qu'est-ce que t'en penses de ça?
0: Ben, moi, je pense qu'effectivement, c'est une forme d'art autant que ce que ça produit. Mais en fait, je pense que ce qui est plaisant dans la skirt et qui, du coup, a une continuité dans mes outils et qui on retrouve, je pense, dans n'importe quel outil, c'est qu'en fait, l'outil, il influence le résultat. Même si on fait un outil le plus généraliste possible, je sais pas, Photoshop ou des trucs comme ça, ou même les IA horribles d'aujourd'hui, en fait, elles vont énormément influencer le résultat. Ça se voit qu'une image est générée par IA, il y a toute une esthétique, ça se voit qu'une image est faite avec Photoshop. Et en fait, du coup, quand on est artiste, si on veut avoir... je sais pas comment dire, moi je trouve ça logique que les gens s'emparent des outils, parce que si on est artiste et qu'on veut créer de l'image, mais qu'on veut avoir du contrôle sur l'image, il faut avoir du contrôle sur l'outil, puisque c'est l'outil qui va déterminer le style de l'image énormément, en fait. Et ce que j'aime avec la diversité des styles d'AskiArt, c'est que c'est vraiment, pour moi, c'est vraiment l'exemple parfait de montrer comment un outil il va influencer le résultat, il va créer des scènes, il va créer... vraiment chaque, que ce soit le PETSKI, l'ATASKI, l'ANSIART sur MS-DOS, en fait, tous ces formats d'encodage et toutes ces fontes, elles sont dépendantes de système. Et même si à chaque fois le principe est le même de taper du texte, le résultat va être très différent selon les couleurs possibles, les fontes. Et en fait, d'aller plus loin, entre guillemets, moi, ce qui m'intéresse, c'est d'aller plus loin là-dedans, genre, comment mon outil et ce qu'il en sort n'est qu'une seule chose, en fait. Oui. Et comment, sans vouloir... comment avoir du pouvoir sur ce qu'on produit, sans forcément vouloir tout contrôler, ou en tout cas jouer avec les contraintes, parce que la réalité, c'est que ça n'existe pas un outil qui n'a pas de contraintes, et du coup, il faut choisir ses propres contraintes, et il faut les... Et en fait, ces contraintes, elles peuvent être amusantes, et elles peuvent mettre... Et elles ont des résultats, en fait. Je sais pas si... Ouais, désolé, ouais. C'est un peu flou. Mais pour moi, c'est ça. Et du coup, je ne sais pas si c'est du contenu, mais c'est une forme, c'est une pratique artistique en tant que telle. Et elle n'est pas nouvelle. Je pense que c'est le cas de toutes les formes artistiques. En fait, c'est juste que notre rapport à la culture, il est beaucoup focusé sur la surface des choses, où on ne voit que le résultat. Enfin, après, ça dépend. On parle beaucoup de processus artistique. Mais la matérialité même de l'art et des productions artistiques, qu'elles soient artisanales ou institutionnelles ou amatrices, elles sont dépendantes de moyens techniques. Et les moyens techniques influencent leurs résultats, quoi. Enfin, je me répète un peu, mais...
1: Oui, oui. Et du coup, le fait de posséder, de posséder tes propres moyens techniques et d'avoir la main dessus et d'être en complète autonomie, presque, par rapport à ça... ça te rend plus créatif? Tu dirais que ça te rend plus créatif?
0: Ouais, je pense que en tout cas, ça, c'est stimulant, clairement. Mais après, moi, je pense que ce qui me motive, c'est... quand j'ai fait mes études, j'étais plutôt en mode graphique designer, logiciel libre. Parce qu'à Valence, il y a beaucoup une culture de ça, d'anciens étudiants et de personnes invitées dans cette école. Et même, il me semble qu'avant ça, j'avais déjà touché un peu au logiciel libre. Et du coup, j'ai un peu de ce monde-là. Du coup, j'ai un peu cette éducation du rapport de force qui existe entre l'industrie propriétaire et les outils libres. Et du coup, c'est quelque chose je pense, ça a influencé mon parcours artistique, clairement, où je me suis tourné vers cette pratique-là parce que ça me semblait être des lieux d'exploration dans l'appropriation des outils, quoi.
1: Oui.
0: Et après, c'est aussi... moi, personnellement, j'ai un rapport politique au monde qui est... Moi, je pense que c'est... Je sais pas comment dire. Je suis plutôt un anticapitaliste, quoi. Et en fait, là, récemment... désolé, c'est un peu déconstruit mon histoire, mais peut-être ça va... En tout cas, pour moi, c'est une réponse à cette question des outils. Là, récemment, j'écoutais une émission de Wissam Xelta qui invitait Bernard Friot... qui parlait de qu'est-ce que qui évoquait entre guillemets qu'est-ce que c'est le capitalisme et qu'est-ce que c'est le communisme et un truc que disait Friot qui est intéressant, c'est que le capitalisme pour lui c'est pas seulement faire travailler des gens, les exploiter et s'enrichir sur le dos du travail des gens, c'est aussi contrôler leur outil de travail et choisir pour eux l'outil de travail. Typiquement, les débuts de l'industrie du taylorisme, on va définir le travail des ouvriers, alors qu'avant, il y avait des communautés artisanales qui peut-être étaient exploitées, mais qui au moins avaient un peu de contrôle sur leurs pratiques. Et là, le capitalisme contemporain, et par exemple les IA, c'est un exemple parfait, ils cherchent vraiment à définir ce que c'est le travail. Et du coup, puis après, c'est tout ce truc de réification aussi, où en fait on perd le sens du travail, on perd le sens des objets, et en fait c'est toute une mécanique bien huilée qui permet l'exploitation et la domination des sociétés.
1: Oui, et puis quoi, dans le cadre des IA, quoi de mieux qu'une boîte noire pour asservir, oui, et rendre les gens complètement dépendants. Là, il va y avoir une vague de hausse de prix, tout le monde le prédit. Ça va causer beaucoup de problèmes, justement parce que les gens ne sont pas propriétaires de leurs outils, ne sont pas en maîtrise de ce qui se passe dedans. Et dans les milieux créatifs et artistiques, on est aussi, nous, en plein dedans. Et heureusement, il y a beaucoup de gens comme toi qui se posent ces questions ou qui refusent, qui boycottent, ce qui est tout à fait louable. Voilà, pardon, je t'ai coupé. Mais
0: non, pas de souci. Continue ton... Mais en gros, pour en venir au point, du coup, créer ses propres outils, c'est reprendre du contrôle, en fait,
1: ouais,
0: pour moi. Et je pense pas qu'on puisse être créatif sans contrôle sur ce qu'on fait, en fait.
1: Mmh.
0: Et je pense même que c'est difficile de créer de la beauté, en fait, si on contrôle pas ce qu'on fait. En tout cas, elle ne viendra pas de nous, cette beauté.
1: Voilà, c'est ça. C'est que ça sera rien de singulier. Ouais.
0: Et si ce n'est pas singulier, est-ce que c'est de l'art? Est-ce que c'est beau?
1: Ouais.
0: Et je pense que c'est lié. Et que, en fait, pour moi, l'art, c'est pas quelque chose qui est défini par le marché ou par les institutions artistiques. L'art, c'est l'amour de la création. Je discutais avec ça avec Heikki Lotvonen, qui est aussi ski artiste, mais de Finlande. Quand tu vois ce qui fait l'attrait de la ski art, en partie, c'est que tu vois le travail, en fait. Et du coup, en voyant qu'il y a du travail manuel, quelque part, même si c'est au clavier, tu vois qu'il y a une relation intime entre la personne qui crée l'objet et l'objet.
1: Mmh.
0: Et en fait, c'est touchant. Et ça se voit, en fait. Et ça se sent. Donc, non seulement il y a l'image en elle-même, ce qu'elle transmet comme sujet. Mais il y a aussi tu transmets une relation avec la création, en fait.
1: Tout à fait, oui.
0: Et ce que ne fait pas une image d'IA, par exemple.
1: Oui, bien sûr.
0: Et en fait, ça se sent, c'est absent. En fait, il n'y a pas d'âme, en fait.
1: On n'a aucune envie de voir qui se cache derrière une image d'IA, alors que quand on va sur ton site ou quand on va sur des projets artistiques comme ça, où on sent l'aspect artisanal de la chose, on découvre vraiment à travers l'artisanat, l'art, les personnes, en fait, les humains, en fait. Et c'est ça qui est intéressant au final, c'est de voir la sensibilité, de voir à travers les œuvres.
0: Oui, il se passe plein de choses, quoi. Et on voit le plaisir à créer. Et c'est hyper important, je pense. En tout cas, comme personne qui reçoit une création, c'est agréable de recevoir du plaisir, quoi, qui a existé, quoi. Je sais pas, c'est un peu bateau ce que je dis, mais...
1: Est-ce que t'es plutôt pessimiste ou optimiste pour l'avenir de la création?
0: Oh, je pense que je suis plutôt optimiste, parce qu'en fait, je veux dire, c'est pas nouveau. Les IA, en fait, l'informatique, c'est la même chose. C'est les capitalistes qui nous ont dit le travail, maintenant, ça va être sur ordinateur. L'usine, ils nous ont dit le travail, ça va être à l'usine. Du coup, c'est toujours la même chose. En boucle, et l'art, il n'a pas disparu, les pratiques matricielles n'ont pas disparu, et à chaque fois, les gens, ils ont prouvé qu'ils pouvaient se réapproprier ce qui leur était imposé, et du coup, ça va continuer. Mais j'attends avec impatience le crash de la bulle de l'IA, ça va être un incroyable moment.
1: C'est pour très très bientôt, là.
0: Trop hâte.
1: On va faire une petite pause avec Duralex Vibration de Les Modernos. A.K.A. Loïc Ponceau, dont j'ai fait le superbe site, désolé, je balance des fleurs, superbe site, mais qui est donc ce zooker.org. C'est parti pour Duralex Vibration.

0: Voilà, c'est Les Modernos avec Duralex Vibration. Donc Loïc Ponceau, que vous pouvez suivre sur yefra@mastodon.social. On va enchaîner avec le alt text. Donc c'est cette petite rubrique où je vais décrire une œuvre de NetArt. Celle-ci est plutôt récente. Donc c'est une œuvre de Julian Oliver qui s'appelle Science is Poetry. L'URL c'est scienceispoetry.net/noodles si vous voulez être exactement sur la page que je vais décrire, ou sans ce slash si vous voulez la description du projet. Donc là je suis sur une page avec haute en couleur, avec un fond rose, un header et un menu sur fond violet, une grosse typo avec marqué home en cyan avec une ombre portée, puis une image. Un menu en vert très électrique. Et puis des titres cyan, une typo de labeur avec plein de mots à la suite, des phrases en fait, mais qui ne veulent rien dire, qui sont jaunes sous fond donc rose. La typo est plutôt grosse, donc on est sur une espèce de blog esthétique bizarre des années 90 avec des liens hypertextes qui sont eux-mêmes en vert criard. Beaucoup de scroll, beaucoup de texte, beaucoup de couleurs. Là, en scrollant, je me rends compte que le fond change petit à petit de couleur, donc il y a un dégradé sur le fond. Et tous ces paragraphes ne veulent rien dire. Donc, par exemple, là, je vais en lire un. Which didn't our Anan interleave of because skive your might besonic while over toil I'm crystal until him she and millennial acquaintance himself her dolbrum, etc., etc. Donc c'est un espèce d'anglais qui a été sans doute généré de manière aléatoire. Et donc cette page web, qui est donc un document, plein de choses mais vide de sens, fait partie d'un ensemble beaucoup plus grand de pages web qui sont générées. Et l'artiste Julian Oliver, donc, avec ce projet Science is Poetry, a pris le parti de créer un labyrinthe faux contenus, ou du moins de contenus qui n'a aucun sens, pour saboter les bots qui viennent se nourrir de ce contenu pour ensuite nourrir des modèles de LLM, donc d'IA. Donc on est vraiment dans cette continuité de la discussion précédente. L'artiste, en fait, a créé une forme de sabotage. Il dit lui-même que c'est une réponse médiatique stratégique à l'ère de l'intelligence artificielle incontrôlée, dont les robots d'exploration web extraient sans consentement le contenu créé par l'homme pour entraîner leur modèle. Nos sites web, Wikipédia et le web en général est, à l'heure où je vous parle, extrêmement fortement aspiré par ces robots qui sont détenus par des entreprises que l'on connaît bien. Sans avoir le droit, ces entreprises donc, volent nos données pour entraîner en réalité leurs IA. Et donc ce projet vient directement mettre un petit grain de sable dans toute cette machinerie. Les gens sont invités à héberger d'autres pages de ce site sur leur propre nom de domaine afin d'éparpiller ce genre de faux contenu partout sur l'Internet. En tant qu'humain, on sait directement que ça n'a pas vraiment d'intérêt de rester sur cette page, mais les robots ne le savent pas. On peut imaginer que ça devienne... que ça crée des hallucinations dans les modèles et donc que ça bousille directement les modèles d'IA. Voilà, je trouve que c'est un projet super intéressant. 2026, c'est un des sabotages anti-IA que je préfère. Il a une très forte présence graphique et aussi dans la manière dans sa stratégie, je trouve ça super intéressant. C'est un projet qui s'étend de plus en plus. Notamment, Julian Oliver a récemment fait une mise à jour, je crois, avec des zip bombes, c'est-à-dire qu'il fait des liens vers des zip, donc des archives numériques, qui font 64 kilos, et quand on les ouvre, elles pèsent plusieurs centaines de gigas, ce qui bousille la mémoire des serveurs qui fournissent les robots. Donc il y a vraiment des stratégies comme ça hyper intéressantes, et je trouve que c'est hyper inspirant. Je ne sais pas ce que tu en penses, Adèle. Tu connaissais ce projet ?
1: Oui, je l'avais vu passer, mais je ne savais pas pour les zip bombes. J'aime beaucoup.
0: Ouais, c'est récent, je trouve ça génial. Le fait de cracher un serveur parce que d'un coup, tu ouvres un tout petit zip et qu'il s'explose en taille, je trouve ça très, très ingénieux.
1: Et là, du coup, c'est même de l'encodage art, un peu ?
0: Sans doute. Je me demande ce qu'il y a dedans. Je suis très curieux de savoir comment on fait ça, comment on fait un zip-bombe. Voilà pour le Altex. J'espère que ça vous a plu. Vous pouvez suivre Julian Oliver sur jwyg@post.lurk.org sur le fait divers. Super de voir ces artistes embrasser le fait divers, donc sur Mastodon. Hein. On n'a pas dit ton URL Mastodon, c'est adelfort@mastodon.art. Voilà, vous êtes prévenu de la présence et activité assez soutenue d'Adèle sur Mastodon, donc voilà, vous ne serez pas déçus.
1: C'est un peu un roller coaster. Là, je suis dans un creux, après je vais reposter des trucs, ça va, ça vient.
0: Moi, je te vois régulièrement et ça me convient tout à fait. super. On va du coup peut-être dire encore un petit mot sur cette question des outils. Je crois que tu avais quelque chose à ajouter.
1: Oui, parce que du coup, si la question c'était c'était pas vraiment ça la question, mais j'ai l'impression que ça s'entendait un peu. Pourquoi est-ce qu'il y a de plus en plus d'artistes qui se réapproprient les outils ?
0: C'était ma question, oui.
1: Du coup, par rapport à ce qu'on disait, vu que peut-être, c'est une supposition, vu qu'on est dans une situation où vraiment l'industrie, elle force pour nous faire adopter des choses dont on ne veut pas, et ben en réaction, la communauté artistique, elle s'intéresse à d'autant plus fortement à une alternative. Et vu que les IA nous, on va dire, dévaluent l'image même, la vidéo, en fait, justement, tu parlais de contenu. L'IA, elle va produire du contenu, c'est-à-dire qu'elle va produire des surfaces on ne va plus savoir si c'est de l'art ou si c'est fait par des humains ou des robots. Et du coup, c'est peut-être hyper intéressant de pointer l'outil même comme un outil, parce que c'est intéressant, je trouve, de baisser d'un niveau dans le rapport culturel à l'art, et peut-être que c'est pas juste le résultat. Et du coup, probablement que c'est cette conjoncture-là qui fait cet effet de, entre guillemets, d'engouement pour les outils, probablement.
0: Oui, je partage ton avis également, ouais. D'ailleurs, en parlant d'outils, ça fait une bonne transition sur la partie image volante que j'ai enfin réussi à réparer. Donc, je vais diffuser sur les ondes un son qui, en fait, comporte une image. Cette image, vous pouvez la décoder en allant sur le site pa.oo8.be, qui est la page de l'émission. En haut à droite, vous avez un petit lien image volante. Cliquez dessus. Ensuite, vous pouvez cliquer sur « Démarrer la réception de l'image volante ». Et puis, je vais tout de suite envoyer cette image en espérant que vous la recevrez. C'est parti. Voilà, l'image est partie dans les airs. J'espère qu'elle est arrivée chez vous. Je vais quand même la rediffuser une seconde fois, juste pour la sécurité, parce qu'il y a des... Il y a des sons de la rue qu'on entend beaucoup ici, et n'importe quel son peut venir interférer dans l'image, donc je la rediffuse. Merci au périphérique parisien de me faciliter la tâche. Donc voilà, on va enchaîner sur quelques petites questions. Pour Adelfort, que je suis encore une fois ravi d'accueillir aujourd'hui sur Position Absolue. Quelle est ta première composition musicale et quand est-ce que tu as fait ça ? Est-ce que tu t'en souviens ou pas ?
1: Alors j'ai pris des notes,
0: ouais,
1: je
0: super.
1: Savais qu'il y aurait ces questions, parce que tu me les avais envoyées. Moi je crois que c'était au lycée. Moi d'abord j'ai fait de la musique à la basse, je suis un bassiste à la base. Donc quand j'étais ado, j'aimais bien jouer de la basse, j'ai joué dans des petits groupes. Mais je crois que ma première composition, c'était, je sais pas, vers 2009 ou je sais pas, entre 2009 et 2011. Et j'aimais bien Audacity déjà. Et du coup, je m'amusais à m'enregistrer à la basse et à découper sur Audacity, à rajouter des samples et des rythmes. Et pour un, j'étais en, je faisais un BT art appliqué option céramique en Bourgogne. Et on avait, je ne sais plus exactement quel cours, mais on, j'ai fait une espèce de petite, petite sculpture en papier mâché avec des sacs poubelles, enfin un truc un peu destroy. Et j'avais mis une espèce de boombox et j'avais fait une composition à la basse avec un peu des samples pour accompagner ce truc. Et aucune idée de comment retrouver ça, par contre. Mais...
0: Donc, c'était plus qu'un morceau, c'était aussi une petite installation.
1: Oui, c'était une petite installation.
0: C'est cool comme première composition.
1: Et je pense que c'était vraiment une première composition parce que c'était la première fois que j'avais essayé de me mettre... Enfin, de le déterminer, qu'il soit... Donc, c'était la mélodie qui était composée et qui a été plus ou moins écrite, quoi. Et avant ça, je pense que j'étais juste à bidouiller ou à jouer sur ce qu'on s'était mis d'accord pour jouer dans des petits groupes ou des choses comme ça.
0: Autre question. Quel projet tu n'auras jamais le temps de faire ?
1: Il y a tellement de projets. En fait, je commence tellement de choses que je finis pas. Après, j'espère que c'est pas mon projet de jeu vidéo de cyclisme, parce que j'aimerais bien le finir, celui-là.
0: Tu as bien commencé.
1: J'ai bien commencé, mais il ne suffit pas de commencer.
0: Ouais. En ASCII art, d'ailleurs, hein.
1: Oui, ça s'appelle The Wind Through the Wheels. C'est en pause pour l'instant, malheureusement, mais j'ai espoir. Je sens que ça reprend en moi, ça va venir.
0: Ouais. C'est comme le vélo, on ne perd jamais le truc.
1: Voilà. Mais je ne sais pas, peut-être que je ne ferai jamais mon propre système d'exploitation. J'aime beaucoup TempleOS. C'est Terry Davis, son nom ? Je ne sais plus. Enfin, en tout cas... Bon, qui a eu une vie difficile, mais qui a fait un super... je ne sais pas si tu connais TempleOS.
0: Non.
1: C'est un développeur qui a des problèmes de maladie mentale. Je crois que c'était une maniaco-dépression. Bref. Mais il a passé sa vie à travailler sur son propre système d'exploitation récréatif qui s'appelle TempleOS. Alors, il est chrétien aussi. Du coup, c'est hyper intense en religion, le truc. Mais c'est incroyable comme système d'exploitation. C'est super fun. Enfin... C'est très mystique. Et notamment, il y a un truc que je trouve fou, c'est qu'il a créé le Holy C, donc le C sacré,
0: ouais.
1: Donc en référence au langage de programmation. Et ce qui est génial, c'est que... à la base, donc Dieu lui aurait dit comment créer le système d'exploitation, et il lui aurait dit de s'inspirer du Commodore 64.
0: Okay.
1: Et du coup, c'est un système d'exploitation pour créer des jeux et de la musique. Et du coup, le Holy C, il a une feature qui permet de dessiner les assets des jeux dans le code. C'est-à-dire que tu mets var personnage égal,
0: ouais.
1: Et là, en fait, tu peux utiliser la grille comme des points d'ancrage d'un dessin vectoriel dans le code. Et vu qu'il a tout fait de A à Z, c'est pas une surcouche. C'est au cœur même du système d'exploitation, c'est fait pour accueillir des dessins vectoriels dans du code source qu'on tape directement dans l'éditeur. Et je trouve ça incroyable. C'est un projet vraiment magnifique, même si le personnage est complexe, quoi. Mais malheureusement décédé de sa maladie, on va dire.
0: Tu ne feras pas ton système d'exploitation.
1: Peut-être
0: ou
1: pas.
0: Ou peut-être, ouais. En fait.
1: Je sais pas, j'ai commencé à me mettre à l'assembleur.
0: Ah oui, d'accord. Venir, okay. Mais, tu y vas plein.
1: Mais non, mais je le ferai jamais. C'est trop... En vrai, Textor, c'est déjà tout ce qu'il faut. J'ai de quoi faire de la musique, des images et animer tout ça, les rendre interactifs.
0: D'ailleurs, tu as des actus là bientôt pour tes performances ou autres ?
1: Alors, avec Rémi Ralt 144 MI, on est en duo depuis, je sais pas, depuis 6 mois peut-être, et on a un projet d'album qui est en cours. On a un peu des coups de pouce du Gramme, la boîte dans laquelle Rémi bosse, pour pouvoir commander des vinyles et pouvoir les diffuser. Et l'idée, c'est que du coup, tous les deux, on fait du live coding. Rémi, il fait le son, moi, je fais l'image, et on a fait une sorte de protocole qui utilise l'OSC, qui est un protocole qui permet de passer des informations musicales d'un ordi à un autre. Et en gros, j'ai fait une fork de Textor pour accueillir un message OSC, du coup transformer des paramètres du son de Rémi. Du coup, c'est pas juste la bande audio, c'est des paramètres comme le gain, la fréquence,
0: oui.
1: Le sample qu'il utilise, que je mets dans Textor, qui crée un résultat visuel, que ensuite je renvoie des données visuelles à Rémi qui peuvent de nouveau travailler son son. Et du coup, il a des... Alors ça, c'est plutôt pour les lives, mais après, il a tout un album avec des morceaux qui existent, qui ont été live-codés. Et l'idée, c'est d'avoir la publication d'une sorte d'album jouable, comme une espèce de grosse démo visuelle sur tous les morceaux, où en fait, on a record, c'est là où on a créé un protocole, c'est qu'on a record les OSC de Rémi pendant qu'il jouait, et du coup, il rejoue dans la démo du jeu, entre guillemets, c'est très minimal, c'est juste des visuels pour la musique. Et du coup, on pourrait lancer ce jeu pour avoir l'album et les visuels créés en temps réel. Et l'idée, c'est de sortir tout ça d'ici janvier.
0: Ok, super.
1: Ça s'appelle Living Pseudographics.
0: D'accord. Et ça sort chez qui ? Qu'est-ce qu'il faut suivre ?
1: Que je dise pas de bêtises, ça va sortir chez Ordinateur dans la tête, qui est le label de Rémi. Mais il y a aussi un autre label qui va le sortir avec nous, qui s'appelle... Je dois retrouver le...
0: Dans tous les cas, vous pouvez bien sûr suivre Adèle et Rémi sur vos réseaux favoris pour avoir ces nouvelles de sortie. Moi, je vais être au taquet parce que j'ai très hâte de voir ce que ça peut donner.
1: Et après, on joue en live. Là, au mois de mai, on a joué un peu à plusieurs endroits. On a joué à Paris, au Cher de Poule. On a joué à Lyon, à l'Algorave. On a joué à Munich. Ensuite, on est allé jouer à Linz. Et on va rejouer à Lyon, puis à l'année prochaine, enfin, pardon, l'année scolaire prochaine. Après, on joue aussi en août à Grenoble. Bon, après, c'est des petits trucs à chaque fois, mais en tout cas, on se fait la patte un peu comme ça. Bon, je retrouve pas le label, zut, pardon.
0: Bon, c'est pas grave, on va enchaîner sur la dernière question, peut-être, qui est une question qui fait le lien avec la fin d'après-midi. Quel est ton plat totem, comme un animal totem, mais pour un plat ?
1: C'est nul, mais moi je crois que j'aime bien les pizzas.
0: Ok, ça tombe bien, ce soir c'est pizza.
1: Ah cool, parfait. Mais c'est pas très original comme plat, mais non, mais... c'est toujours cool. Après, je suis nul en cuisine. Eve, ma compagne, elle fait des soupes vietnamiennes dont je vais mal prononcer le nom, les feux.
0: Ouais, c'est les feux. Ouais.
1: Qui sont hyper bons. Et sinon, je sais pas. On a des chèvres à la maison, alors j'aime bien le fromage de chèvre, mais c'est pas un plat.
0: Non, mais ça peut, hein. Avec du bon pain. Bon, ben c'est super. Écoute, on va s'arrêter là parce qu'on a un petit peu de retard. Je crois qu'il y a eu un petit problème de diffusion, mais bien heureusement, vous pourrez réécouter l'archive de cette émission. J'ai pris beaucoup de plaisir à t'inviter et à écouter ce que tu avais à dire. J'ai appris énormément de choses, même si je suis ta pratique de près. Merci beaucoup, Adèle. N'hésitez pas à aller sur son site qui est adelfort.net. Et voilà, merci beaucoup.
1: Merci à toi, c'était super.
0: Au revoir et à la rentrée prochaine. Je crois que c'est la dernière émission de la saison. Donc, on se retrouve en septembre ou octobre. Je ne sais pas trop quand est-ce que ça reprend, mais voilà. Prenez soin de vous. Bye bye.
1: Au revoir.

0: Yes, bonsoir à toutes et à tous. Bienvenue sur Station Station pour la 20e émission de La Lutte Musicale. On a écouté en intro un petit morceau d'un gars qui s'appelle Joey Gluten, qui fait partie du groupe Megadeth. Le titre du morceau, c'est Le Pouvoir des Pierres. Et je viens de me rendre compte, mais voilà, il y a un petit truc qui tombe bien, c'est que ce soir, justement, on va découvrir le pouvoir de un Pierre qui est avec nous pour l'émission. Ça va Pierre, comment tu vas ?
1: Salut, ça va et toi ?
0: Yes, super. Bah, je suis content qu'on fasse cette émission tous les deux. Voilà, on s'est rencontrés par le hasard de la vie et toi, tu es aussi un peu dans la musique.
1: Ouais. Ouais, moi je suis rappeur, du coup mon prénom c'est Pierre, mon blaze de rappeur c'est Pi2R. Donc voilà quoi, je fais ça depuis bientôt 10 ans. Et voilà, rappeur amateur. Trop en bien. Devenir professionnalisant.
0: Yes. Comme là, on était un peu dans le rush, on n'a pas eu le temps de définir vraiment une thématique générale pour cette émission. Ça va être voilà, une sélecta tranquille où chacun a ramené des morceaux. Voilà, on va pouvoir écouter ces morceaux, en discuter, découvrir un peu du coup ton univers à travers les morceaux que tu as ramenés.
1: Yes.
0: Tu peux dire un peu comment t'as amené les morceaux avec toi, pourquoi tu les as choisis ?
1: Yes, carrément. Du coup, moi, c'était par rapport au thème de l'émission, quoi, la lutte musicale, et par rapport à moi, mes influences musicales premières qui sont du coup le rap français, quoi. Moi, j'écoute quasi exclusivement du rap français, et d'un peu d'autres styles, mais quand même à 90% du rap français. Et du coup, en tant que personne aussi militante à côté, c'est la question du lien entre le rap français et la politique au sens large. C'est un truc qui me traverse beaucoup. Et du coup, j'ai toujours un peu cet angle-là aussi quand j'écoute du rap et tout. Mmh. Et donc voilà, moi j'ai ramené pas mal de morceaux. Il y en a des vieux, il y en a des récents et tout. Et c'est un peu autour de cette question. Je sais pas, moi c'est une des questions qui m'intéresse beaucoup. C'est qu'on dit souvent qu'aujourd'hui, le rap, maintenant que c'est devenu mainstream, c'est plus politique, etc. Et tout. Et j'ai toujours tendance à penser que quand on s'arrête à juste cette grille d'analyse-là, on loupe quand même un peu un truc de ce qui se passe dans le rap français en termes de prise de parole et tout. Et donc voilà. J'ai ramené des morceaux qui, moi, me parlent politiquement, en tout cas.
0: Carrément, on a déjà fait plusieurs émissions autour du rap, notamment une avec La Familiale, qui est un collectif qui a organisé des concerts de rap en soutien aux grévistes. Donc voilà, encore ravi d'écouter du rap aujourd'hui. Et on va écouter du rap, mais pas que, puisque moi, du coup, j'ai décidé de ramener des morceaux dans une autre thématique. Et voilà, je propose qu'on s'écoute tout de suite un des autres morceaux que j'ai ramenés avant de passer au tien.
1: Carrément.

0: Voilà, bah on est toujours sur le groupe Megadeth, du coup, dans un esprit un peu punk, un peu voilà, bête et méchant, chanson de gauchiste un peu classique. Mais voilà, c'est vrai que le punk, le rock, souvent pour beaucoup de gens, ça a été considéré comme un peu à l'ancienne, mort et tout, qu'aujourd'hui ça se fait plus trop. Mais voilà, il y a encore des artistes qui font du punk et qui écrivent des chansons voilà, engagées, on va dire. Toi, t'écoutes un peu du punk?
1: Non, assez peu, hein, assez peu. J'en écoute parce que j'ai des potes qu'on écoute. Et du coup, j'en écoute un peu comme ça par procuration. Mais moi-même, de moi-même, j'écoute pas du punk dans mes écouteurs.
0: Ok.
1: Mais je serais ravi d'en découvrir plus en vrai. Mais...
0: Il y avait quelques groupes en France qui ont
1: Ouais.
0: mélangé punk, rap, je pense aux Zwinkels
1: Les Zwinkels et tout,
0: notamment,
1: ouais.
0: qui étaient beaucoup dans les deux univers. C'est assez cool de mélanger, je trouve.
1: Ouais, de ouf. Il y a des trucs assez... Mais même maintenant, en vrai, il y a bah, comme aujourd'hui, là, dans le rap français, quand même, c'est un peu la course au mélange des styles et tout, quoi. Enfin, genre, il y a plein de différents mélanges qui se font et tout. Et maintenant, il y a de plus en plus de gens qui partent dans des... Même vocalement, tu vois, des trucs ultra criés, etc. et tout, qui sont des énergies complètement inspirées du punk ou quoi, tu vois. Donc,
0: Carrément.
1: ça se rejoint à certains endroits. Mais...
0: Carrément. Allez, à ton tour, fais-nous découvrir un peu ton univers.
1: Let's go.
0: Let's go.
1: Bah, vas-y, hein.

0: Excellent. Bah du coup, ça c'était un morceau donc qui s'appelle Puissance Feu de Kyo Itachi et Rosé. Donc c'est Rosé qui rappe sur une prod de Kyo Itachi. C'est sur le projet de Kyo Itachi, qui est un beatmaker qui a sorti un projet l'année dernière. Okay. Et ouais, donc moi je voulais commencer par un truc qui était éminemment et évidemment politique. Politique, pardon. Mm-hmm. Enfin là, c'est, ça saute aux yeux, quoi. Quand on, ça saute aux oreilles quand on écoute le texte et tout. Mm-hmm. C'est un peu pour dire que voilà, quoi, il reste des trucs comme ça aussi. Rosé, ça fait maintenant, je sais pas combien de. Peut-être plusieurs décennies, ouais, 15 ou 20 ans, hein, ouais, qui fait du rap. Ouais. Et lui, lui, il se revendique carrément militant et tout. Je pense. Son daron était déjà un militant décolonial et tout, machin. Enfin, donc, et lui, il continue à faire du son et tout. Il sort encore plein, ils ont encore des albums aujourd'hui qui sont tous vraiment lourds. Hein. On voit la sortie là.
1: Il a fait plein de choses dont on a déjà parlé ici, notamment la compilation Parler d'années de la Terre.
0: Yes.
1: Qui n'était pas vraiment dans le rap, mais du coup qui allait chercher des chansons d'ex-colonies françaises pour les compiler sur un album qui est incroyable.
0: Ouais, de ouf.
1: Il a ouvert un lieu aussi à Montreuil, je crois, dans 93.
0: À Bagnolet. Bagnolet, c'est ça. Alors, lui, il fait partie des gens qui ont ouvert ce lieu carrément. Ouais. Je sais que Fatima Ouassa, qui est là-dedans, cette c'est une militante.
1: Il avait été là, en tout cas, pour l'inauguration. Il y avait eu une exposition, justement, des pochettes d'albums. De la compilation en question.
0: Yes.
1: Donc voilà, ce que j'aime beaucoup chez lui, c'est que c'est quelqu'un qui est dans son créneau musical rap, mais en dehors de ça, il est hyper ouvert à plein d'autres choses, mais toujours avec cette approche militante directe dans tout ce qu'il fait en fait.
0: Ouais, de ouf. Bah, à la fois, il a, lui, là, ce qui est cool, c'est qu'il a vraiment les deux curseurs poussés à fond, quoi. À la fois le curseur

0: Il s'est pas mal essayé aussi à rapper sur des instrus vraiment plus new school ou je sais
1: Ouais.
0: pas, très actuels, dans des sonorités différentes en tout cas aussi
1: Ouais.
0: de ce qu'on a l'habitude d'entendre à la fois dans le hip-hop à l'ancienne et à la fois aussi dans ce qu'est le rap aujourd'hui. Donc
1: Ouais.
0: il s'essaye à des nouvelles choses aussi et
1: Ouais, de
0: c'est
1: ouf.
0: hyper intéressant musicalement.
1: Ouais, en tout cas, moi je conseille vraiment à tout le monde d'aller écouter ce qu'il fait maintenant parce que je trouve dans les anciens qui rappent encore, c'est un des plus chauds quoi.
0: Les
1: Et
0: meilleurs.
1: il fait plein de trucs différents et tout. Et non, c'est vraiment cool. C'est vraiment très très bien ce qu'il fait. Et oui, ce son-là est vraiment à l'ancienne, c'est vraiment une bastos pure et simple. Mais il est incroyable. Il est
0: Yes.
1: galvanisant de fou, tu vois. Quand il dit on reviendra plus fort avec plus de puissance feu, tu vois, c'est genre. Je sais pas, il y a. C'est le côté vraiment, on dresse un constat genre terrible. Pendant tout le morceau, il dresse un constat vraiment terrible et tout. Il dit, on a mis l'humanité sous perf, etc. Et en même temps, l'énergie que tu retires du morceau, finalement, c'est quand même un truc galvanisant, tu vois. C'est ça qui me plaît beaucoup dans ce morceau-là, je crois.
0: Je capte. Je
1: Et
0: capte.
1: aussi, j'aimerais quand même souligner qu'il a une rime incroyable où il dit, n'importe quel récit des colonies explique mieux vos richesses qu'un précis d'économie. Et ça, c'est formidable.
0: Yes, terrible. Tu nous en mets une autre?
1: Ouais, carrément, de ouf.
0: Let's go.

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0: Yes, donc voilà, ça c'était un morceau de Lalco qui date de 2011 qui s'appelle L'Argent du Vatican. Je saurais plus. Bah, c'est sur son album, je pense que c'est sur L'Olave, mais L'Argent rend propre. Ça c'est le nom de l'album de 2011.
1: Ok.
0: Et donc, ouais, ça je pense que c'est pas un truc qui est beaucoup beaucoup écouté, enfin réécouté aujourd'hui. C'est Lalco, c'est un rappeur qui est un tout petit peu tombé en désuétude. Enfin, c'est pas tout le monde qui voit qui c'est quoi. Mais c'est vraiment un putain de rappeur aussi, mais c'est des trucs, moi, limite, le côté un peu désuet de ce morceau-là, ça fait partie des trucs qui me plaisent aussi, quoi. Le truc, genre, il y a un truc vraiment anachronique, en mode, même dans la manière dont il écrit, dans la manière dont il parle. Il y a un truc, aujourd'hui, il pourrait pas, enfin, ce serait quasi impossible d'imaginer des morceaux comme ça, avec des très très longs couplets, des phrases un peu sans fin, comme ça et tout. Mais c'est aussi ça qui lui permet, du coup, de déployer tout ce qu'il a à dire et toute
1: Ouais.
0: la poésie de ce titre, je trouve.
1: Bah, c'est sûr que le rap, il a beaucoup changé depuis ses débuts. Alors après, là, on n'était pas non plus sur un truc hyper à l'ancienne, parce que bon, 2011, moi j'ai l'impression que c'était hier, mais c'est vrai que c'était il y a déjà 12 ans. Après, voilà, on a eu les premiers morceaux de rap français fin des années 80, début des années 90. Il y a beaucoup de gens, même au début des années 2000, qui commençaient à dire ouais, le rap à l'ancienne, bah voilà, c'était mieux avant, et même c'est là que ça abordait des thématiques sociales, où chaque morceau avait un contenu politique, etc. Voilà, on voit que bon, en 2011, il y avait encore voilà, des rappeurs qui abordaient évidemment des thèmes politiques. Après, le style musical, en effet, ressemble pas forcément à ce qui se fait aujourd'hui dans la majorité du rap. Après, voilà, je pense que ça n'empêche pas malgré tout des rappeurs bah, aujourd'hui en 2023 de développer des discours politiques.
0: Ouais, de ouf.
1: Voilà, est-ce que enfin, tu es d'accord avec ça, j'imagine?
0: Ouais. De ouf. Et puis là, je trouve que dans ce morceau-là, déjà par rapport au morceau d'avant, au morceau de Rosé qu'on a écouté, il y a déjà un peu un décalage qui est fait dans la manière de parler de politique, j'ai l'impression. Là, dans ce texte-là, lui, il parle beaucoup plus, je sais pas comment dire, il parle de l'intérieur d'une situation qui a l'air inextricable, quoi. Genre en mode. Il y a plein de phrases. À un moment, il dit j'ai les nerfs qui vont exploser, machin et tout. Il dit. Je décris, il y a un truc où il dit assis sur une chaise pliable dans un monde plié, je décris l'inoubliable du peuple des oubliés, machin et tout. Et tout ça, tu sens évidemment que c'est genre un truc revendicateur, mais je sais pas, c'est toujours ils partent d'une position qui est compliquée, quoi. Il y a pas ce. C'est, là, on quitte le rap militant pour moi. Genre, c'est plus. Il est pas là en train de dire nous, c'est les gentils, eux, c'est les méchants, je revends. Enfin. On va les combattre de telle ou telle manière. Il parle même plus en fait de comment au sein des communautés noires, etc. T'as des gens qui peuvent se faire du mal entre eux, etc. Machin. Mais il lit ça toujours à la colonisation et tout. Du coup, c'est ça qui est hyper intéressant. Mais en même temps, ça part d'une espèce de souffrance et d'une espèce de torture interne, quoi. Et du coup, pour moi, c'est là que ça devient, je sais pas, ça c'est d'autant plus intéressant, quoi, parce que c'est pas juste du slogan rappé, quoi. C'est vraiment genre. Je sais pas, la poésie et la prise de parole en tout ce qu'elle a de complexe, de genre torturé, etc. Et tout. Et c'est ça qui est trop bien, je trouve, dans ce morceau-là. Et c'est ça aussi qui le rend peut-être un peu indigeste à la première écoute, où en mode on est là, il parle de 14 milliards de choses différentes, il a une manière de faire des images qui est hyper, hyper particulière et tout. Mais ça donne une espèce de profondeur à ce qu'il dit que moi je trouve complètement ouf, quoi. Genre. Ouais, bah, une autre phase pour un peu exemplifier ce truc-là, c'est qu'à un moment il dit un truc genre. Le colon nous a chanté sa berceuse, mes propres frères veulent me faire des trous dans le crâne à la perceuse et tout machin. Enfin, du coup, il fait des liens comme ça entre des trucs où c'est.
1: Des belles images, ouais. Et puis, du coup, voilà, du gros texte, bah, à texte, j'allais dire, enfin, voilà, du gros travail d'écriture, en tout cas, du morceau.
0: De ouf.
1: Est-ce que tous les morceaux que tu as ramenés ce soir, ils sont dans ce truc-là d'écriture, de texte en premier ou pas forcément?
0: Ouais, quand même, je pense. Hein. Moi, je suis quand même vraiment plutôt à fond là-dedans. Moi, c'est quand même vraiment le texte qui m'a attrapé de ouf quand j'ai commencé à écouter du rap et tout.
1: Comment t'es tombé dans le rap d'ailleurs? C'est quoi les premiers artistes que.
0: Bah, je pense parcours classique de blanc qui se met à écouter du rap. Je pense que les premiers rappeurs que j'ai écoutés, c'est Eminem et Orelsan, quoi.
1: Ah,
0: quand
1: ouais. J'aurais
0: quand
1: pas.
0: J'avais. Ouais, mais ça a pas duré très longtemps. Mais après, les premiers trucs que j'ai vraiment, vraiment mangé de ouf, c'est quand j'ai découvert bah, Booba.
1: Ouais.
0: Mais en vrai, la chanson Le Duc de Boulogne, qui est une vieille chanson, tu vois, une chanson de 2006 ou un truc comme ça, mais que moi j'ai découvert quand j'étais au lycée, donc je sais pas, on était déjà en 2014-2015 par là. Et ce morceau-là, c'est un des premiers morceaux que j'ai appris par cœur et tout, que je m'entraînais à rapper dans ma chambre, machin. Donc, ouais, Le Duc de Boulogne, incroyable.
1: Et... Moi, c'est drôle parce que quand j'étais ado, bah, y a ce grand débat dans le rap français, alors plutôt Booba ou Ruff. Et moi, j'étais évidemment Booba quand j'étais plus jeune. Et j'écoutais que ça. Pareil, je connaissais des textes et des textes par cœur. Et j'écoutais pas Ruff en mode, je sais pas, ça m'attirait pas.
0: Ouais.
1: Et avec l'âge, en vieillissant, j'ai réécouté tous les morceaux de Ruff.
0: Ah ouais.
1: Et au final, aujourd'hui, je me rends compte, en fait, ouais, complètement, ah ouais. Je me rends compte, okay, à quel point, en fait, finalement, même si d'accord, Booba, t'as ce style et ces trucs, ouais, incroyables, mais ça tourne toujours, en fait, autour bah, de la même chose, en fait, de ce même truc, de, voilà, de réussite, de show-off, etc.
0: Ouais.
1: Tandis que Ruff, il avait des textes hyper techniques, hyper travaillés, mais avec en plus du sens de ouf, en mode vraiment, il y a trop de morceaux qui veulent faire passer un message. Il y en a eu quelques-uns où en fait c'est au détour d'une phrase, il va te lâcher une phrase au détour d'un morceau punchline où tu vas trouver du sens politique derrière de ouf.
0: Ouais.
1: Mais voilà, ça reste plus rare dans sa discographie.
0: Ouais, c'est vrai. Bah après, moi je connais moins Ruff du coup. En vrai, moi Ruff, j'ai pas du tout saigné Ruff au point où j'ai saigné Booba. C'est-à-dire que Booba, je pense, j'ai vraiment écouté tous les albums et tout machin. Ruff, je connais un peu, mais un peu moins. Mais je vois ce que tu veux dire. Je pense qu'il a un côté même plus réaliste. Enfin, genre en mode Booba, c'est vraiment le personnage, quoi. Genre. Après, la différence entre les deux aussi, je trouve. Enfin, ça, je sais pas. Les fans de Ruff me diront. Mais j'ai l'impression que Booba, il y a vraiment plusieurs Booba en fonction des époques. Enfin, genre en mode. Si t'écoutes le Booba des années 2000 et tout, de Lunatic, tout ça, ça a en vrai quasi rien à voir avec ce qu'il a fait plus tard, même s'il y a des liens et tout. Et qu'en vrai, moi, quand même, le premier Booba, là, le Booba de Lunatic, de Temps Mort, même après Panthéon, Westside et tout, je trouve que, même si c'est moins évident, genre, en mode, comme je disais, tu vois, il n'est pas dans un truc de revendication, dans un truc militant et tout, il n'est pas dans un vocabulaire militant du tout, mais je trouve qu'il y a un sens politique de ouf à ce qu'il raconte, à ce qu'il dit, tu vois.
1: Bien sûr.
0: Mais c'est pas sur le même plan, tu vois. C'est vrai que c'est pas sur le plan de genre... Il dit un truc et hop, ça va te faire prendre conscience d'un souci qu'il y a dans la société et du coup tu vas te mettre à militer pour lutter contre ce souci-là. Mais c'est juste, ouais, j'ai l'impression que le fait qu'il y ait un gars comme ça qui ait pris la parole à un moment pour dire ces trucs-là et que ça ait eu autant de résonance et tout dans la société française, tu vois,
1: ouais,
0: c'est un fait politique, tu vois. Ça veut pas forcément dire que lui, il a fait de la politique en faisant ça, tu vois, non, ou qu'il a milité, tu vois, pas. Je pense qu'il faut quand même faire une différence. Mais par contre, il y a un truc qui est analysable politiquement dans le fait que ce gars-là
1: c'est clair, je pense à
0: dit tout ce qu'il a dit et tout machin.
1: Une de ses phases les plus politiques et où tu le comprends. Enfin, je sais pas si c'est là où tu le comprends le plus, mais j'ai des exemples en tête de tu votes FN, tu votes à gauche, tu votes à droite. Bien moi, sûr. J'encule l'État, j'ai le cœur à l'air sur un hamac. Il faudrait pas dire plus en mode. Un peu le mec qui s'en fout de la politique, mais voilà, à côté de ça, il va quand même toujours lâcher des punchlines incroyables. Ouais. Si je traîne en bas de chez toi, j'allais dire ça, de mobilier, voilà. Des trucs.
0: Bah oui. Ouais. Et tu vois, cette phase, elle te fait comprendre...
1: plein de choses, ouais.
0: Plein de trucs, tu vois. Genre, elle te fait comprendre plein de trucs, peut-être mieux qu'un tract d'une organisation pour le droit au logement, tu vois. Enfin, pas forcément mieux, tu vois, mais je veux dire plus, en tout cas, avec l'efficacité du rap, avec l'efficacité de la poésie, tu vois, et tout.
1: C'est clair, puis ça touche sûrement pas le même public à la base, donc c'est ça aussi qui est vraiment fou.
0: Et puis le sentiment, tu vois, la représentation, c'est un truc hyper important dans le rap, le truc qu'il y a des gens qui représentent d'autres gens, et que quand ils prennent la parole, en fait, ça donne de la force à plein de gens, tu vois. Et même au-delà des gens qui pourraient de juste, tu vois, Booba, c'est... mec noir, enfin métis de cité, tu vois, bon, on pourrait se dire ouais, il a donné de la force à tous les mecs métis de cité, mais même au-delà de ça, en fait, tous les gens qui... En fait, il y a une espèce d'éthique de la puissance, tu vois, et tout, et de genre, on va tout baiser, tu vois, qui peut être interprété de plein de manières différentes en fonction des gens et tout, mais qui, en tout cas, porte un message de vie, tu vois.
1: Ouais. Moi, le tout premier rappeur que j'ai écouté, c'est Kerry James. Je représente, etc. Et quand il chante les morceaux banlieusard, moi je me retrouvais là-dedans, mais d'une force incroyable. Enfin, ça me parlait trop en mode voilà, il y a ça, il y a ce. Nous, on est les exilés, ceux qui sont loin de là où ça se passe, et on a tous un truc en commun. Et là, ça va au-delà de la couleur de peau ou pas, comme il dit lui-même, c'est voilà, toute couleur de peau, etc. On a un truc en commun du fait. De venir de banlieue ou du fait de pas, au-delà de ça même, de pas grandir dans les centres de pouvoir, dans tout ça, et ça nous crée quelque chose, une culture, quelque chose de commun, quoi.
0: Ouais, de ouf. Ce qui est intéressant, c'est qu'en plus, en vrai, Banlieusard de Kery James, c'est un peu un morceau de droite, en vrai. Parce que dedans, enfin, en tout cas, il dit des trucs avec lesquels... Enfin, moi, je trouve que c'est un morceau ultra intéressant, parce qu'il dit des trucs avec lesquels plein de militants de gauche aujourd'hui auraient beaucoup de mal à être d'accord, tu vois, quand
1: il dit... Je veux pas brûler des voitures, je m'en construirai puis en vendre.
0: Ouais, voilà, ça. Et le truc... et je sais pas si t'as vu, je sais pas si t'as vu tourner ça sur Twitter, là, il y a pas longtemps, il a fait une dinguerie, Kery James, où genre, il était invité chez Click, et il y a une meuf qui était invitée aussi, qui était une meuf qui avait un peu... Il y avait une vidéo d'elle qui était devenue virale parce qu'en gros, elle avait fait une vidéo d'elle où elle racontait sa vie d'étudiante fauchée, ultra en galère et tout. Et elle se met à pleurer dans la vidéo, machin. Tu vois ce truc-là. Et après, il demande ce qu'ils en pensent à Kery James. Et Kery James, il lui slame le texte de Banlieusard, tu vois.
1: Ah oui, c'était
0: et t'es en mode genre, ce truc, c'est une dinguerie en termes de déconnexion par rapport au moment et tout.
1: C'est clair.
0: Et en même temps, c'est un vrai... C'est, en même temps, si t'écoutes le morceau, il a un vrai... pouvoir de il peut te permettre de faire des choses, tu vois, je pense, tu vois, si
1: ouais, clairement, mais c'est vrai qu'il y a toujours eu un peu une ambivalence chez Kery James dans un peu tout ce qu'il a fait, même le fait de vouloir absolument quelque part finalement pénétrer des espaces par le théâtre, par les films qu'il a fait sur Netflix, lui pour le coup encore une fois, il est quand même assez éloigné du monde militant en fait, et il cherche à s'éloigner du rap, mais pas par des biais neutres, quoi, enfin par le théâtre, par les films. Et il y a un côté très bien qui va apporter de la réflexion. En fait, il est toujours aussi dans un truc. C'est jamais bête d'un tout est noir, tout est blanc. Et c'est un peu son discours. Mais c'est vrai que ça peut apporter du bien dans certains cas. Mais avec une analyse vraiment militante, c'est aussi un peu problématique par moment.
0: Ouais, de ouf. Mais c'est ça, moi je trouve que c'est ça qui est intéressant de dire sur. Enfin, moi, que je trouve intéressant de dire sur le rap et la politique, c'est qu'en fait, quand on est un militant de gauche qui écoute du rap, on a hyper facilement envie que les rappeurs ils disent les trucs avec lesquels on est d'accord. Et en fait, moi, tu vois, pareil, il y a 3-4 ans, j'avais hyper envie que les rappeurs ce soit, j'avais envie d'en faire, tu vois, dans ma tête, les sujets révolutionnaires, tu vois, genre, ah, ils portent la voix des banlieues, ah, machin, quand Sofiane, il allait faire des émeutes parce qu'il tournait des clips, j'étais en mode, ah, c'est Sofiane, le révolutionnaire, etc. et tout. Sofiane, c'est devenu tout l'inverse d'un révolutionnaire aujourd'hui, tu vois. Et à force de tous ces trucs-là, en fait, moi, j'ai l'impression que maintenant, ce que je suis dans vraiment le truc un peu inverse, de me dire, genre, en vrai, moi, je préfère même presque, enfin, ce que je trouve intéressant, c'est quand ils vont dire un truc qui va déranger aussi ma propre doxa militante blanche de gauche, tu vois. Et que je trouve qu'en fait, le rap, il est presque plus politique dans ce qui permet de poser comme problématique que qu'en tant que solution, tu vois. Genre, en mode, en fait, parce qu'en fait, c'est des gens qui prennent la parole et c'est des gens qui sont situés socialement, ils viennent, ils disent un truc, évidemment que t'es pas forcément d'accord avec ce qu'ils vont dire, tu vois. Et je trouve que ça reflète un peu un espèce aussi de rapport que la gauche blanche en général peut avoir de manière générale avec les jeunes de cité, enfin ce qu'on appelle, tu vois, les jeunes de cité, en gros les noirs et les arabes, quoi. Où des fois t'as aussi un peu un truc de vouloir en faire genre le sujet révolutionnaire parfait, alors qu'en fait, tu vois, il y a des vraies problématiques, tu vois, à poser et tout, et que c'est en ça que c'est intéressant, je trouve, moi. Tu vois, mais...
1: Ouais, c'est clair, ça rappelle exactement les émeutes pour Naël, où beaucoup, à la fois à gauche, ça dépend, il y en a qui ont condamné tout ça, qui ont dit, tout ça, on condamne.
0: Ouais.
1: D'autres, au contraire, qui ont participé, moi, et certains, des fois, avec pas toujours le recul nécessaire, et dans le fait de dire, c'est un moment... pré-révolutionnaire, etc. Alors qu'il n'y avait pas que ça, c'était juste l'expression d'une colère par rapport à une situation, une injustice vécue. Et voilà, après l'expression de cette colère, c'est passé par plein de choses, et autant des très belles choses et des choses qui donnent de l'espoir et de l'expression de la rage que des pillages qui n'étaient pas forcément politiques dans le sens où on l'entend...
0: ou même de la mise en danger aussi, tu vois. Enfin, genre, en vrai, il y a plein de gens qui se sont mis en danger de ouf dans ces trucs-là. Enfin, moi, pareil, je suis comme toi, tu vois, genre, moi, quand c'est arrivé, ce truc-là, j'étais en mode, c'est légitime, c'est l'expression d'une colère légitime et tout. Et en fait, si t'es juste dans une position de genre, c'est la révolution, vas-y, on va aller, des fois, il y a certains gauchistes qui pouvaient être en mode, genre, à idolâtrer un peu, tu vois, cette situation.
1: C'est ça.
0: Alors qu'en fait, ça te rend aveugle aussi à tout ce qu'il y a derrière, en fait, c'est-à-dire... la mise en danger, déjà premièrement physique par rapport aux violences policières, puis derrière juridique, tu vois, les gens ils ont pris des peines ultra lourdes, etc. et tout. Et en fait, il y a toujours plus de gens pour parler du moment où ça pète et être en mode genre c'est trop cool, ça pète et tout, si, trop bien les jeunes de quartier et tout, Et par contre, après, derrière, quand ces mêmes jeunes-là, ils se prennent des années de prison ferme, etc. et tout, là, on a plus de difficultés à mobiliser, etc. Tu vois. Enfin, et du coup, c'est un vrai problème, je trouve, quoi. Et...
1: C'est clair. Si on se faisait une petite pause en écoutant d'autres morceaux que tu as ramenés.
0: Yes, de fou, carrément.
1: Let's go.

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0: Alors Pierre, pourquoi ces morceaux ?
1: Alors, ça c'était du coup le morceau On vit avec de Niro en premier, et après en deuxième c'était le morceau Interlune de SO La Lune. Et alors, c'est deux morceaux qui parlent de la pauvreté quand même beaucoup, et notamment le premier morceau, là, le morceau de Niro, dans le refrain il dit « J'essuyais les larmes de ma mère quand les huissiers venaient chez elle pour lui enlever tout ce qu'elle avait, et toi tu me dis que les sous c'est pas important, laisse la carte bleue, le code en sortant. » Et en gros, je trouve ce morceau, il est vraiment bien pour un peu illustrer ce que je disais sur le côté problématique vis-à-vis de certains idéaux gauchistes qu'on peut avoir. Enfin, les problématiques que viennent poser le rap, quoi. Parce que, enfin, en tout cas, je trouve ce morceau, il faut vraiment, pour tout un peu les gens, tous les gens qui sont un peu gauchistes et tout, et qui, genre, écoutent du rap et qui peuvent être des fois un peu gênés par le côté capitaliste, quoi. Genre, le côté, on veut faire des thunes, on veut faire du profit, etc. Il faut vraiment écouter le morceau On vit avec, là, de Niro. Je trouve qu'il permet vraiment de comprendre le problème, quoi, tu vois, qui peut exister.
0: Je capte vraiment ça, tu vois, parce que moi-même, c'est un truc que j'ai pu beaucoup penser et dire à propos du rap, c'est que j'adore tout le côté rap revendicatif, j'adore tout le côté rap un peu aussi festif, voilà, tu vois, pour s'enjailler, où il n'y a pas de message, rien, mais juste, voilà, on fait la fête et tout, on écoute du rap, voilà. Mais j'ai des fois un peu du mal, justement, avec ce discours de... prenez l'enrichissement, l'argent, etc. Et alors, ouais, en effet, ça se comprend quand t'as grandi dans des milieux hyper défavorisés, t'as toujours connu la misère, etc. Voilà, c'est juste s'en sortir, etc. Mais des fois, quand c'est vraiment trop à outrance, moi, personnellement, ça va me gêner, en fait. Et je vais me dire, putain, mais en fait, ce rappeur-là, tout ce qui parle, c'est juste de faire du bif, machin. Je sais pas, ça m'intéresse pas, en fait. C'est pas... ma vision de ma vie, etc. Mais voilà, après, comme tu disais, du coup, ce morceau-là, du coup, ça aborde un peu ce thème-là et ça dit le pourquoi, du comment.
1: Ouais, c'est ça. Lui, il explicite un peu le pourquoi, du comment. Et juste après, il dit « Promets pas la lune à un aveugle ». Et je pense qu'il y a vraiment... Ça, pour moi, cette phrase-là, je la prends vraiment, entre guillemets, je la prends pour moi, tu vois, en tant que militant de gauche, plutôt communiste, ou anarcho-communiste ou quoi, fan de rap. Je me dis, mais ouais, c'est vrai que quand tu vas... Des fois, quand tu vas dire à des gens qui ont grandi dans la misère, qui ont vécu la misère, que genre, il va falloir arrêter de vivre dans l'opulence, qu'il va falloir se mettre à la décroissance, etc. Et tout, est-ce que t'es pas justement en train de... Ce qu'il dit, tu vas promettre la lune à un aveugle, tu vois. Et ce que je trouve hyper beau dans ce morceau, c'est que justement, c'est... Pour moi, peut-être quasi tout le rap français, c'est une réflexion sur cette question-là. C'est que, en gros, quand t'as un rappeur français qui dit « moi, je veux faire du bif », etc., moi, ce que j'entends, c'est qu'ils le disent toujours avec un fond de mélancolie aussi, tu vois. Enfin, pas tous, tu vois, mais que moi, c'est ça qui va m'intéresser. Je dis pas tous les rappeurs français, tu vois, mais ceux que je kiffe et qui vont m'intéresser, genre
0: PNL,
1: Niro, tous les grands, enfin, ceux que je considère comme moi étant des grands écrivains, etc. et tout. Ce qui est beau, c'est qu'ils vont mettre au travail ce truc-là, tu vois, et la peine que ça peut aussi faire et tout, tu vois. Et qu'en fait, du coup, il y a à la fois ce côté revendicatif de genre en mode, oui, en effet, c'est un discours de dire, on va s'en sortir par l'argent, etc. Moi, je suis pas indifférent à ça non plus, tu vois. Des fois, ça me saoule, des fois, ça me met en colère, etc. Parce que c'est pas mes idéaux, entre guillemets. Et en même temps, c'est là que ça devient de la poésie au moment où, en fait, à chaque fois qu'ils le disent, il y a aussi toujours... c'est un témoin aussi d'un champ de vision un peu bouché, tu vois. Il y en a plein qui sont conscients de ça, tu vois, qui sont conscients, en fait, qui sont conscients du fait que la misère a fait que il va falloir qu'ils gagnent de la thune à un moment avant de se poser une autre question, tu vois, parce qu'il y a l'urgence, tu vois. Et du coup, c'est
0: clair. Mais après, comme tu dis, ouais, ça crée aussi un peu un sentiment désabusé de la société, et puis de mélancolie aussi. Ça se ressentait beaucoup dans le deuxième morceau aussi, par l'utilisation du coup du vocodeur et des sonorités qui sont assez musicales, mais dans le côté assez nostalgique. C'est un peu ce que tu disais.
1: Pour moi, sur la lune, c'est beaucoup ça aussi, du coup. Sur la lune, c'est vraiment plus récent. Ça fait bien 5-6 ans qu'il existe et tout maintenant, mais il a vraiment ses pairs les deux dernières années là. Et lui, il a ce côté aussi ultra mélancolique, ultra... Tu vois, son album, il s'appelle Fissure de vie, donc c'est vraiment genre les cassures et tout, quoi. Et là, ce morceau-là, où il parle un peu de son enfance et tout, machin, tu sens... je sais pas, pour moi, c'est un témoignage sensible de ce que ça fait la misère sur un être humain, tu vois. Et c'est hyper beau, quoi, genre... donc il parle de son enfance et tout, tu vois, il dit « j'ai toujours tout romantisé, mon daron, il bossait dans le chantier ». Et moi, je faisais Zarmax, c'était un peintre, etc. Enfin, ce genre de truc. Et à la fin, il dit, je sais pas, un moment, il dit, moi, j'aime trop tout gâcher quand j'aime, mais viens, on parle même pas de ça, gros, tu vois. Et c'est genre, tu sens tout le, je sais pas, tout ce que ça a de sensible, tu vois, de genre avoir grandi dans un environnement marqué par la misère, la pauvreté, etc. Et tout.
0: Ouais.
1: Je trouve c'est important, tu vois, d'avoir des témoignages sensibles. Enfin, c'est finalement la musique, c'est. C'est aussi que moi, c'est un peu là ma vision de la musique, c'est que genre, la musique, ça sert avant tout à ça. Enfin, c'est-à-dire que je préfère un beau témoignage sensible de quelque chose avec lequel je ne suis pas forcément d'accord sur le fond que un truc avec lequel je vais être d'accord complètement, mais où il n'y aura pas de corde émotionnelle ou quoi, tu vois. En gros, je pense.
0: Ouais. Et SO La Lune et SO aussi à Ange. Une connaissance qu'on a en commun.
1: Tout à fait.
0: qui m'a envoyé un message en direct là pour me signifier aussi que dans le dernier clip de SO La Lune, il y a une référence du coup à la Palestine, cœur aux enfants de Palestine.
1: Ah ouais.
0: Voilà, donc aussi un peu un côté engagé par voilà l'aspect. Ouais. J'ai pas écouté le dernier
1: son. Moi non plus.
0: Mais voilà, apparemment.
1: Ah bah merci Ange. Groupe. Ouais.
0: Yes.
1: Bah question sur laquelle aussi on pourrait parler aussi, tu vois, de ce truc-là, de comment. On a tendance à dire que le rap c'est apolitique parce qu'il y a pas beaucoup de parce que rares sont les rappeurs qui vont aller se montrer en manifestation ou qui vont parler de sujets comme je sais pas la réforme des retraites et encore parce que machin à part Nekfeu voilà mais par exemple sur la question de la Palestine les rappeurs ils ont toujours été ultra ils ont toujours parlé de ça tu vois genre en vrai c'est un truc qui a toujours touché tous les rappeurs et tout ouais. Et des fois même plus que la gauche militante, tu vois. Enfin,
0: il y en a plein, je pense qu'il y en a qui ont fait des morceaux entiers. Bah, Kerry James, encore une fois, il a fait un morceau de 12 minutes avec Le Cœur et la Raison.
1: Ouais.
0: Medine aussi, Gaza Football Club, pour le coup, Booba aussi. Il y a
1: trop
0: d'artistes de rap.
1: Et même ceux qui nous ont l'air d'être les plus de droite, entre guillemets, en fait, ce truc-là est vraiment un truc sur lequel...
0: Ouais, bah, souvent c'est ça, les thématiques violence policière.
1: Ouais.
0: Soutien à la Palestine, là pour le coup, les rappeurs n'ont pas moins peur de s'engager là-dessus. Quoi.
1: Ouais, de ouf. Et donc voilà. Des fois moins peur que des gauchistes, quoi, tu vois. Genre vraiment, en mode genre ça peut arriver, quoi. Donc c'est.
0: On va se mettre un petit morceau de Ma Selecta.
1: Yes.
0: Avant d'en parler. À toutes.
1: Très bien.

0: Voilà, je voulais caler ce morceau parce que c'est un groupe que j'ai vu en concert la semaine dernière. Voilà, j'étais en vacances la semaine dernière du côté de Marseille, la ville de Jul, mais aussi apparemment du hardcore. Puisque voilà, c'est un groupe du coup hardcore straight edge d'Italie qui s'appelle Cage, qui était en concert dans une toute petite salle qui s'appelle la Sale Gueule. Qui est un lieu de concert alternatif sur Marseille. Voilà, très cool. Donc j'ai découvert ça et voilà, grosse force à eux. Voilà, pour celles et ceux qui connaissent pas aussi, c'était notamment le cas des deux potes qui m'accompagnaient au concert. Parce que c'est en fait que la scène straight edge, du coup, bah, c'est des gens dans les milieux extrêmes, hardcore, etc., qui ont décidé d'aller un peu à l'encontre des clichés de ces musiques-là, qu'on associe souvent à la prise de beaucoup de drogue, la consommation d'alcool, etc. Et eux, du coup, bah, à l'inverse, ils se sont dit, on va aller à total inverse, on va arrêter de consommer de l'alcool, de la drogue, arrêter de manger des animaux, de consommer tout produit d'origine animale, etc. Donc voilà, ils sont dans le vegan straight edge.
1: Ça les empêche pas d'être hardcore.
0: Voilà, exactement. Et ils étaient vraiment bon, très drôles, je sais pas. Enfin, bon, en tout cas, ils n'arrêtaient pas pendant tout le concert de lancer des This song is dedicated to my anarchist friends in jail. This song is dedicated to all the people in the world struggling. Voilà, ils étaient vraiment surexcités entre les morceaux et pendant les morceaux. On a passé un très bon moment. Donc voilà. Et puis Marseille, franchement. Très belle ville, on a découvert plein d'endroits alternatifs et engagés sur place et voilà, notamment cet endroit la Sale Gueule. Donc voilà, très très chouette voyage là-bas.
1: Stylé.
0: Et on approche petit à petit de la fin de
1: Sniff, sniff.
0: l'émission. On va avoir le temps encore de se caler un morceau et on se quittera là-dessus.
1: Ouais.
0: Avant ça, du coup, est-ce qu'on peut discuter un peu du morceau? Du coup, c'est toi, Pierre,
1: Ouais. Ouais.
0: qui l'a choisi.
1: Ouais, bah, je peux le présenter vite fait. Bah, c'est un morceau qui s'appelle Control d'un rappeur qui s'appelle Okis. Et le morceau est sorti vendredi, là, parce que c'est dans son dernier album, Rêve d'un rouilleur. Et Okis, c'est un rappeur du coup que moi j'ai découvert l'année dernière, qui avait sorti des EP et tout. C'est un mec de Lyon, qui est très, je sais pas, il a un truc, à la fois il rappe la banalité, vraiment genre bah, rouilleur, là, rêve d'un rouilleur. Rouilleur, c'est vraiment une expression apparemment lyonnaise pour dire genre un mec qui zone, qui sait pas trop ce qu'il fait et tout quoi. Et donc il rappe cette banalité-là, et en même temps il a une espèce d'amour de fou pour sa ville, et pour toute la culture qu'il y a autour de sa ville, et pour les gens dans sa ville, qui est hyper touchant, qui est hyper beau. En même temps, moi en ayant regardé quelques interviews, si tu tends un peu l'oreille dans ses paroles, tu captes que le mec c'est un peu un militant. Donc il en lâche, il y a deux, trois phases contre la Macronie, etc. et tout, qui sont vraiment bien. Mais il en fait pas des tonnes là-dessus et tout. Donc pour moi c'est une bonne synthèse un peu de ce dont on a parlé là, parce que le gars est un militant, en même temps il a un amour du rap ultra fort, c'est hyper technique, c'est hyper élaboré ce qu'il fait et tout en termes de texte. Et donc il fait pas du rap militant, mais en même temps tu sens que le fait qu'il y a un gars comme lui qui existe dans le paysage rap, ça va faire du bien je pense pour les idées de gauche, et ça c'est cool. Sans que ce soit forcé, sans que ce soit... tu vois. Et du coup ça lui permet d'aller, je sais pas, là il a fait une interview avec Mehdi Maizi là, pour la sortie de son album, qui est genre, je pense, un peu le graal médiatique quand tu sors un album de faire une interview avec Mehdi Maizi. Et du coup, dedans, bah, Mehdi Maizi lui pose des questions sur son militantisme de gauche, etc. Et lui, il est tout mignon, il est là en mode ouais, j'essaye de pas en faire trop, etc. Mais pour moi, c'est vraiment, je sais pas, c'est une attitude qui me plaît vraiment quoi, par rapport à ça. Et ça fait que du coup, on se retrouve sur Apple Radio avec l'émission de plus grande écoute autour du rap français quasiment, et Mehdi Maizi qui parle de militantisme avec Okis,
0: Trop bien,
1: et
0: ça
1: c'est
0: fait
1: cool quoi.
0: plaisir.
1: Et voilà.
0: Ça fait plaisir.
1: Et
0: eh bien, on se quittera là-dessus. Merci beaucoup à toi, Pierre, pour la
1: Là, merci
0: sélection
1: beaucoup.
0: et pour la discussion.
1: C'est trop cool.
0: Faudra aussi bah, qu'on écoute tes morceaux, du coup, dans une prochaine émission,
1: Ouais.
0: parce que là, on n'a même pas passé un seul de tes morceaux, mais
1: Ah, une autre
0: dans
1: fois.
0: une prochaine,
1: Moi, je
0: on
1: serais
0: écoute
1: content
0: ça.
1: de
0: Ouais.
1: juste parler de rap aussi, ça me fait plaisir, c'est trop bien.
0: Trop bien.
1: Ouais.
0: Eh bien, on souhaite à toutes et à tous une bonne soirée si vous nous écoutez en direct sur les ondes de Station Station.
1: Yes.
0: Et puis au mois prochain pour la 21e. Ciao!
1: Bye.

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0: Bonsoir à tous, bonsoir à toutes. Vous êtes bien. Allez, je viens de couper la parole comme un énorme malpropre. Excusez-moi.
1: Le retour de Serge.
0: Et il s'impose déjà direct. Voilà, Mascu représente. Toutes mes excuses. Je t'en prie, Inès, commence le truc. Désolé.
1: Voilà, un début d'émission bien chaotique. Non, mais bonsoir à tout le monde. Après, Serge, si tu veux marquer ton retour à l'antenne, surtout n'hésite pas. Bienvenue dans l'émission L'Envolée. Comme tous les vendredis de 19h à 20h30 sur fréquence Paris Pluriel 106.3. L'Envolée, c'est quoi ? L'Envolée, c'est une émission de radio et un journal qui lutte contre tous les lieux d'enfermement, prison, centre de rétention administrative, hôpitaux psychiatriques, prison pour mineurs. Et cette lutte, elle se fait par et avec les personnes à l'intérieur et leurs proches. Et donc, cette radio et ce journal, ça veut être le porte-voix de toutes les personnes enfermées. Donc, on rappelle que le journal, est sorti il y a déjà quelques mois maintenant. Il est gratuit pour toutes les personnes à l'intérieur, donc n'hésitez pas si vous souhaitez vous abonner. Et on rappelle que les abonnements de l'extérieur permettent de financer les envois à l'intérieur. Et on a une grosse émission aujourd'hui.
0: Ouais, on va commencer. Non, c'était toi.
2: Non, c'est ça. Non, on dit qu'il y a autour de la table, peut-être en premier. Et ben, du coup, il y a Serge qui fait son grand retour parmi nous. On est trop contents de l'avoir autour de la table. Il y a Serge, du coup.
0: Salut tout le monde.
2: Il y a Inès aussi.
1: Salut.
2: Et il y a Gabriel au bocal.
3: Salut.
2: Et il y a donc Zéro qui vous salue.
0: Et donc on a une grosse émission comme on disait, donc on va commencer par parler un petit peu de la canicule et cette situation pour l'intérieur. Après derrière on va continuer avec une lettre d'Étienne qui est un prisonnier kanak. On va suivre avec une lettre des proches des gens qui sont enfermés dans le QLLCO de Condé. Et on va suivre cette lettre avec trois coups de fil de proches qui vont décrire en fait c'est quoi d'aller voir son frère, son père, son mari dans ce QLCO. L'enfer sur terre mais donc on va décrire tout ça. Mais avant, vous pourrez pas nous appeler au téléphone parce qu'il y aura plein de contacts, mais par contre tout au long de la semaine vous pouvez nous appeler.
3: Donc, vous pouvez nous appeler au 07 53 10 31 91. Vous pouvez aussi nous envoyer un SMS ou un message sur les plateformes de messagerie sécurisée. Vous pouvez toujours nous écrire au 1 rue de la Solidarité, FPP, 1 rue de la Solidarité, 75 019. Pour les mails, c'est contact@l'envolée.net. Le site internet, c'est l'envolée.net et on est aussi sur Insta à l'envolée-journal.
0: Et je suis absolument désolé parce que je pense que je t'ai mal dicté le truc, mais c'est le numéro de téléphone, c'est le 07 53 10 31 95. Toutes mes excuses. Voilà, un retour en fanfare et il faut bien le sbeul. Comment rajouter du chaos dans un monde qui est déjà bien chaotique. Voilà, super transition. Déjà, on voulait un peu commencer par parler de la canicule. Ça fait quand même deux fois qu'il y a des canicules. On entend beaucoup parler dans la presse du vendeur de glace qui vend ses glaces et tout ça, qui est content et tout ça. Que les animateurs de météo se font engueuler et tout ça. Mais par contre, on parle jamais de c'est quoi être en prison en canicule. C'est proprement insupportable. Il n'y a pas d'autre mot. C'est des bâtiments qui généralement sont extrêmement vieux. C'est des bâtiments qui sont aussi extrêmement lourds en termes de murs et tout ça, et donc qui font qu'en fait la chaleur elle reste emmagasinée de manière hyper importante, et ce qui fait que vu que la nuit tu peux pas créer bah, bien évidemment des courants d'air parce que tu es enfermé dans ta cellule et tout ça, mais en plus la température elle redescend pas parce que les murs ils restent chauds et donc en fait tu peux pas aérer ni même en fait tu continues à supporter la chaleur, enfin voilà quoi, enfin chacun a déjà fait le test chez soi, tu mets la main sur ton mur, en fait ton mur il est encore bien chaud, bah là t'imagines le truc multiplié par 10 quoi, voilà, et le tout à 3 ou 4 par cellule quoi.
1: Et c'est quelque chose qui s'aggrave avec plein de nouvelles installations dans les prisons et en particulier dans les QLCO dont on va parler, puisque là maintenant, pour plein de raisons, alors dans les QLCO, c'est soi-disant pour limiter le risque d'évasion, au Beaumet, c'est pour ne pas gêner les riverains, mais il y a des caillebotis qui sont installés sur les fenêtres. Et ça fait que c'est quasiment impossible d'aérer. Alors, on a dit que tu ne peux pas faire de courant d'air, mais ça empire encore plus la situation, quoi. Donc, tout le monde dit oui, les nouvelles prisons, des meilleures conditions, etc. Mais en fait, pas du tout. Et on voit bien que ce n'est pas du tout le confort, entre guillemets, des gens à l'intérieur donc c'est une préoccupation quoi.
0: Et on se rappelle en fait de ces matons qui cassaient des ventilos dans ce genre de période et tout. Voilà, devraient nécessairement avoir des ventilos fournis à tout le monde pour les gens à l'intérieur. Voilà, ce qui n'est pas fait. On doit aussi parler des cours de promenade, parce qu'en fait, c'est très rare que ça soit un peu abrité ou à l'ombre et tout ça. Voilà, on met pas d'arbres dans les cours de promenade et tout pour soi-disant des questions de sécurité, mais en fait, c'est le seul truc qui pourrait un petit peu protéger. Et l'autre truc aussi, c'est l'odeur. Voilà, puisque bon, bah souvent en fait, sous les coursives, il y a un certain nombre de détritus en fait, et puis qui commencent à macérer et qui te rajoutent en fait une odeur absolument affreuse. Voilà. Donc, comme d'hab, en fait, la réponse à ça, ça doit être de libérer le plus de personnes. Voilà. Parce que c'est la seule solution pour pas subir la canicule à l'intérieur d'une prison. C'est de ne pas enfermer les gens. Tout simplement. Voilà, en gros pour les trucs voilà, et quand il y a des gens qui font entrer soit des piscines voilà, comme ça arrive très très très rarement et tout ça, bah, c'est totalement compréhensible et qu'on n'en fasse pas une vieille panique morale à la con là-dessus.
2: Quand voilà. Les gens à l'extérieur, ouais. Ils font, enfin normal quoi, tout le monde veut avoir accès à de l'eau, donc en fait. Et aussi c'est le but en fait justement de ce genre de moment en fait, et on voit c'est ce que tu racontes sur les matons qui vont chercher des ventilos en fait, qui est nécessaire en fait au fait que les gens survivent dans des espaces en fait où même nous vous imaginez, enfin on survit pas dans et donc imaginez dans une cellule de 8 mètres carrés en fait ce que ça fait, donc le but c'est aussi du coup pour les matons de faire souffrir encore plus les gens quoi, et de les mettre dans des conditions encore plus, et sur les cours de promenade c'est un vrai truc ça aussi de y a toujours plus de béton, et là ils ont fait vraiment que rajouter du béton dans les cours de promenade et genre vraiment tous les espaces verts, et en fait c'est quand tu sors en promenade en fait tu crèves de chaud, tu peux pas rester au soleil, et c'est donc le seul moment de ta journée où tu peux sortir et tout, et en fait c'est un moment qui est niqué aussi par les installations, par pendant comment sont construites les prisons en fait. Et voilà, ça se fait. Et du coup, moi, je suis d'accord.
0: Puis, il faudrait qu'il y ait les douches, en fait, qui soient à l'extérieur là-dessus pour pouvoir se rafraîchir. Ce qui arrive dans certains endroits quand elles ne sont pas complètement niquées et puis qu'on ne répare jamais. Il faudrait foutre des points d'accès à l'eau à chaque fois dans chaque cours de promenade, ce qui n'est pas le cas. Il y a un certain nombre de trucs qui auraient à faire, mais qui sont absolument pas faits. Et on rappelle que le premier truc vraiment à faire, c'est de libérer les gens.
1: Et pas de faire ce qui est fait actuellement, c'est-à-dire d'entasser les gens à 3, voire plus dans des cellules, parce que le fait d'être entassé aussi, la chaleur corporelle, ça monte aussi, quoi. Donc avec les matelas au sol, etc., ça fait partie des facteurs du moment qui rendent les conditions particulièrement insupportables en cas de canicule.
2: Et on pense aussi à tous les gens qui sont en mitard dans des conditions où en gros ils ont pas très peu d'accès à l'eau, enfin il y a aussi tout, enfin dans des conditions de mode d'enfermement genre, enfin vraiment, et où la chaleur ça rend encore plus insupportable des conditions qui sont déjà voulues comme insupportables pour te faire craquer en fait. Et du coup, voilà, on pense à vous, on vous envoie plein de force pour cette période qu'on espère la plus courte possible, mais je crois que c'est pas l'esprit du moment, genre.
0: Malheureusement. Ouais. On va passer à une lettre
1: d'Étienne. C'est une lettre qui date du 26 mai 2026. Bonjour ou bonsoir l'équipe de l'Envolée. Avant tout, merci pour le courrier, ça m'a fait énormément plaisir. Je vous ai répondu juste après réception, mais aucune nouvelle de votre part. Sûrement quelqu'un qui ne veut pas que je parle un peu trop. Je suis sortie de l'isolement le 26 janvier 2026 et j'ai été transférée au CD de Varennes-le-Grand, comme vous l'avez constaté avec le collectif Solidarité Kanaky. J'avoue, l'isolement, ça brise un homme ou une femme, surtout les quartiers sécuritaires et les quartiers de haute sécurité. Chaque jour est un combat sans fin, mais ça nous forge un mental, plus que hors norme, comme les frères qui sont au CP de Vendin-le-Vieil. J'avoue, il faut lutter contre ça et créer de la solidarité. À l'UDV, donc l'unité pour détenus violents, impossible pour ma part de faire des activités ou des promenades avec personne. Un coup de folie, j'avais besoin d'avoir des nouvelles de mes proches et du coup je me suis procuré un tel. Ça va, pas de poursuite interne. J'ai pu travailler jusqu'à ma sortie de l'UDV le 26 janvier 2026. On est suivi par des psychologues, des addictologues, SPIP et les différents services pénitentiaires. C'est renouvelable tous les 3 mois et c'est 9 mois max. Isolement total, Shanifi et Xbox autorisés, mais le reste est interdit. Personnellement, j'étais bien là-bas, à 45 minutes d'Orléans. J'avais des virements tous les mois, des courriers tous les mois, des colis. En gros, c'était carré. Aujourd'hui, je suis à terre, mais jamais KO. Ça peut avoir des impacts sur ma peine, tout dépend de mon comportement. Personnellement, je pense qu'on a fait tout le possible pour que le reste de ma détention, je sois tentée de repasser à l'acte. Big up à tous.

0: de révolte à l'intérieur en fait, à la prison de Nouméa. Et du coup, il a été déporté en fait. Le but était totalement répressif en fait, et de faire que les personnes qui se révoltent en fait soient déportées à plus de 10 000 km de chez elles, sans contact avec leurs proches. En gros, il a été prévenu 2 heures avant. On lui a dit bon bah voilà, genre fais ton pactage. Et on lui a fait signer un papier, il y a des gens qui ont refusé, enfin voilà, et en fait on leur a même pas dit, ils ont même pas pu prévenir leurs proches, et donc il a été déporté, donc lui ça va faire bientôt plus d'un an.
1: Ouais, ouais. Je pense 2 ans.
2: Ça va faire deux ans.
0: Du coup que voilà, il est en prison en France, donc loin de sa famille, et donc il raconte, il a été donc dans ses UDV, donc unité détenue violent, et là il revient dans cette lettre sur ce que c'était quoi du coup... une UDV, en fait le contrôle en fait que en fait c'est des gens en fait qui pètent un câble, c'est-à-dire qu'ils vont en fait genre il y a trop de pression, ils vont genre péter un câble à l'intérieur, ensuite on les met dans ces UDV où en fait où on va pouvoir du coup le contrôler, c'est ce qu'il raconterait dans cette lettre, encore plus en fait tout ce qu'ils font, tout leur mouvement, et surtout leur mettre encore plus de répression dans la gueule, quoi. Et c'est ce truc qu'il raconte sur le tel, en fait. Il essaye de se procurer un tel, et il se procure un tel pour parler juste à sa famille, parce qu'en fait, il peut pas les voir en parloir, c'est une galère, quoi. Ça le fait flipper de la répression qui peut prendre à l'intérieur. Et voilà, je sais pas si vous...
1: Non, peut-être remettre un peu dans tout ce contexte, et le fait que là récemment, en fait, tous les gens de la CCAT, ils ont été, pas encore complètement innocentés, mais en gros quand même, en tout cas pour l'instant, il n'y a plus de charges qui reposent contre eux, à voir qu'est-ce qui va se passer sur les appels et tout ça. Le truc, c'est que les gens de la CCAT, c'est les politiques un peu au-dessus et tout le bordel, et en fait, ils ont fait preuve d'assez peu de solidarité avec les autres Kanaks qui ont tous été déportés, souvent pour des excuses un peu bidons et tout ça, aller regarder quel est le profil des gens et tout ça, et surtout en fait dans la pratique en fait, ce qui s'est passé, c'est surtout qu'il fallait pas que ça soit utilisé dans les négociations qu'il y a pu avoir et tout ça là dans leur château et tout là il y a un an et quelques, et donc c'est un vrai truc, parce que voilà, tous ces gens là qui ont fait de la détention provisoire et tout ça là, ils disaient tout ça, solidarité Kanaki, et tous les gens qui ont fait un gros taf assez fort, et on a eu Julie qui fait partie, mais qui elle n'est pas toute seule à avoir fait tout ça, ont porté, là à ce moment là c'était important et c'était utile, et puis après, une fois qu'ils ont été libérés, ils n'ont pas fait preuve de grande solidarité, et là encore moins, et donc ils ont un peu parlé le moment où on a retrouvé le corps de Frédéric Groschin, qui a été retrouvé mort il y a 2 mois et demi, peut-être un peu plus. Avec des trucs très... en tout cas, c'est pour des raisons de santé, mais on ne sait pas quoi, et on ne sait pas encore vraiment précisément ce qu'a fait le médical, ou surtout ce qu'il n'a pas fait. Donc, en fait, c'est aussi pour rappeler en fait, tout ce contexte-là. Et l'autre dernier truc, c'est en fait qui paye le rapatriement après, derrière, quand tu rentres, tu sors de tôle et tout. Et voilà. Donc, on voit bien que c'est vraiment une triple quadruple répression qui s'abat sur eux et tout, et qu'en fait il y a des gens qui vont faire les gros titres parce que c'est des gens qui sont importants, mais en fait les prisonniers du quotidien là à ce moment là on en a plus rien à foutre, et c'est encore la preuve que cette distinction qui peut exister entre des prisonniers soi-disant politiques et des autres qui ne le seraient pas, c'est vraiment absolument n'importe quoi, et en tout cas le fait de faire cette distinction là ça a des effets concrets sur le fait que y a des gens qu'on oublie et d'autres gens qui sont pas oubliés. Je pense que c'est un peu important de le rappeler, et de rappeler aussi que quand t'enfermes des gens comme ça, c'est ce qu'il dit, quoi. En fait, t'as envie de refaire des dingueries, quoi. Mais bon, ils le savent très bien, et c'est pas, ça fait partie de leur truc, quoi.
2: Et par rapport à ce que tu dis, la solidarité à géométrie variable, et le fait que tous les déportés kanaks n'ont pas forcément été inclus dans cette solidarité-là. Ça contraste aussi un peu avec cette lettre d'Étienne, puisque dans cette lettre, lui, il exprime aussi sa solidarité avec les personnes enfermées à Vendin. Et donc, pour contextualiser,

0: un peu, parce que nous, on a les échanges. Quand il dit les personnes enfermées à Vendin, il parle des personnes en QLCO. Et donc, voilà, il y a aussi des liens et des formes de solidarité. Et c'est très chouette dans ta lettre, avec les personnes qui subissent d'autres formes d'enfermement et avec lesquelles, là non plus souvent, il y a quand même assez peu de solidarité.
1: Ouais, ou tout Vendin d'ailleurs, parce que
0: ouais,
1: en ce moment ils prennent cher aussi.
0: Ouais, de ouf.
2: Puis on aura, je pense, un peu peut-être, on va voir comment se déroule la suite de l'émission et tout ça, mais revenir un peu sur la construction de Condé et tout ça, qui était aussi, au début annoncée comme étant un truc pour gérer les détenus violents et tout ça, qu'on devait mettre seulement un certain temps, voilà, et qu'en fait ça s'est retrouvé à être une machine à broyer les gens. Et en fait, on se rend compte que ce modèle-là, en fait, il s'étend sous des formes différentes à de nombreuses prisons. Soit à travers les quartiers d'isolement, mais soit à travers des quartiers un peu chelous qui sont en train de créer. Et donc, ils font. Enfin, ça fait aussi sens, et ça fait le lien avec la lettre qu'on va lire après, d'avoir transformé Condé maintenant en QLCO, parce qu'en fait, elle a joué son rôle de prison expérimentale. Et maintenant, ce modèle, il peut être envoyé à d'autres endroits. Et maintenant, on le fait retester un nouveau truc, et qui, malheureusement, risque de s'étendre, puisqu'ils ont déjà annoncé qu'ils allaient créer des QLCO, 8 QLCO un peu partout en France.
0: Et c'est pas que risque, hein, il y a déjà des pratiques qui sont mises en œuvre dans les QLCO qui ont été étendues à plein d'autres prisons. Et je pense qu'on aura le temps d'en reparler dans cette émission.
2: Donc on passe. Non, tu voulais rajouter.
1: Ouais, non, je voulais du coup te dire merci, Étienne. Et du coup aussi rappeler que en fait l'amnistie, c'est pour tous les prisonniers kanaks, et que du coup il y a toujours des prisonniers kanaks qui sont à l'intérieur, dont Étienne, et que du coup il y a eu quand même des forts élans de solidarité. Du coup, ici en France métropolitaine, du coup en fait ces élans de solidarité, il faut rappeler qu'il faut pas qu'elles s'arrêtent, parce qu'il y a des gens qui sont sortis, et qu'il y a toujours des gens à l'intérieur qui ont besoin de cette solidarité, donc n'hésitez pas, quoi.
2: Et il y a toujours ouvert la cagnotte de solidarité kanaki qui a bien besoin d'être renflouée. On passe donc à la lettre qui a été écrite en collaboration avec des proches de prisonniers en QLCO, qui décrit en fait c'est quoi d'avoir un proche, et donc ça réunit en fait un certain nombre de situations qui ont été vécues par les gens.
1: Les proches des prisonniers du QLCO de Condé-sur-Sarthe dénoncent des maltraitances visant à détruire tout contact humain. Nous sommes des filles, fils, mères, pères, frères et sœurs de personnes enfermées au quartier de lutte contre la criminalité organisée, QLCO, de la centrale de Condé-sur-Sarthe. Nous traversons régulièrement la France pour rendre visite à nos proches au parloir, où nous sommes séparés d'eux par une vitre hygiaphone. L'administration pénitentiaire se défend à interdire tout contact, parloir, cabine téléphonique, avec les proches. Mais il est clair que les maltraitances décrites ici visent à rendre les visites aussi contraignantes et traumatisantes que possible, pour nous décourager de venir voir les proches et pour leur faire péter les plombs. Ils sont prévenus ou condamnés, mais pas nous. Pourtant, nous aussi, nous sommes punis. Et nous faisons les frais de la politique sécuritaire de l'administration pénitentiaire et de son ministre Darmanin. Les parloirs hygiaphones qui rendent tout contact direct impossible portent déjà atteinte à nos besoins humains fondamentaux. Mais en plus de cette torture légalisée par la création des QLCO, nous subissons toute forme de maltraitance arbitraire, tolérée, voire encouragée par l'administration. Comme l'abri famille a été détruit pendant les travaux d'aménagement, nous devons attendre une heure dehors, qu'il pleuve ou qu'il vente. Sur le parking, les proches subissent des coups de pression des surveillants, qui vont parfois même jusqu'à appeler la police. Il y a des fouilles de voitures, et les personnes qui se servent de leur téléphone sont menacées au prétexte qu'ils prendraient l'établissement en photo. Certains visiteurs se sont vus suspendre leur parloir pour ce genre de motif. L'entrée au parloir nous est refusée pour toutes sortes de motifs absurdes, alors qu'on a fait des centaines de kilomètres. La durée des parloirs a été réduite, mais on nous demande d'être présent une heure à l'avance. Et pour 5 minutes de retard, c'est-à-dire 55 minutes avant le parloir, on nous refuse l'entrée. Ou alors, c'est un numéro de carte d'identité qui ne correspond pas à celui du permis de visite, même si la visiteuse montre d'autres documents prouvant son identité. Et la personne a encore été refoulée au rendez-vous suivant, alors que la SPIP l'avait assurée que la rectification avait été faite. Au QLCO, les surveillants sont tous cagoulés. Devons-nous laisser traumatiser nos enfants qui veulent voir leur père ou leur oncle ? Comment supporter de n'être en contact qu'avec des individus au visage masqué ? C'est d'autant plus absurde que certains d'entre nous, qui venaient déjà au parloir avant l'ouverture du QLCO, reconnaissent les surveillants. Les enfants font beaucoup de cauchemars après les visites, d'autant que certains cagoulés effectuent des palpations sur des très jeunes enfants, au prétexte que le portique à ondes millimétriques serait inefficace sur les individus de moins de 100 cm. En effet, en plus du contrôle drastique, avec passage aux détecteurs de métaux et aux rayons X, dont les visiteurs font déjà l'objet dans toutes les prisons, nous devons en plus inaugurer cet autre appareil détecteur d'objets illicites, alors que nous restons toujours séparés de nos proches par une vitre. Ce portail donne encore lieu à d'autres renvois arbitraires. Un visiteur s'est vu refuser l'entrée à cause de son capteur pour le diabète, et ses parloirs ont été suspendus pour tentative d'introduction de denrées alimentaires, à cause des bonbons qu'il doit avoir sur lui en cas de crise d'hypoglycémie. Comme le portail à ondes millimétriques ne fait que désigner des zones corporelles où il croit détecter des anomalies, sans plus de précision, au moins deux femmes en période menstruelle se sont vues refuser l'entrée au parloir à cause de leur protection périodique. En théorie, dans les autres établissements, les prisonniers peuvent appeler de la cabine téléphonique quand ils veulent. Au QLCO, les appels sont limités à quelques heures par semaine sur des créneaux restreints, qui changent régulièrement, mais toujours en pleine journée, quand les enfants sont à l'école et nous au travail, rarement le week-end. C'est pourtant vital de pouvoir communiquer avec ceux qu'on aime, et ça prend un tour drastique quand un petit est malade et qu'on ne peut pas donner de ses nouvelles à son père. Nous payons l'option lettre suivie de la poste pour être sûr que nos courriers parviennent à nos proches. Et même comme ça, nos lettres mettent des semaines à arriver, quand elles ne sont pas retenues par la prison. Pour apporter des vêtements aussi, le règlement est encore plus appliqué qu'ailleurs. Il faut annoncer par téléphone à notre proche ce qu'on va lui apporter pour qu'il fasse une demande écrite à l'administration. Et parfois, c'est impossible à coordonner du fait de la restriction des communications. Les habits que les surveillants ne transmettent pas aux prisonniers finissent dans un mystérieux vestiaire au lieu d'être restitués à la famille. À cause d'interdictions arbitraires, nous conduisons des heures sur des centaines de kilomètres. Nous payons l'essence, les péages, le train, le taxi et les nuits d'hôtel pour voir nos proches, sans jamais savoir si on nous laissera entrer ou non. Ça nous met la boule au ventre. Pour nous décourager d'aller voir nos proches, ils nous traitent comme des chiens, et ces conditions risquent de s'étendre à toutes les prisons si nous laissons faire. Ils veulent nous briser, ils veulent nous isoler, mais l'union fait la force, et nous nous unissons pour dénoncer tout ça.
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1: Et donc là, on est donc on enchaîne sur cette deuxième partie d'émission qui va faire le lien avec la lettre qu'on vient de lire et qu'on n'a pas commentée, mais tout ce dont on va discuter, ça fait écho à cette lettre. Et donc, on est avec une personne qui est proche de quelqu'un enfermé au QLCO de Condé-sur-Sarthe. Tu nous entends ?
2: Oui, je vous entends.
1: Salut et merci beaucoup d'être présente et de nous appeler dans cette émission.
2: Oui, bonsoir.
1: Voilà, donc les premières choses qu'on... Enfin voilà, on va parler dans cette émission surtout de tout ce que ce QLCO ça fait aux proches et des conditions vraiment inhumaines qu'on vous impose. Du coup, toi, il me semble que tu avais un premier truc à raconter par rapport à tout ce qui se passe au parloir.
2: Moi, j'ai mon mari qui est incarcéré là-bas, à la prison de Condé-sur-Sarthe. On a un enfant en bas âge. Et quand on doit y passer, voilà, quoi, on a les enfants qui sont palpés, il ne faut pas sonner, un pli sur le vêtement, on est recalé du parloir. Pour les protections hygiéniques, c'est pareil. Il suffit qu'on soit imposé avec les filles, on ne peut pas rentrer parce que ça sonne, ils détectent quelque chose. Par exemple, je connais une famille qui a des plaques métalliques dans le corps et même ça, on leur demande des justificatifs et quand on le fournit, nous demande que ce soit écrit à vie, alors qu'on ne peut pas décider si ça va rester ou pas dans notre corps. Et voilà, il y a le palpage des enfants de 3 ans, comme enfants de 10 ans, n'importe quel enfant.
1: Ouais, parce que du coup, quand les enfants sont assez jeunes, c'est ça, ils ont le droit de passer de l'autre côté de l'hygiaphone, parce que du coup, on rappelle que une des conditions qui est imposée aux familles et aux personnes à l'intérieur à Condé, c'est les parloirs hygiaphones, hein, c'est-à-dire que... On est séparé par une vitre en plastique de la personne qu'on va voir.
2: Oui, les mineurs peuvent passer de l'autre côté avec le parent.
1: Et donc, la contrepartie de ça, c'est que les matons imposent des palpations. Les enfants sont palpés, ce qui est hyper traumatisant aussi. Et on rappelle que les matons sont cagoulés, c'est ça ?
2: Oui, c'est ça, ils sont cagoulés et les enfants sont palpés et passés à une sorte de portique scanner.
3: Ils font les deux, c'est-à-dire qu'ils font et le scanner et la palpation.
2: Oui, au début ils passent au portique et après ils passent à une sorte de scanner où il doit bouger, enfin mettre ses bras d'une certaine position et après il est palpé.
3: Putain, ah ouais, alors que donc il y a le truc à ondes millimétriques là qui donc détermine s'il y a des endroits ou pas où il y aurait des trucs soi-disant suspects quoi sur des enfants.
2: Ils disent que c'est une prison haute sécurité, mais il y a autant de palpations et autant de mesures juste avant un parloir.
3: Ouais, parce que c'est le truc qui est aussi un peu complètement délirant avec le fait que en fait, ça soit utilisé le truc à ondes millimétriques pour refuser des gens. C'est qu'en fait, de toute façon, tu ne vas pas être en contact avec eux. Donc comment tu veux leur filer quelque chose, quoi ?
2: C'est ça, même nous, moi une fois je suis allée, j'ai été palpée aussi.
3: Ouais, donc tout ça, c'est des procédures d'humiliation, en fait, qui sont faites pour réussir à faire en sorte que les gens, en fait, ils soient dégoûtés, quoi.
2: Oui, c'est ça. Une fois, il y a une famille qui n'est pas passée parce que sa carte d'identité était différente de celle avec quoi elle a fait sa demande de parloir, sachant qu'elle a mis à jour sa carte d'identité.
3: Ouais, ça, c'est une histoire qui m'a été racontée par quand même vraiment beaucoup, beaucoup de personnes, parce qu'elle a choqué tout le monde. Mais en fait, si elle a choqué tout le monde, c'est pas pour rien. C'est aussi parce qu'en fait, elle montre tout l'arbitraire et toute l'incertitude qu'il y a à chaque fois que tu vas te pointer à l'intérieur devant cette tôle.
2: Heures de route.
3: Ouais.
2: Plusieurs heures de route pour y aller. Nous, on fait un peu plus de 5 heures. C'est vrai qu'on a la boule au ventre de savoir est-ce qu'on va rentrer au parloir ou non.
1: Ouais, et puis c'est parce des frais. Il y en a qui paient l'hôtel.
2: Pour un pli sur un vêtement qui sonne à leur portique.
3: Ouais, quand bien même en fait sécuritairement ça pourrait avoir un sens, même si en fait on sait juste que c'est vraiment juste de la pure répression arbitraire, parce que de toute façon quand bien même t'as un truc qui va pas, tu peux pas passer la chose à quelqu'un d'autre, quoi. Enfin voilà.
2: Bah non, c'est... on a une vitre, donc
3: voilà. Et ça, c'est parloir, c'est quand même de la folie, quoi, d'être en parloir hygiaphone tout le temps. C'est affreux, quoi.
2: Bah ouais, surtout quand ça fait longtemps qu'on les a pas vus, pas pouvoir les serrer ou même leur parler à travers un interphone. Il n'y a pas d'intimité, quoi.
3: Ouais. Mmh.
1: Et puis c'est très dur, j'imagine, pour la personne à l'intérieur de savoir que le fait d'avoir le parloir avec les proches, qui est un truc qui fait tenir, qui apporte quand même du réconfort dans l'enfer qui est le QLCO de Condé, ça a aussi pour contrepartie le fait que voilà, les enfants sont fouillés, sont accueillis par des matons cagoulés. Enfin, c'est aussi un traumatisme pour les proches, et en fait c'est aussi une manière de punir les proches de la part de l'administration pénitentiaire, quoi.
2: Oui, c'est ça, parce que moi c'est ce qu'il redoutait, et il voulait pas trop qu'on vienne par rapport à ça, parce que mon enfant il a pas à subir un tel acte, mais au final on y va quand même. Et c'est vrai que c'est frustrant de se faire traiter comme ça en allant à un parloir, sachant que c'est des êtres humains.
1: Ouais.
2: Moi, il a son courrier qui est bloqué. Pendant plus de 3 semaines, il ne peut pas avoir son courrier. On ne peut pas leur apporter des livres au parloir s'il n'y a pas d'autorisation, alors que c'est des livres. Y a plein de choses comme ça où c'est refusé. Une casquette, c'est refusé. Des chaussettes. Les chaussettes, il faut soit qu'elles soient courtes, soit qu'elles soient longues. On ne peut pas mettre les deux dans la poche. C'est refusé, sinon.
1: Mais ce qui est... Enfin, ça n'a aucun sens. À part de punir et d'imposer sans cesse des conditions qui changent tout le temps aux familles, ça n'a... aucune logique, quoi. Enfin,
2: c'est
1: juste un rituel d'humiliation. Enfin,
3: en fait, c'est à la logique de cette non-logique, en fait.
2: Je pense que c'est pour les écœurer.
1: Ouais.
2: Et c'est qu'on nous écœure aussi.
3: Et tu crées une forme d'incertitude qui fait en sorte que t'es toujours dans l'inquiétude. Et enfin, moi, c'est quand même le truc qui m'a marqué, quoi. C'est que, en fait, tous les gens avec qui on a pu échanger pour préparer cette émission, en fait, tout le monde se demande, mais quel va être le sort qui va m'être fait au moment où je vais arriver devant cette porte, quoi.
1: Quel est le nouveau truc?
2: On fait la route, on paye le trajet aussi, qui est exorbitant. Et en fait, au final, on ne sait même pas si on pourra rentrer à un parloir, parce que c'est au bon vouloir des surveillants.
1: Ouais, il y avait des personnes qui racontaient que par rapport à cette histoire de protection hygiénique qui fait que certaines femmes sonnent, il y en a qui hésitent, si elles ont leurs règles, à mettre des protections hygiéniques, et tant pis, à aller comme... Ce qui est... monstrueusement humiliant, quoi. Enfin, c'est affreux d'imposer ça à des gens, d'arriver à leur faire des formes de chantage jusque dans ces trucs-là qui sont intimes, quoi.
2: Bah, surtout qu'en plus, il y a vraiment la vitre. Donc, même qu'elle ait une protection hygiénique ou autre, je vois pas où le problème.
1: Non.
2: C'est naturel, quoi. Donc,
1: oui.
3: Est-ce que tu veux nous raconter comment ça se passe pour les coups de téléphone?
2: Ça veut dire, enfin, il nous appelle que 2 fois dans la semaine sur un créneau de 2 heures. Donc des fois le petit il est à l'école, donc il peut même pas avoir son père au téléphone. Ça détruit quand même la vie de famille, parce que si par exemple il y a une urgence, je peux pas le prévenir. Si le petit il est malade ou qu'il lui arrive n'importe quoi, je peux pas lui dire. Bon, mon mari il a la boule au ventre à chaque fois qu'il nous appelle, parce que il dit est-ce qu'il s'est pas passé quelque chose entre temps, parce que des fois il y a 3, 4, 5 jours entre les jours. Donc, il ne peut même pas être à jour de ce qui se passe dans la vie de famille, dans le quotidien. Ça les détruit même de leur quotidien de vie familiale.
1: Ouais. Et parce qu'en plus, tu nous disais que les créneaux d'appel, ils changent tous les mois. Donc, en plus, tu ne peux même pas t'organiser.
2: Tous les mois, les jours et les créneaux.
1: Ouais. Donc, c'est sûr.
2: Donc, ça peut tomber un matin, comme ça peut tomber un après-midi, un jour de semaine ou un week-end.
3: Ouais, c'est... Voilà. Et sachant qu'en plus, tu as un truc aussi où tu es écouté tout le temps, quoi. Et donc ça change aussi les formes de discussion que, enfin, je sais pas si c'est le cas pour toi en particulier, mais de manière générale ça change aussi la discussion que tu peux avoir, quoi.
2: Oui, aussi parce que la cabine est coupée pour tout et n'importe quoi aussi.
3: Ah ouais.
2: Oui.
3: Ok.
2: Donc, la cabine peut être coupée d'un coup comme ça. Il y a une fille, elle s'est fait couper sa cabine sans raison particulière.
1: Et en plein milieu de la conversation, paf, ça raccroche, quoi.
2: Et depuis 2 mois, elle a pas de cabine avec son proche.
3: Ah ouais, ils l'ont suspendu en plus par dessus, quoi.
2: Oui, ça fait 2 mois. Okay.
3: Non, mais c'est vraiment le truc total, quoi. Enfin, de faire en sorte de Et vraiment, le sentiment que ça donne quand même de l'extérieur, c'est qu'en fait, il garde, et d'ailleurs, c'était un peu ce qui comme ça, qui se justifiait dans un article de Mediapart, c'est qu'en fait, il garde le cadre légal. Voilà, et qui, pour faire que, bah, en fait, parce qu'en fait, ils n'ont pas le droit de couper complètement les liens. Mais par contre, ils vont faire en sorte de pourrir tout l'environnement.
2: En fait, ils les coupent, quoi, les liens.
4: Ouais.
2: Parce qu'il y a des familles qui ne vont même pas au parloir. Il y en a qui n'ont même pas les moyens, ça se trouve, de faire autant de routes. Parce que c'est un budget. Quand on vient de loin, surtout pas savoir si en plus on va être accepté au parloir ou non, ça coupe les liens familiaux. C'est pareil pour les mandats. Si on n'a pas de parloir et que la personne ne va pas au parloir, ils ne peuvent pas recevoir de mandat.
1: Ouais, ouais. Il faut avoir le permis de visite pour faire des mandats.
2: Et en plus, sur autorisation aussi du chef d'établissement.
1: Ouais, c'est l'arbitraire à tous les niveaux, quoi.
2: Voilà, c'est ça.
1: Et tu disais, Ouais, vas-y.
2: Oui, pardon. Non, alors que quand on est, par exemple, en prison, c'est quand même... ça fait du bien, hein, moralement, de pouvoir s'acheter ce qu'on veut, hein, entre autres. C'est quand même du bien à eux, moralement.
1: Ah ouais, de ne pas dépendre de la gamelle, c'est super important. Ouais.
3: Je me souviens quand on s'était eu au téléphone, c'était avant que t'aies le parloir avec ton fils.
2: Oui.
3: Voilà, tu m'avais expliqué... Enfin, voilà, n'hésite pas si tu ne veux pas répondre et tout ça. Tu me dis que... Je passe une autre question, mais tu m'avais dit que tu avais pris le temps de bien expliquer tout ça.
2: Oui, à
3: peut-être tu veux nous raconter un peu c'est quoi cette réalité concrète, parce que en fait je pense que les gens ils se rendent pas compte en fait c'est quoi de devoir expliquer à un enfant de ce genre de choses.
2: Bah faut lui expliquer que voilà que on va arriver à un endroit pour voir papa parce que bon nous on lui a pas caché où il était et donc faut lui expliquer que on arrive là-bas, que faut pas qu'il s'inquiète, qu'il va avoir des personnes cagoulées, mais que c'est pour le bien-être, pour aller voir son papa. Donc nous on l'a expliqué un peu sous une forme de jeu, mais c'est vrai que quand le petit il est passé au scanner, il n'avait plus envie, quoi. Il a été frustré dès le début. Il n'avait plus envie d'y passer. Surtout que les surveillants, ils insistent à ce qu'il passe. Alors que juste après, il a une palpation.
3: Ouais.
2: Donc, après, bon, on lui explique qu'ils ne sont pas forcément méchants avec lui, mais que s'il veut voir papa, c'est la seule condition. Donc, c'est quand même triste de devoir expliquer ça à son enfant.
3: Bah, puis c'est pas tolérable de faire virer à des enfants. Enfin, tu vois, t'as réussi à l'accompagner de ouf. Et franchement, plein de force à toi, parce que j'ose pas savoir c'est quoi l'énergie qu'il a fallu prendre pour ça. Enfin, voilà, je pense qu'il y a des trucs. Enfin, tu vois, je sais pas comment c'est possible de réussir à garder son calme quand tu vois des matons en train de palper ton enfant.
2: Un enfant
3: quoi.
2: Qui a rien demandé, quoi.
3: J'arrive pas à me mettre à ta place parce que enfin voilà.
2: Mais même pour lui, il comprenait pas, par exemple, pourquoi il y avait une vitre au milieu de ses parents. Pourquoi il pouvait pas se retrouver tous les trois comme on s'est toujours retrouvés, il comprenait pas, quoi.
1: Parce que du coup, pour expliquer aux personnes qui nous écoutent, ton fils, il passe de l'autre côté et il va avec ton mari. Et toi, tu restes, par contre, de l'autre côté du parloir hygiophone, quoi. Ce qui est incompréhensible pour un enfant en bas âge. Enfin, et ce qui est super violent, quoi. Parce que je pense que ton enfant a...
2: Surtout que le parloir, bon, il dure... nous, généralement, du coup, on y va sur les créneaux de 2 heures. Mais pendant 2 heures, on voyait qu'il s'impatientait parce qu'il ne comprenait pas pourquoi moi, je restais de l'autre côté.
3: Ouais, ça,
2: on voulait jouer avec nous et puis on pouvait pas jouer ensemble.
3: Ouais, donc ça aussi, ça participe aussi de détruire le truc de famille, parce que voir tes deux parents au même endroit, mais en fait ils peuvent pas se toucher, ils peuvent pas être tous ensemble, c'est sûr que c'est...
2: Il nous a demandé pourquoi. Il a dit pourquoi maman elle est de l'autre côté.
1: Et c'est impossible.
2: Son père, il a expliqué un peu avec les mots, en disant que voilà, c'était comme ça, qu'il avait fait des bêtises et que il voulait pas que maman elle vienne. Et c'est vrai que le petit, il n'a pas compris.
1: Bah non, comme c'est une logique qui est complètement arbitraire et qui est juste faite pour punir les gens et leurs proches, c'est impossible à expliquer à un enfant en bas âge, quoi.
2: Surtout qu'eux, ils sont déjà assez punis en étant là-bas. Mmh. Mon mari, les migraineux, ils n'ont pas d'air à leurs vitres.
1: Ouais.
2: Ils ont tellement de gris qu'ils n'ont même pas de lumière qui passe. Ils sont obligés de garder la lumière allumée 24 heures sur 24. Sachant que dans une cellule, on y reste généralement, c'est entre 22 ou 23 heures par jour. Imaginez, au bout d'un moment, à la fin de la journée.
1: Ouais.
2: Il m'avait expliqué que le ventilateur était interdit. Donc, je ne sais pas si là, ça a changé. Mais le ventilateur était interdit, il n'était pas cantinable.
3: Ouais. Ouais, là, on se demande vraiment comment ça doit se passer, mais ça doit être affreux avec la canicule.
2: Ouais. En fait, je pense qu'ils poussent les... Parce que même si on n'est pas suicidaire, je pense que dans cette unité, on pousse les gens à aller jusqu'à quelque chose d'assez grave. Mmh. C'est quand même dur psychologiquement d'être enfermé en détention. En plus de ça, on leur met des conditions qui sont horribles. On les prive de leur famille, on les prive des parloirs avec leur femme, leur mère, leur père, avec une vitre. Mmh. Y a des surveillants qui ne sont même pas assez aimables, même pour leur répondre à un bonjour. Ou un merci, ou peu importe à telle question. Au bout d'un moment, même le plus dur mentalement, il peut devenir faible.
3: Bah ouais. Non, mais ça fait. Enfin, ils ont fabriqué ce truc-là pour détruire. Mais c'était. Bah là, on peut revenir un peu sur comment cette tôle Condé a été construite, quoi. C'était vraiment pour détruire certaines catégories de prisonniers qui étaient considérés comme les personnes qui se laissaient pas faire, quoi. Mmh. Et à la base, on devait juste. Comme c'était annoncé, c'était les mettre pendant 3 mois pour les détruire et après derrière les foutre dans la détention normale. Dans la pratique, mais ils n'ont pas réussi à le faire.
2: Comment on veut qu'une personne elle se réinsère dans la vie active, même pour le travail, pour peu importe, faire des démarches là-bas, comment la personne elle peut se réinsérer dans la vie active avec des conditions de détention aussi atroces?
4: Ouais, parce qu'il n'y a pas de travail, pas de formation là-bas.
2: Il n'y a pas de travail, pas de formation, donc ok, ils ont l'école, ok, ils ont du sport, mais enfin, c'est pas ça qui va les aider. Parce qu'après, quand on passe devant un juge, pour demander une libération ou peu importe, le juge il va lui sortir quoi? Qu'il n'a pas assez de réinsertion. Mmh. Comment il se réinsère du coup? Sans travail, sans formation, sans quelque chose de... Voilà, de la vie commune quoi.
3: Et en plus, on les connaît les juges à Condé-sur-Sarthe, et c'est un petit tribunal qui fonctionne de ouf avec la tôle, et c'est infernal quoi.
1: C'est un marchemin dans la main.
2: Pas de chance à la personne qui veut se réinsérer. Mmh. Mmh. Donc les punir pour leurs erreurs, c'est normal, parce qu'on est tous punis pour des erreurs. Mais à ce point-là, c'est quand même horrible. Mmh. C'est pas comme ça que la personne elle sortira meilleure, parce que ça va leur laisser des séquelles.
3: Mmh. Ouais, on pourrait se lancer sur une grande discussion là-dessus et tout ça et tout, parce que enfin tu vois, il y a plein de questions que ça pose, parce que enfin c'est enfin, est-ce que la fonction, est-ce que la prison, elle doit vraiment servir à aider les gens et tout ça? Enfin, tu vois, on sait dans la pratique que bah non. Mais en tout cas, ce qu'on sait, c'est que voilà quoi. Dans la pratique, ce qu'ils font, c'est principalement faire souffrir les gens.
4: Mmh. Ouais, et puis là, vous punissez vous aussi la prison quoi, en tant sa famille, tes enfants, toi. Enfin, c'est aussi ça tout le truc quoi.
2: Bah, c'est horrible. Ouais.
3: Est-ce que tu veux rajouter un dernier truc avant qu'on passe au prochain appel? Parce qu'il y a encore d'autres personnes.
2: Non, je pense que j'en ai assez dit aujourd'hui. Mmh. Après, je pense que du coup, il y a d'autres familles qui vont expliquer leurs problèmes. Mmh. En tout cas, je vous remercie de m'avoir écouté.
4: Mmh, merci.
3: Bah non,
4: merci
3: mais...
2: à toi. Ouais. Tôt ou tard, la situation elle s'améliore pour eux. Mmh.
3: On te souhaite vraiment plein de force. Voilà, et de toute façon, on reste en contact et tout.
2: Merci beaucoup à vous.
3: Plein de force.
1: Plein de force. Salut. Merci d'avoir appelé.
3: Ciao. Ouais.

0: Vous êtes de retour à l'écoute de l'Envolée comme tous les vendredis soirs de 19h à 20h30 et en direct et en diffusion un peu partout en France à d'autres horaires. On a quelqu'un d'autre au téléphone. Salut, tu nous entends ?
1: Oui, je vous entends.
0: Ouais. Salut. Tu voulais toi aussi nous parler de ce qui se passe pour ton fils qui est incarcéré. Tu voulais un peu nous parler déjà pour commencer de récemment le parloir qu'a fait tes. Ouais, c'est... Pardon, vas-y, tu voulais continuer.
1: Non, c'est bon. Bon, par contre, moi, ce que je trouve dans ces conditions-là, vraiment, nous sommes trop en difficulté. Et les familles se posent des questions. Et comment ça sera dans l'avenir. Je demande simplement le respect humain des familles qui afin de maintenir les liens de famille. Je demande du respect, de la dignité et des conditions adaptées pour tous. Voilà.
0: Peut-être pour revenir sur un des trucs qui est un peu important, c'est la suppression de l'abri de famille.
1: Alors, la suppression de l'abri de famille, surtout, il n'y a plus accueil famille qui existait. Il n'y en a plus. Quand vous venez, vous restez des hommes. Si vous avez envie des toilettes, vous faites dans vos habits. Il n'y a pas d'endroit pour payer pour aller se soulager. Pas du tout. On a envie de boire un eau. On ne peut pas rentrer avec des bouteilles d'eau à l'intérieur. Avant, à l'époque, à Condé, il y avait des machines à l'intérieur. La famille pouvait prendre une bouteille à l'intérieur. Tout ça a été supprimé. Et rester dehors, debout, sans endroit pour s'asseoir, c'est vraiment trop compliqué, trop compliqué. Il peut pleuvoir fou, comme avec ce climat-là, vous restez dehors, sous la chaleur, à attendre.
0: Ouais, ça je pense que ça met vraiment en lumière, enfin parmi tous les autres trucs, hein, mais vraiment en lumière le fait qu'ils ont vraiment voulu pourrir les conditions pour aller en parloir. C'est-à-dire qu'ils ont détruit des trucs, ils ont détruit des bâtiments, ils ont enlevé des choses et tout ça. Enfin, donc en fait, ils ont dépensé de l'argent pour faire en sorte que les conditions des proches soient les pires possibles, quoi.
1: Et les personnes handicapées sont obligées de garer dans le parking. Il n'y a pas une place appropriée pour les personnes handicapées. Et partout dans l'île de France, dans la région de France, il y a des endroits dans tout établissement. Un endroit réservé pour les personnes handicapées. Vous pouvez s'approcher de l'entrée. Non, 150 mètres, vous marchez difficilement pour arriver. Ça fait aussi du retard pour arriver jusqu'à l'endroit. Mais ça, ils s'en foutent complètement, complètement. Ça les regarde pas. Il y a des familles qui viennent avec des enfants dehors. Mais les enfants ont les petits besoins. On fait quoi les besoins? À l'espace famille qu'il y avait à l'intérieur, qu'ils ont fermé. Il y avait des endroits où on pouvait se reposer. Il y avait des toilettes à l'intérieur. On peut prendre des cafés à l'intérieur. On peut changer les enfants, ils ont des couches. Tout ça, ça a été supprimé complètement.
0: Non, mais c'est enfin voilà, là vraiment c'est l'exemple matériel de ce qu'ils ont, de ce qu'ils produisent, par plein d'autres trucs super dégueulasses qu'a décrit la personne qui a appelé juste avant, quoi. Voilà, mais c'est de rendre absolument infernal la vie des proches pour faire en sorte qu'ils arrêtent de venir, quoi.
1: Il y a un dysfonctionnement dans les appareils. Oui, pour eux, non, ça sonne. La moindre des choses, ça sonne deux fois, trois fois, la moindre des choses. Palper la personne, il n'a rien. Palper la personne pour voir s'il y a quelque chose. Rien.
0: Bah, ils n'auraient même pas besoin de voir s'il y a quelque chose, parce que de toute façon, il n'y a pas de contact. Donc, il y a un moment, faut arrêter de déconner, quoi.
1: Enfin... Voilà. Récemment, je suis allé. Ça sonnait la dernière fois. Et là, je suis parti. Avec ces mêmes appareils, ça n'a pas sonné. Je lui ai posé la question. Pourquoi cette fois-ci, ça ne sonne pas? Expliquez-moi. Donc, vous le faites sonner exprès. Pourquoi cette fois-ci, juste à Paris, ça ne sonne pas? Expliquez-moi. Pas de réponse. Silence radio.
0: Et ça, c'est ce portail à ondes millimétriques. Il y avait un reportage là, sur TF1 et tout ça. Il montrait comment ça fonctionnait. Ce truc-là,
1: vous
0: en fait...
1: Arrivez, vous écartez les bras, tout ça.
0: Ouais.
1: Et des fois, pour un oui et pour un non, un bouton ou une chemise mal placée dans le pantalon, et ça sonne.
0: Et le truc, c'est qu'en fait, comme il est paramétré, le bail, en fait, il dit à tel endroit, il y a un truc qui ne va pas.
1: Voilà.
0: Qui est pas, voilà. Mais sauf qu'en fait, il ne dit pas c'est quoi qui ne va pas.
1: Il ne montre pas.
0: Voilà.
1: Mais des fois, c'est faux.
0: Ouais, c'est, bah, oui. C'est pour ça que les gens, ils ont des plis, un pli dans un pantalon ou quoi, voilà. C'est perçu comme étant, en fait, ça envoie le signal de c'est pas bon. C'est pas, ils voient pas qu'il y a un pli dans le pantalon et c'est bon.
1: Mais
0: en fait, ils ont le logiciel qu'ils ont foutu pour lire le truc. En fait, c'est pas, en fait, c'est les mêmes portiques qu'ils ont dans les aéroports aux États-Unis. Mais dans les aéroports aux États-Unis, en fait, t'as une image de la personne et tout quoi. Là, en fait, c'est juste des zones qui clignotent en rouge. Mais donc, on ne sait pas ce qui se passe. Et donc, à partir de là, en fait, eux, ça leur donne le droit de t'interdire tout. Et là, dans le reportage, c'était assez hallucinant parce qu'ils avaient une journaliste de TF1 qui rentrait, qui n'avait rien du tout, et puis qui disait, bah là, vous sonnez à tel endroit, tel endroit, tel endroit, et puis il n'y avait pas de problème, quoi. Alors que c'est la preuve qu'en fait, ça peut sonner pour tout et n'importe quoi. Donc là, je ne sais pas, toi, j'imagine, en fait, tu devais avoir un pli dans ton pantalon la première fois que ça a sonné, la fois d'après, ça n'a pas sonné. Et ça n'a aucun sens. Mais eux-mêmes, ils comprennent pas, mais ils sont très contents de cet arbitraire.
1: Mais quand c'est comme ça, oui, vous refuse de parloir.
2: Ouais.
1: Une raison, vous refusez de parloir. Et puis tu palper la personne pour voir s'il y avait quelque chose. Ils ont des appareils. Non, pas du tout. Catégorique, monsieur, vous rentrez.
2: Ouais. Et ça, c'est vraiment l'arbitraire le plus total, quoi. De la même manière que quand tu arrives 3 minutes en retard, alors que tu as déjà une heure d'avance.
1: Et quand ils sont en retard, et vous attendez des erreurs. Pas d'explication. Là, on est en retard de manœuvre, et bon, vous n'avez pas d'explication.
2: Ils
1: ne respectent pas les horaires qui le contraint aux gens de respecter, eux-mêmes.
2: Ouais. Et peut-être tu voulais nous parler un peu des gens cagoulés ?
1: Parking, vous arrivez quand moi station qui tenait le parking, ils sont venus cagouler, mais on voit pas les visages. Mais pourquoi, qu'est-ce que je fais? À la fin des comptes, c'est pour m'expliquer. Quand la police est venue, à la fin des comptes, la police me dit ceci: mais ce que vous faites, pas de me poser la question. Ben, je dis, monsieur, ben, je suis là pour rendre visite. Il me demande qu'est-ce qu'il a fait votre famille que vous venez visiter. Je n'ai pas de réponse à leur donner. Silence. Ils sont partis derrière. Ils se sont parlé entre eux avec les surveillants pour venir me dire qu'ils soupçonnaient une personne qui tournait autour pour envoyer un drone. Que je n'étais pas concerné.
2: Pour envoyer un drone ?
1: Un drone, oui, la police.
2: Ils ont fait croire que
1: la police, eux, c'est arrivé. La police ont été un peu courtois. Ils m'ont demandé pourquoi j'étais là. Je n'ai pas souhaité répondre. Après vérification auprès des agents pénitentiaires, ils m'ont expliqué qu'ils me soupçonnaient d'être quelqu'un qui aurait voulu faire entrer un drone.
2: C'est juste qu'ils ont raconté n'importe quoi au keuf pour qu'ils viennent, voilà. Ils viennent t'emmerder. Hein.
1: Et finalement, la police est partie en m'indiquant que monsieur, vous n'êtes pas concerné. Ce qui me choque aussi, c'est ça, cette situation-là.
2: Bah c'est les pleins pouvoirs, quoi.
1: Familles font des kilomètres, le plus choquant, qui font des kilomètres pour venir rendre visite à leurs proches. Le peu de retard, ils ne peuvent même pas comprendre. C'est comme si on réglait la circulation, quoi. On doit arriver à temps, en heure, tout ça. Même les avions ont des retards. Et aussi, ils ont des retards, il faut qu'ils reconnaissent. 5 minutes, 10 minutes, on comprendrait. Mais moins de 5 minutes, vous êtes encore là, vous n'êtes pas parti. Mais les personnes sont là, non, pour refuser de les faire entrer.
2: Parce que ça se passe comment, en fait? Donc quand tu arrives à... T'as un parloir à 8h, donc tu dois arriver à 7h.
1: Un parloir à 8h, il faut arriver à 6h.
2: Ah ouais?
1: Il faut arriver à 6h, une heure à l'avance.
2: Oui, ok, ouais, ok.
1: Donc
2: ouais.
1: Vous sonnez une heure à l'avance pour entrer.
2: Et là, ce qu'ils font, c'est que là, ils vous font rentrer dans un premier sas.
1: Alors quand vous arrivez déjà dans la rue, en arrivant, il y a une portique. C'est-à-dire vous sonnez, portail, vous sonnez, vous annoncez. Ils vous disent vous êtes en avance, vous êtes en retard, ou vous êtes en avance, vous ne pouvez pas rentrer. Vous attendez. Vous ne pouvez pas rester dehors, aller faire un tour dans le coin. Et puis vous revenez juste, vous sonnez. Par exemple, vous devez être à 6h, vous arrivez à 5h55, par exemple. Non, ce n'est pas temps. Vous faites un tour, à 6h, vous sonnez, vous entrez, vous allez dans le parking. Parking extérieur qui est à 200 mètres de l'entrée principale, où il y a les surveillants, où il y a l'accueil du surveillant. Vous garez, vous marchez 200 mètres. Quand vous arrivez, vous donnez la pièce d'identité au premier agent qui est à l'accueil. Lui, il appelle des agents, des surveillants à l'intérieur qui arrivent, ils prennent votre pièce d'identité et ils ouvrent l'espace famille fermé. Juste pour vous rentrer et comptabiliser si vous avez des effets à apporter. Ils enregistrent les effets à apporter. Vite fait, si vous avez envie de faire la toilette, c'est à ce moment-là que vous pouvez faire la toilette. Et vous sortez, vous allez dans le sas de portique où on vérifie. Quand vous arrivez là-bas, vous enlevez tout, ceinture, montre, vous déposez et vous passez dans l'appareil.
2: Et c'est à quel moment qu'ils vous font attendre, là, quand tu disais ils arrivent en retard et tout ça? C'est quand ils viennent vous chercher?
1: Ils viennent vous chercher, vous êtes extérieur après avoir quitté le parking où vous avez stationné votre véhicule. Vous restez dehors comme ça, dehors.
2: Ouais.
1: Avant, il y avait l'hangar, les familles. Et ils viennent seulement ouvrir l'espace famille en ce moment-là.
2: Et donc, c'est le premier surveillant, quand t'as 5 minutes de retard, le premier sur lequel il dit c'est bon, tu peux passer.
1: C'est lui qui est à l'ouverture de porte d'entrée principale.
2: Ouais, alors qu'en fait, c'est possible qu'il y a certains moments où il y a encore des familles qui soient en train d'attendre devant la porte.
1: Oui.
2: Et par contre, derrière, au parking, ils vont t'interdire de rentrer, quoi.
1: Pas interdire de rentrer, on ne rentre même pas pour aller accès au parking.
2: Ouais, c'est un truc de fou, quoi.
1: Et pendant qu'il y a des personnes à l'intérieur, ils disent, mais monsieur, ils sont là. Faites-les rentrer, non. C'est catégorique.
2: Ok. Est-ce que tu veux nous rajouter un truc, parce qu'on a encore un coup de fil juste derrière qui suit.
1: Bon, ce que je pourrais dire, c'est vraiment, si on peut se battre, que les conditions puissent changer. Hein. C'est très important, quoi. Très important, les conditions puissent changer pour tout le monde. On est des humains, on n'est pas des animaux. Ceux qui sont là-bas sont aussi des humains. Il faut avoir une considération pour les personnes qui nous visitent.
2: Ouais. Carrément. Bah écoute, en tout cas, voilà, nous on continuera à relayer la parole et tout de toutes les personnes qui souhaitent, parce que c'est vraiment des situations absolument intolérables. Merci beaucoup. On reste en contact.
1: Je vous en prie.
2: Bonne soirée, plein de force. Soirée.

0: 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On a encore quelqu'un d'autre au téléphone, salut.
1: Bonsoir.
0: Vous êtes, c'est toi qui parles, tout compte fait, vous êtes deux ou vous avez réussi à mettre le truc ou...
1: Oui, c'est bon.
0: Ouais, ok. Donc ouais, vous vouliez commencer un peu à nous parler de ce qui se passe pour vous. Je sais pas trop par quoi vous voulez commencer. Peut-être le linge.
2: Ouais, du coup on rejoint déjà les personnes qui nous ont précédées effectivement par rapport aux difficultés de rentrer, mais pas également nous, mais le linge, parce que du coup quand on vient en parloir, on apporte aussi du linge aux détenus. C'est très compliqué effectivement parce que du coup on a une liste à respecter avec le nombre de vêtements à apporter, sauf que la personne qui est détenue aussi doit 48 heures avant faire un écrit avec ce que nous allons rentrer. Cependant c'est assez compliqué parce que du coup les appels téléphoniques sont pas forcément en cohérence avec nos parloirs. Du coup, on peut avoir un appel téléphonique 5 jours, 6 jours avant, comme un jour avant le parloir. Et avec des écarts, comme le disait la personne au début d'appel, qui peut être de 5 jours. Donc, effectivement, c'est très compliqué. Voilà. Après, on a aussi les difficultés parce que du coup, quand on entre du linge, il y a aussi des vêtements qui passent en premier lieu. Donc, ça fait du coup, comme le disait le monsieur juste avant, on a... l'accueil famille qui est fermé, sauf que quand on arrive, on nous ouvre la porte, quand c'est l'heure, on vérifie le linge. À ce moment-là, on nous dit si c'est bon ou pas. Si c'est bon, du coup, ça rentre. Si c'est pas bon, on nous dit de suite. Sauf qu'il y a des moments où, du coup, quand on a le détenu 4-5 jours après, et qu'il a reçu son linge, il n'a pas forcément tout le linge qu'on a donné juste avant. Donc, il manque certaines choses. On lui indique que ce n'est pas aux normes, parce qu'on ne sait pas pourquoi, comment. Donc, effectivement, on est obligé de se battre à chaque fois pour que y a certains vêtements qui sont venus, qui lui ont été apportés. D'autres, on a dû se battre pour qu'ils ressortent, parce que forcément, si ce n'est pas aux normes, c'est censé nous revenir. Sauf qu'on ne les reçoit pas au parloir d'après. On est obligé d'attendre plusieurs parloirs pour les recevoir. Et du coup, forcément... on nous dit qu'il y a un vestiaire qu'on n'a jamais vu, que les détenus n'ont jamais vu, où on ne sait pas ce qu'il y a dedans. Personne ne sait ce qu'il y a dans ce vestiaire de vêtements. Et on nous dit qu'il y a un vestiaire avec tel vêtement. On le met dans le vestiaire, mais on ne sait pas comment le récupérer. Parce que les détenus ont beau faire des courriers pour récupérer leurs affaires ou pour qu'ils les sortent, rien n'est fait. Donc on est obligé de... on a un vestiaire imaginaire. On ne sait pas d'où il sort. On ne sait pas ce qu'il y a dedans et on ne sait pas quand est-ce qu'on va pouvoir récupérer nos affaires à l'intérieur.
0: C'est délirant. C'est absolument pas surprenant parce qu'on sait, c'est notamment le cas dès que tu as des transferts et tout ça, il y a plein de choses qui disparaissent et tout ça. Mais là, de le faire de manière aussi ouverte et décomplexée, c'est quand même assez symptomatique de ce qui se passe, quoi.
2: On ne comprend pas du tout. Ou par le linge, on ne comprend pas pourquoi ça rentre avec certains, certaines personnes et d'autres refusent. On ne sait pas à quoi s'en tenir, qu'est-ce qui est bon, qu'est-ce qui n'est pas bon.
1: En fait, même eux, ils ne savent pas comment... Parce que des fois, la liste, ce n'est même pas la même. Des fois, tous les mois, elle change. Okay. Des fois, on arrive avec une liste, eux, ils n'ont pas la même. En fait, c'est totalement délirant, cette saison, en fait... Même eux, en fait, on a l'impression qu'ils sont même pas d'accord entre eux. L'organisation, c'est vraiment catastrophique. C'est tellement humiliant pour les personnes qui viennent rendre visite à leurs proches. Il faut le redire parce que c'est un droit. C'est dans les droits de l'homme, en fait. Ça fait partie des droits de l'homme, quoi. On est en France, on n'est pas... comme disait la personne juste avant nous, on n'est pas des animaux, c'est vraiment... C'est très humiliant, quoi.
0: Mais ça, c'est sur tout ce qui est l'aspect cagoule, et puis les différents
1: non,
0: portails.
1: Mais ça aussi, c'est totalement délirant. En fait, avec des cagoules, décathlon. S'il vous plaît, où est-ce qu'on est ? Des cagoules, décathlon. C'est-à-dire que les personnes, ils pensent avoir des cagoules et qu'on ne voit pas leur visage, mais en fait, on arrive à les reconnaître. Mmh. Si on revient une prochaine fois, on sait que c'est les mêmes personnes. Et en fait, c'est vraiment délirant, c'est catastrophique.
2: Moi, justement, j'ai une anecdote sur ce point-là, où on a voulu, justement, la personne est partie voir le détenu, donc c'est sur 2 jours d'affilée. Donc la veille, il faisait un peu froid, du coup, on avait apporté un pull qui n'était pas aux normes, apparemment. Effectivement, en sortant, la personne lui a montré son pull en lui disant « Est-ce que ça, je peux le donner au détenu ?» Parce que forcément, il en avait besoin. Il lui dit oui, pas de souci, celui-ci il est aux normes, ça sera ok. Donc il revient le lendemain et la personne lui dit bah non, c'est pas aux normes. Il dit, bah comment ça, enfin je vous ai reconnu quoi, c'était vous hier, vous m'avez dit que oui. Mmh. Il dit, bah non, moi j'étais pas là hier. Il dit, si, mais je vous ai reconnu. Enfin, c'est là où c'est totalement délirant parce que du coup, on les reconnaît quasiment avec leur cagoule. En fait, ils trouvent ce prétexte-là pour aussi faire leur loi et faire ce qu'ils veulent, dire ce qu'ils veulent, et du coup, sans contrainte derrière pour eux.
0: Bah ouais, ouais. Oui, c'est une manière de leur donner les pleins pouvoirs, en fait.
2: C'est ça.
1: Exactement.
0: C'est quand même vraiment. Enfin, voilà, on n'est pas.

0: j'en ai fait des cauchemars. Et quand j'entends la personne qui est venue avec son enfant, nous, effectivement, on ne veut pas ramener nos enfants parce que, enfin, on sait que ça peut être un choc, quoi. C'est pas ce qu'on veut, que l'État représente, que nos enfants aient de la représentation de l'État, de la justice. C'est pas du tout ce qu'on veut. Au contraire, oui, on a fait une bêtise. Oui, on essaie de s'en sortir après. Oui, on peut s'en sortir. Pour ça, effectivement, on est là, on est présent. La famille est là pour justement soutenir, pour montrer le bon côté des choses et que justement, il y a quelque chose à faire derrière. Et le but, c'est pas justement de se dire, on va donner une mauvaise image à ses enfants et leur dire que voilà ce qu'on fait subir, voilà ce qu'on fait à ton papa, à ton oncle, à ton frère, etc. Enfin, je vois pas du tout, quand on parle de palpation sur des enfants, enfin, tout ce qu'on entend aujourd'hui, enfin, je trouve ça vraiment...
1: Parce que les enfants aujourd'hui de viol, etc., c'est vraiment inacceptable, quoi. C'est pas possible.
2: C'est tout le...
1: On était en colère avant les appels déjà, mais quand on a entendu la dame juste avant qui était avec son enfant, mais on est encore plus en colère quand on se dit, mais notre situation n'est pas la pire. C'est quand il y a des enfants dans cette situation qui se retrouvent derrière une vitre, la maman de l'autre côté, le papa de l'autre côté, et que, en fait, on ne comprend pas en fait le but exactement. Mis à part humilier les gens, les faire, j'ai plus le mot.
2: Non, mais c'est de la vengeance, quoi. C'est de la vengeance d'État.
1: C'est totalement ça. Et quand on voit aussi la personne juste avant nous aussi, personne handicapée, qu'on la traite de cette façon, quand on arrive là-bas, concrètement, on se sent délinquant, quoi, en fait. Alors que nous sommes juste des familles qui venons rendre visite aux détenus qui sont là-bas, qui sont en train de purger déjà leur peine, quoi. Et nous, on arrive, sincèrement, moi, la première fois quand je suis arrivé là-bas, ça m'a fait un peu rire, parce qu'ils étaient au moins une dizaine de personnes. En me regardant, en me fixant comme ça, je me suis dit, mais moi, qu'est-ce que j'ai fait, quoi, dans le... Ça n'a rien à voir avec tout ça, je viens juste rendre visite, etc. La personne, il essaie de remonter le moral. Parce que c'est vraiment, ils vivent dans des conditions très...
2: Ouais, c'est très très dur.
1: Très incorrect. Ils sont déshumanisés déjà à l'intérieur. Et surtout, cette machine-là, c'est vraiment une catastrophe. En fait, je pense qu'elle est réglée au maximum de la sensibilité. Parce que si une machine comme ça, elle arrive à détecter un pli...
2: Ouais.
1: C'est un pli, quoi. Moi, une fois, j'étais parti là-bas, j'avais fait 6h30 de route. En arrivant là-bas, on m'a refusé l'accès. On me disait que j'avais quelque chose dans ma poche. Donc j'ai sorti la poche. Ils voyaient tous que j'avais rien, évidemment. Donc en fait, si on sonne trois fois, au bout de trois fois, on est refusé l'accès, en fait. On est refusé l'accès. Donc j'avais sonné trois fois, mais en sortant la poche, etc., en leur disant que j'ai rien du tout, quoi, en fait. Ils m'ont dit, ça se trouve, vous avez quelque chose... dans les fesses, quoi.
2: Ouais, non.
1: Donc, écoutez, je vais tout enlever, et vous me palpez si vous voulez. Enfin, moi, c'est pas possible, j'ai pas fait 6h30 de route, j'ai payé le péage, j'ai payé le gasoil, etc. J'ai fait 6h30 de route, quoi. En fait, ils en ont rien à serrer, ils en ont rien à foutre, il faut le dire clairement. Il n'y a aucun respect des familles. Comme disaient les personnes avant moi, quand on arrive à l'accueil, il n'y a pas d'accueil. C'est-à-dire qu'on peut rester dehors dans le froid, que vous soyez malade, enfant, pas enfant, on n'a rien à faire. Quoi. Monsieur Darmanin, là, qui a essayé de faire une prison à l'américaine, mais c'est totalement raté. C'est totalement raté. C'est vraiment honteux. C'est catastrophique. Je ne sais pas ce qu'il a voulu nous faire. Punir les gros délinquants, etc. OK, il n'y a pas de problème. On n'est pas pour la drogue, on n'est pas pour ces choses-là, pour d'autres choses. Mais pourquoi punir en fait les familles avec on a l'impression qu'on a été jugé d'avance, quoi, enfin et pour rien du tout.
2: Je pense en vrai c'est un peu leur logique, quoi, de dire en fait toutes les familles et tout, enfin voilà, et tu sais, ça prend forme dans plein de...
1: En fait, pour moi, nous on comprend comme ça, on le prend comme ça. Les détenus font partie de votre famille.

0: catégorique.
1: Ouais, tu sais, il l'impose sur plein de trucs parce qu'il l'impose, tu vois, notamment, tu vois, quand il y a des révoltes et tout, en fait, on dit qu'on va enlever le logement social de la famille ou ce genre de trucs. On essaye toujours d'étendre le plus, en fait, le répressif. Ils sont allés déjà tellement loin dans la répression et tout le bordel que maintenant, ils étendent au plus du monde. Et ils le font aussi, enfin, aussi sur ce qu'ils appellent le narco, là, où, enfin, tu vois, ils font des opérations même de justice quand ils ont fait leur opération poulpe ou je sais pas trop quoi, où ils ont vraiment décidé d'aller taper très large dans les familles, mais sans qu'il y ait des liens, quoi. Voilà.
0: C'est exactement ça. C'est exactement ça. Il y a des pères de famille, des mamans, des papas, en fait, qui se battent toute leur vie pour leurs enfants, qui les éduquent comme il faut, mais sauf que, bon, ça, c'est un autre débat. Mais pour en revenir
2: à la machine à ondes millimétriques, moi, ouais. Quand je suis repartie une fois, j'ai sonné à trois endroits différents. C'est-à-dire qu'au début, j'ai sonné en haut, ensuite, j'ai sonné en bas, ensuite, la troisième, heureusement, j'ai pas sonné, mais c'était ma dernière chance, quoi. vous imaginez pas le stress et la boule au ventre qu'on a lorsqu'on arrive, des fois en paranoïa, pour arriver justement à l'heure, parce que le parloir est hyper tôt. Quand on arrive, on parlait des personnes qui arrivent un peu en retard. Alors ça nous est pas arrivé, mais clairement, on essaie toujours d'arriver une demi-heure, une heure avant l'heure qui est prescrite, donc avant les une heure pour être sûr. On rentre du coup à l'intérieur, sauf que on n'est pas reçu parce qu'il n'y a pas d'accueil famille. Et du coup, vu que c'est à 200 mètres, quand on les voit arriver, on est obligé de courir par peur que justement ils partent sans nous. Parce que du coup, on nous dit en retard, mais s'il y avait un accueil famille, je pense qu'il y aurait moins de retard. Sauf qu'attendre dans sa voiture, des fois, vu qu'on est là depuis une demi-heure, forcément, une ou deux minutes, ça peut vite passer, quoi. Et ils savent qu'on est là parce qu'on a interphoné avant en voiture. Donc, il y a vraiment une incohérence, quoi. En plus, l'hygiaphone, quand on dit que les appels sont sur écoute, mais l'hygiaphone, on a l'impression d'être sur écoute aussi.
1: Ah bah c'est sûr.
2: Donc c'est pareil, c'est très particulier, parce que du coup on se demande à quoi servent les parloirs, parce que du coup on a l'impression d'être au téléphone, la personne on la voit derrière une vitre, on y va parce qu'il y a le linge, on y va parce que du coup c'est pour donner aussi de la force et qu'on garde quand même un contact visuel, mais clairement nous depuis qu'il y a ça, on y va moins souvent au parloir. Parce que du coup, la personne qui est détenue, elle ne veut pas nous faire subir ça. Ça ne lui plaît pas que nous, on subisse ça. Nous, on y va en disant à chaque fois, on ne sait pas si on se verra ou pas. Après, il y a les appels aussi. Quand on fait 6 heures de route le matin, on rentre 6 heures de route le soir. La personne ne peut même pas nous appeler pour savoir si on est bien rentré, s'il n'y a pas eu de soucis sur la route. Comme on parlait justement la dame juste avant, les appels sont tellement fractionnés sur des journées particulières que du coup, ils n'ont aucun contact avec la vie réelle, en temps réel, avec nous, avec leurs proches. C'est pareil, les changements de téléphone, c'est tous les mois, sauf qu'on n'a pas les informations. C'est-à-dire que là, on va arriver début juillet, et lorsqu'il va nous contacter, qu'on sera les nouveaux horaires. C'est-à-dire que la première semaine, on est dans le flou. Tant qu'il ne nous a pas appelé. Des fois, ça peut attendre jusqu'à jeudi. On se dit, mince, est-ce qu'il va nous appeler cette semaine? Comment ça se passe, quoi?
1: Ouais, puis j'imagine en plus, c'est trop le bordel avec le taf et tout. C'est quand même...
2: Entre le travail, l'école, c'est très compliqué de s'organiser entre les personnes qui peuvent être à l'étranger, etc. C'est vraiment très, très compliqué.
1: C'est vraiment un régime de terreur qui met en place pour les proches, pour les gens à l'intérieur. C'est vraiment là.
0: Réellement, il n'y a pas de but en fait pour tout ça. Il n'y a pas de but réel. Il n'y a pas d'objectif en fait. L'objectif réel pour nous, pour les familles. Quoi. Je veux dire par là, il y a eu en fait, c'est depuis le meurtre des agents pénitentiaires, avec l'histoire de Amra, qui est, en fait, d'après cette histoire-là, en fait, la décision a été prise que tout le monde soit mis dans le même sac, les familles, les enfants, tous, quoi, en même temps, quoi. Il n'y a pas vraiment l'objectif, en fait, parce que de soi, l'objectif des prisons, c'est quoi? C'est de faire la réinsertion de ces personnes-là, qu'ils apprennent de leur bêtise, etc. Quoi. Mais sauf que là, on a l'impression qu'ils mélangent tout. Tout est mélangé.
1: Bah, ça, c'est ce qu'ils annoncent, quoi. Mais là, ce qu'ils mettent en pratique, c'est une punition collective, en effet, de...
0: Exactement, c'est le bon terme. Exactement. Punition collective pour tout le monde, tous dans le même sac. Que soit, en fait, je suis sûr, même les terroristes qui sont incarcérés là-bas, ils sont mieux traités, quoi. Quand on voit les infos, on se dit, mais c'est pas possible. C'est totalement délirant. C'est pas possible.
1: En tout cas, ils produisent un certain nombre de régimes de détention qui sont différents en fonction des gens, quoi. Et après, derrière, ils jouent sur ces différents régimes, en fait, pour soit mettre les uns contre les autres, soit pour mettre plus ou moins de répression à certains endroits, quoi. Et la figure du grand méchant loup, on va dire ça comme ça, en fait, elle change dans le cours du temps. Et qu'à chaque fois, ça s'étend, les mesures qui sont mises pour d'autres, elles s'étendent après aux autres et ça fait des cercles vicieux, quoi. Est-ce que tu veux nous rajouter un tout petit truc avant de finir? Parce qu'après, on a un agenda et tout à faire.
0: Oui, bien sûr. Alors, moi, mon dernier mot, ce serait pour les familles. S'ils nous écoutent, je souhaite leur donner toutes les forces, en fait, qu'il faut continuer de se battre. Et ne pas lâcher. Et surtout, il faut continuer à aller voir les détenus. Il ne faut pas les isoler. Il ne faut pas les oublier. Il ne faut pas les laisser dans cet état. Même si c'est dur. Même si on subit des injustices carrément. Il faut continuer à aller les voir et les soutenir. Quoi. Et il faut continuer à se battre. Une grande pensée pour eux.
1: Bah écoute, merci beaucoup. C'est cool de terminer sur ces mots-là. On reste en contact. Plein de force à vous et merci beaucoup d'avoir appelé.
3: Ouais, merci beaucoup.
4: Merci. Plein de courage.
0: Bonne soirée. Merci pour cette initiative. Merci à vous.
1: Merci, plein de force. Donc, on passe à un petit agenda rapidos. On attend Gabriel. Ça y est, c'est parti.
5: Alors, du coup, il y a une journée d'hommage et de commémoration pour les 19 ans de lutte et de mémoire après l'assassinat de Lamine Diang par la police. C'est demain, le samedi 20 juin, de 13h à 21h, à la Parole Errante à Montreuil. Dimanche, le 21 juin, il y a une manif contre tous les racismes et l'extrême droite qui part à 14h du métro Barbès. Toujours le 21 juin, le dimanche. Il y a une cantine pour cantiner à Saint-Étienne, à la Tablée, en soutien à un jeune Algérien de 19 ans incarcéré à la Talaudière. Le 28 juin, à 14h, devant la prison des Baumettes, il y a un rassemblement de soutien aux prisonniers et aux prisonnières, donc c'est à Marseille. Et il y a le 10 juillet, dans le 19e, 78 rue Compan, la soirée de lancement de la revue Al-Wada, qui sera un magazine de littérature carcérale palestinienne. Et ça commence à 18h30.
3: Et on a des petits coucous. Un coucou à Étienne, à Kémy, à Fabrice, à Aurélie, à Pascal, à BN. Force à un prisonnier à la santé au Mitard, dont on vous parlera la semaine prochaine. Et surtout, big up aux prisonniers du QLCO de Vendin et de Condé et à leurs proches. Force, courage, détermination.
1: Et bien évidemment, il n'y a pas d'arrangement. À la semaine prochaine, rediffusion mercredi matin, 8h30.

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2: 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Si on n'arrive pas à se parler ce soir, on se parlera un autre jour. Demain, peut-être, tu me diras ma bibiche.
1: Lieu. Le refuge solidaire de Briançon. Thème, les rencontres. Ici, à Briançon, où que tu regardes, je suis là. Le soleil me dessine chaque jour un peu différemment. Grande et belle. Mais j'ai aussi un visage rugueux, dur. Pour certains et certaines, je suis un terrain de jeu. Pour d'autres, je suis une étape de plus. On dit que je suis meurtrière. Ce n'est pas moi la meurtrière. Ce sont les décisions politiques, les frontières, qui font de moi une arme. Je vois passer des corps qui avancent, qui reculent pour d'autres, des corps qui se croisent. En avançant, Yael se rapproche d'un lieu, où l'on souffle, un lieu où l'on se réchauffe. Le refuge solidaire, un temps pour se poser, avant de repartir.
3: Test, test. Yes. Yeah, it's good.
4: Okay.
3: This is a city or a village?
5: C'est une ville ou un village, là?
4: Ah, a city.
3: A city?
5: Une ville.
3: Oh my God.
5: Between oh mon the Dieu. Entouré de montagnes.
3: Briançon.
5: Depuis une ville nommée Briançon. Je vous parle actuellement.
3: I spent here more than 7 days right now.
5: J'ai passé plus de 7 jours ici. Like c'est très chill.
3: And I'm still looking
5: J'essaie de créer ma nouvelle vie.
3: So
5: je dois penser à beaucoup de choses.
3: I had to think about a lot of things.
5: Par moment,
3: make me exhausted
5: ça m'épuise.
3: That's why
5: c'est
3: I'm here,
5: pour ça que je suis ici go, like, et que je me prépare à partir demain.
3: The meetings, obviously, when you
5: la définition de rencontre
3: a new person, like a new,
5: évidemment, quand tu rencontres like une nouvelle personne,
3: like contact,
5: tu as un contact.
3: Like I prefer
5: je préfère contact, dire like avoir like un contact que like rencontrer.
3: So like,
5: j'adore rencontrer les gens,
3: people,
5: construire une bonne relation
3: nice,
5: et la laisser comme ça.
3: Them,
5: parce que si tu la détruis
3: nice.
5: Avant de partir,
3: like, destroy,
5: peut-être qu'un jour, tu auras besoin de l'aide de cette personne. Donc si un jour, tu te retournes vers elle, elle t'aidera.
3: Nice meeting.
5: Une bonne rencontre.
3: Nice meeting
5: when quand je rencontre quelqu'un qui a sa propre vision et que j'ai la mienne.
3: Vision and I have mine and
5: il essaie de me convaincre et que j'essaie de faire la même chose avec la mienne.
3: And I try to do the same.
5: On a une conversation.
3: Like a conversation. And
5: j'aime tellement ça.
3: So much like to
5: je protège ce que j'ai dans ma tête et il protège ce qu'il a dans la sienne. On partage seulement des informations pures. Et en même temps, peut-être que tu réaliseras quelque chose par toi-même. Par exemple, je te parle maintenant et peut-être que j'essaie de te convaincre d'une chose. Mais mon cerveau va réaliser quelque chose sans que tu le dises. Je le réalise par moi-même. Ça m'arrive très souvent et j'adore ça. J'ai tort et je suis heureux d'avoir tort. Et une mauvaise rencontre ? Quand je rencontre quelqu'un qui ne sait pas discuter. Quand il commence à parler, il ne s'arrête jamais. Il continue encore et encore et encore et encore. Et il ne te donne pas le droit de parler. Peut-être que tu as quelque chose de mieux à dire, mais il ne te donne pas ce droit.
6: Allez !
5: J'aimerais donner un conseil, mais je ne suis pas dans la situation où je devrais donner un conseil, car je ne vois toujours rien dans la vie. Pour moi, si tu es simplement cet esprit qui rit, même si tu souffres et que tu as mal, tu seras honnête avec toi-même et tu te diras que ça arrive à tout le monde. Parfois, quelque chose de mal t'arrive et tu te dis c'est la fin du monde. Mais il y a d'autres personnes qui aimeraient être dans ta situation, même si c'est très difficile. Elles aimeraient être dans ta situation. Et j'essaie d'y réfléchir et je me dis que je suis libre. Et je me demande quelle est la dernière mauvaise chose qui pourrait m'arriver. C'est de mourir, d'être mort. C'est la dernière chose qui m'arrivera. Donc je suis heureux avec tout. Parce que je sais que la vie, c'est pas rose.
3: La vie, c'est pas rosé. C'est pas en rose.
6: La professionnelle team de Briançon.
5: Si j'avais un micro entre les mains, quelles questions j'aimerais poser? J'aimerais poser des questions sur le passé des gens. J'aime beaucoup le passé. Quand quelqu'un commence à en parler, je me concentre et je l'imagine.

0: Ok, nice.
1: Ciao, ciao, ciao, les amis.
0: Test, test.
1: Test. Yeah, I'm right now with
2: je suis actuellement avec mon ami à Briançon, entouré de montagnes, avec mon ami, mon frère, il est aussi marocain. On va lui poser quelques questions et je traduirai. Il va parler en derija. Je vais seulement traduire.
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2: Il dit qu'il ne planifie jamais avant d'avoir une rencontre. Dieu lui apporte cette coïncidence dans sa vie qui est de rencontrer une nouvelle personne avec le même état d'esprit.
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1: موسوس
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2: Il dit que il est très heureux de rencontrer de nouvelles personnes, surtout des bonnes personnes, des personnes qu'il traite bien. Quand il fait des mauvaises rencontres, il essaie de bouger. Il essaie juste de changer la situation.
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2: Il dit que la rencontre qu'il n'oubliera jamais dans sa vie, c'est celle avec sa mère. C'est la première et la dernière. Dans le passé, il a vécu 7 ans en Europe, puis il a été expulsé au Maroc.
1: Quand
2: il est arrivé, après 3 jours, il a vu sa mère dans la rue. Il était choqué. Il n'oubliera jamais cette rencontre, car il a une très forte relation avec sa mère. Je souhaite que toute immigration se passe bien, que toutes ces personnes aient leurs papiers, qu'elles arrangent leur vie, réussissent à avoir une belle vie et à revoir leur famille.

0: une rencontre peut-être fortuite, elle peut être organisée et chacun cherche ce qui lui manque. J'aimerais organiser des voyages dans le désert tunisien afin d'apprendre davantage sur mon pays, la Tunisie. Moi, à l'âge de 6 ans, 7 ans, quand je rentre de l'école, je me croise avec beaucoup de motocyclistes. Ils font Paris-Dakar. Et d'ici ce moment-là, j'aimerais ce travail.
1: C'est là où tu as compris que tu voulais être guide?
0: C'est... Salam alaikum.
2: Pourquoi toi tu poses les questions?
0: Ah, comme ça. Je m'amuse.
1: Bah ouais, oui, c'est une question.
0: Je m'amuse.
2: Poser la question.
0: Je m'amuse avec les gens, je passe le temps.
2: Ok.
0: Je vais devenir journaliste.
2: Ouais.
0: J'essaie.
2: Bonne chance et bon courage.
0: Tu veux devenir quoi, toi?
2: Hein?
0: Après de sortir d'ici.
2: Ouais.
0: Tu veux devenir quoi? Tu veux faire quoi comme travail?
2: Je veux faire quoi? Je retourne chez moi, je travaille coiffeur comme d'hab. Uh-huh. On ne sait pas. Tu vois?
0: Quelle coupe?
2: Je fais toutes les coupes, ce que tu veux.
0: Coupe de Benzema?
2: Coupe de Cristiano Ronaldo, de Benzema, de Ibrahimovic,
0: Ribéry.
2: Toutes les coupes.
0: Ton coupe ressemble à Griezmann.
2: Griezmann, non.
0: Griezmann.
2: À Zlatan Ibrahimovic.
0: Salut. Je vais poser quelques questions. Qu'est-ce que vous faites? Qu'est-ce que vous travaillez?
3: Actuellement, je colle des affiches sur les murs. Sinon, je travaille à l'accueil du refuge solidaire.
0: Comment l'accueil te permet à rencontrer des gens?
3: Je bosse dans un bureau qui est identifié comme un endroit qui peut répondre à toutes les questions et, tout, et des gens. Et du coup, les gens viennent à moi sans que je fasse rien. Du coup, je le rencontre en permanence de tous les côtés.

0: Je viens du Soudan et j'étais à l'université, spécialisée dans les composants chimiques. En ce moment, je suis en France. Je suis venue ici par les routes non officielles, à travers la Libye, la mer, l'Italie, enfin, la France. Parfois c'est par hasard, parfois c'est planifié de rencontrer une nouvelle personne. C'est super de rencontrer des gens qui ne te ressemblent pas. Tu en apprends énormément sur la personnalité des gens, leur culture, leur langue, leur appartenance, ce genre de choses. Quand tu rencontres de mauvaises personnes ou avec peu d'expérience, des ignorants, elles sont un danger pour elles-mêmes et pour les gens qui les rencontrent. Les meilleures rencontres sont celles avec des personnes ouvertes d'esprit. Tu apprends d'elles, elles te donnent quelque chose. Ce sont des gens qui aiment la vie, qui aiment les projets de manière générale. Il y a plusieurs rencontres que je ne peux pas oublier. En Italie, j'ai rencontré des gens vraiment bien. En Libye aussi, et sur le chemin depuis le Soudan.
1: De manière générale,
0: c'est la façon dont les gens te traitent et parlent avec toi qui fait que tu les aimes ou que vous devenez amis, que tu apprends d'eux. Ça dépend des gens que tu rencontres. J'ai envie de réussir. J'espère avoir le pouvoir d'aider les gens. Être une meilleure personne. Comme je l'ai dit, il y a beaucoup de gens qui ont eu un impact sur moi. Par leur manière d'être, leur gentillesse. De ces rencontres, j'ai appris à aimer, à pardonner, à aider les gens quand c'est possible, d'avoir toujours de bonnes intentions. C'est mieux que les gens soient bons, qu'ils puissent s'entraider. C'est beau quand tu rencontres des gens que tu ne connais pas et qu'ils te proposent de l'aide.
1: Je trouve ça génial d'être aidé par quelqu'un que tu ne connais pas et avec qui tu n'as aucune relation.

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La honte humaine commande aux hommes d'attacher les coupables avec des cordes. Qui travaille peut échouer, se sert du dieu poète pour diriger tous les hommes. À l'avenir, que les hontes humaines soient attentives et soigneuses à inspecter si, pour tous les êtres, il est dit vrai. Pour son immanence prend la signification. Le seul acte fondamental dans le réel, c'est la poésie, dit la honte humaine. Créer la réalité. Les machines, cerveaux humains forts et rigides, agissent en pensant à l'absence. Pourquoi, comment une notion définit-elle les concepts? Appelle la mousson, mais ne dis pas de quel côté. Tout chemin est durable dans l'éternité. Commander sans paraître commandé. L'action est comme fondue, on n'en voit pas. Les parties, au contraire, ne pas disputer. Prendre sans violence. L'ordinateur humain a la sensation que, dans cette situation, la volonté humaine résiste. Depuis années, qui observe la bonté est le plus fort. Alors l'ordinateur humain sera raisonnable. L'ordinateur humain, magnifique, peut enseigner tout de suite, mais ne le fait que tard le soir, à peur. L'ordinateur humain accepte tout. L'ordinateur humain qui sait prendre adroitement, ne lutte pas, n'a pas peur de l'horreur. Les déchirements humains sont doux et inquiets comme l'eau. Commande de craindre la mort et de ne pas quitter le pays quoi qu'ils eussent des bateaux. Baigne dans les fumées, de langues étranges. Un grand pays est comme l'eau qui coule. Il sympathise avec tous les imaginaires du temps. La voix du savoir sauve le imaginaire du temps. Qui se connaît fort et agit avec clémence et la semence de tous les hommes. Le imaginaire du temps ne lutte pas car tous les imaginaires du temps n'ont pas l'occasion de lutter. Comprends, le imaginaire du temps peut à peine respirer. Il laisse ceci, aussi, il laisse ceci et adopte cela.

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Ne serais-je plus après toi qu'un fruit pourri, jamais mûr, un fruit gâché, immangeable, prétentieux, gâté? Colia, dis-moi. Sensiblement, ostensiblement alors, la bestiole m'a fait ses petits. En était-il conscient? Ses larves croissaient en moi. Je caressais à l'intérieur des gestes qui me paraissaient nouveaux. Mais que l'ai-je à ce moment? Je ne sais pas. Même à présent, tout cela m'apparaît dans un brouhaha. Une part de moi criait doucement. Libère-nous, au loup, au loup! Tais-toi donc, tu ne savais rien. Mes mécanismes relationnels en grande partie réencodés, complètement, comme une sauvegarde. Des résidus de lui, après un auto-dafé. Il aurait fallu... Non, Léonard, il n'aurait rien fallu. Il est depuis longtemps un de ces fantômes. Tu as semé en moi, vilain, affreux Colia. Moi, à ce moment-là, Gaïa de ton amour, j'ai avalé, souri, cocooné, des êtres gris et solitaires. Je n'ai rien contre eux. Ces nouveaux parasites familiers prolifèrent sous mon corps, seulement en apparence. Rien qu'une brebis. Rien qu'un diamant. Cette tendresse, tendre gale d'amour. Quand tes yeux se sont posés sur moi en profondeur, des œufs, oui, des œufs bleus, transparents et profonds.

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1: Salut, moi c'est Tess, j'ai 7 ans et je fais la voix off. J'ai une question à vous poser. Pour vous, c'est quoi l'enfance? Ben, pour moi, c'est aller à l'école, faire des soirées pyjama avec ses amis, partir en vacances avec ses parents, et c'est tout. Pour moi, c'est ça mon enfance. Mireille et Alain sont nés dans les années 40. Eux aussi, ils ont été enfants. Et aujourd'hui, ils le sont encore. Parce que ce sont les grands-enfants.
2: Ah ben maintenant, on t'a vu maintenant. Hein,
3: tu vois, fais gaffe avec elle.
2: Ouais. Oh mais, tu vois comment elle s'appelle, Léa, elle faisait pareil quand on était à table.
3: Ouais.
2: Non, oui, c'était quand on était à table que nous avons enregistré.
3: Avec le téléphone.
2: Sans coquine. Hein.
3: Bon, en plus, ça, toi, tu me gênes, là.
2: Voilà, je m'en vais. Allez, je s'en va. Pour moi, l'enfance, c'est un monde heureux, joyeux. Normalement, une enfance, c'est le bonheur. C'est une période heureuse de la vie, moi, je trouve, l'enfance.
3: C'est une période de la vie où on apprend la vie, justement. Alors, on l'apprend par les parents, bien sûr, essentiellement, mais on l'apprend également par sa propre expérience de la vie. Sinon, ben, l'enfance, elle se termine un jour quand on commence à devenir ado, ou on commence à avoir des problèmes existentiels, ce qui est tout à fait logique, où on remet tout en question, ce qui est logique aussi, on se remet soi-même en question. Et puis après, ben, avec les années, on s'aperçoit que finalement, la vie, ben, elle est telle qu'elle est, on la prend comme elle vient. Et il faut bien s'adapter, puis on s'adapte à tout finalement. Hein? Voilà.
4: Répondez bien à cette question. Quel fromage ai-je mis dans ma farinette? 1. La fourme d'Ambert. 2. Le Saint-Nectaire.
2: Envoyez-le. Ah, parfait.
3: Ça met...
2: Ouais, parfait.
3: Il faut les poler après.
2: Ben oui, mais il faut attendre un peu. Tu vois, ça se décale tout seul quand elles sont froides. On fera tout à l'heure en rentrant du promener.
3: Ok. Oui, chef.
2: Le premier jour de mon école. J'ai détesté et je me suis sauvée. Je me souviens, j'avais une petite robe blanche, j'avais des chaussures blanches, et ben je suis repartie en courant chez moi. Et ben après, c'est le fait d'être partie, de m'être sauvée de l'école qui m'a marquée. Après, je me souviens plus comment ça s'était goupillé. Je détestais l'école, ce système d'école où il fallait être toujours le meilleur, les meilleures notes, les meilleurs ci, les meilleurs là, les meilleurs copains. Je détestais ça.
3: J'ai des souvenirs de mon enfance avec mes parents. Quand nous partions l'été, nous prenions... je me souviens, ma grand-mère habitait à côté d'Agen. Je me souviens toujours que, à l'époque, mes parents n'avaient pas de voiture, et donc on prenait le train à Marseille la nuit, le train de nuit, donc on partait le soir de Marseille, on passait la nuit dans le train. À l'époque, il n'y avait pas de couchette, donc on passait la nuit sur une banquette, c'était super sympa, et on arrivait à Agen le lendemain matin à 6h. Ça m'a toujours marqué, ces voyages de nuit, là, c'était épique.
1: Il y aura toujours des enfants, même quand je serai grande. Dans toute la vie, il y aura des enfants. J'aimerais bien que ça sera plus juste, qu'on s'entraide.

0: Je te regarde, j'en dis plus.
1: Elle est comme son grand-père.
2: Si, t'es curieux quand même.
1: On n'a pas perdu.
0: Elle est là ?
1: Oui. On était quand même 5 filles à la maison. On avait un frère, mais on était séparés de lui parce qu'il avait un handicap. Et à cette époque-là, on ne vivait pas avec les handicapés. Et puis, ce que je regrette un peu, c'est qu'on n'est pas... On avait entre mes sœurs, on n'est pas soudés, on n'a pas cet esprit de... Les liens, on dit que les liens du sang ne sont pas si forts que ça, mais je crois que c'est vrai. On a peut-être des amis ailleurs plus fortes qu'avec les personnes qui ont le même sang que nous.
0: Avec ma mère, ça se passait bien, parce que comme j'étais le petit dernier, donc j'étais un peu gâté. Mais vu son caractère et vu le mien, quelquefois, ça faisait un peu des étincelles. Je dois reconnaître que c'est un peu de ma faute aussi, parce que je lui ai donné matière à s'énerver, quelquefois. Mais c'était... Alors qu'avec mon père, on avait une relation... On se parlait peu, mais on se comprenait bien, un peu secret. Mais un homme que j'admirais beaucoup. Je ne veux pas dire par là que j'en aimais plus l'un que l'autre, je les aimais tous les deux, mais d'une façon différente.
1: Et mon papa, on avait un petit peu une petite connivence tous les deux. J'étais très proche de lui et il m'a beaucoup manqué parce qu'il nous apportait l'affection que maman ne nous donnait pas. Elle ne savait pas faire. C'est pas qu'elle ne voulait pas. Mais elle, peut-être que quand elle était plus jeune, elle n'en a pas eu non plus. C'est vrai que si j'avais des petits soucis d'amoureux, des petits soucis féminins même, j'allais pas vers maman, elle aurait pas su. Quand j'ai eu mes premières règles, elle m'a dit « tu vas saigner, c'est normal, c'est comme ça ». Aucune explication, il fallait pas parler de ça, c'était tabou, on parlait pas d'argent, on parlait pas de sexualité, on parlait de religion, ça oui, mes parents étaient très croyants, très pratiquants. Et une anecdote amusante, c'est que quand on était avec ma sœur Marie-Thérèse, celle qui est au-dessus de moi, on était persuadés que les garçons, ils avaient les règles aussi, comme nous. On ne nous avait pas dit, on ne savait pas.
0: Tu veux t'asseoir un peu ?
1: Perdre la respiration. Non, mais... Alors, je ne vous parle pas.
0: Non.
1: Et je vais à mon rythme, vous ne vous occupez pas de moi.
0: Ici, on reste avec toi. Bon, c'est pas bien long, mais ça gagne un peu.
3: Tu veux bien faire tes petites chansons, papy ?
0: Qu'est-ce que tu dis ?
3: Tu sais, quand tu marches, je fais pop, pop, pop, pop,
0: pop, pop, pop, pop. Mais non, mais je vais pas chanter. Oui, je connaissais de vue depuis longtemps. Puis un jour on a fait un camp de ski l'hiver dans le Vercors.
1: J'avais 16 ans quand j'ai rencontré papy. Et quand on a commencé à se fréquenter, qu'on estimait que c'était assez sérieux, mon papa m'a dit « Dis à Alain de venir un peu à la maison, je vais discuter un peu avec lui.
0: » C'est que... On était une bande d'amis, là, de copains, et, avec les filles. Et un beau jour, on s'est retrouvés en haut, au col du Rousset, en haut. Et il y avait un tunnel pour traverser, pour aller de l'autre côté. Et je ne sais pas pourquoi, au milieu du tunnel, ils étaient embrassés. Et puis c'est parti de là.
1: Et donc Alain est venu, un après-midi, une fin de journée. Et ils se sont enfermés dans le salon avec mon papa, je me souviens, à la rue d'Aubagne, là. Ça a discuté pendant un petit moment. Et puis après, il nous a donné l'autorisation, parce qu'à cette époque-là, il fallait qu'on ait l'autorisation pour aller à une séance de cinéma tous les deux. Mais autrement, on ne pouvait pas. Donc là, quand il a connu Alain, qu'il a discuté un petit peu plus, après, on a eu un petit peu plus de liberté.
0: Puis après, on ne s'est plus quitté. Après, on est toujours ensemble.
4: On n'est plus un enfant quand on grandit, quand on a une maison seule et quand aussi comment on parle, parce que on a des voix différentes.
0: Je crois que quand c'est, oui, en fait ça doit être ça, c'est quand j'ai quitté mon cocon familial, tu sais, chez moi, chez mes parents. Là, ça m'a fait... Oui, j'ai changé complètement de monde, quoi. C'est vrai, j'étais coucouné un peu avec mes parents. Là, je me retrouve lancé dans un système que je ne connaissais pas du tout. C'est sûr que là, tu te dis, ah tiens, il s'est passé quelque chose, j'ai peut-être changé de statut. Voilà, je crois que c'est à ce moment-là que ça a... Enfin, en tout cas, ce qui me concerne.
1: Tu sais, quand tu as 18 ans, tu t'en vas avec ton amoureux. Ses parents m'ont amené passer quelques jours à Sisteron, et c'était le week-end de Pâques. Quand on est rentré, ma sœur aînée m'attendait pour me dire que mon papa avait eu un accident de voiture. Il est resté 3 mois dans le coma, il est parti, il ne s'est jamais réveillé. Quand j'ai 18 ans, en plus l'accident de mon papa s'est passé le jour de mes 18 ans, là tu deviens adulte rapidement. Surtout que ma maman nous a textuellement dit, quand elle a perdu papa, « moi j'ai tout perdu ». Ben, on lui a dit « non, on est là ». ».« Non, mais moi j'ai tout perdu ». D'un air de dire ben, « c'est pas vous qui allez... ». Après, je le comprends maintenant avec l'âge. C'était un couple qui s'entendait très bien et qui était très proche l'un de l'autre. Mais nous, en tant que gamins, on s'est dit, bon, ben, elle a perdu papa, ben, elle ne s'intéresse plus à nous. Mais finalement, après, au fur et à mesure des années, elle nous a réclamé l'amour maternel qu'elle ne nous a pas donné. Il a fallu que nous, on le lui donne.
5: Attention, si vous trouvez un enfant ou pensez abandonner, n'approchez pas. Sa mère n'est jamais loin et reviendra le chercher lorsque vous serez parti. Ne le touchez surtout pas. Votre odeur déposée sur son pelage masquerait son identité olfactive à la chevrette. Et oui, c'est le nom de Madame Chevreuil.
6: Voilà.
5: Oh,
6: d'accord. Voilà. Si tu vois les chevreuils, fais gaffe.
5: Moi, j'ai jamais vu. On est venu quelques fois, on n'a jamais vu d'animaux. Les oiseaux, c'est tout.
6: Vous voyez pas le chevreuil par là. Ah merde, j'ai plus de trucs dans l'œil.
1: Chaque enfant de chaque génération a ses avantages, mais c'est vrai que le principal souci, c'est qu'ils ont une planète en mauvais état.
0: Vu le développement de la civilisation actuelle, je suis un peu inquiet pour l'avenir, parce que il se passe trop de choses dans le monde qui sont inquiétantes. Les nationalismes reprennent le dessus un peu partout. Et je trouve que ça provoque un grand risque. Là, actuellement, nous sommes témoins de plusieurs conflits qui se déroulent dans le monde. Et comme je te dis, avec l'émergence des nationalismes qui est de plus en plus évidente, je crains pour l'avenir, pour les jeunes sur ce plan-là.
1: Moi, j'ai foi en l'être humain. Je sais que des amis, des fois, quand on discute, me disent « Oh, toi, Mireille... » Non, moi, je crois que l'être humain... C'est vrai qu'on a... Quand tu réfléchis, il y a des êtres humains, on a... C'est pas joli, joli, mais... L'être humain a un bon côté quand même. Et je suis assez optimiste. De tempérament, déjà, je suis optimiste. Alors, je pense que la génération, maintenant, elle va y arriver. Oui, il n'y a pas de raison. Il n'y a pas de raison. Vous le voulez, donc il n'y a pas de raison. Vous y allez y arriver. Paf. Facile. Tu vois, on a encore oublié le pauvre.
6: Bonne nuit.
1: Bonne nuit.
0: C'est une question difficile. Une question à poser à des gens.
1: Regrettez-vous la vie que vous avez eue? Peut-être, je ne sais pas.
0: Non, je ne vois pas. T'as une question, là, tu me poses une colle.
1: êtes-vous satisfait de ce que vous vivez? Peut-être.
0: Non, je ne vois pas de...
1: Qu'est-ce que vous aimeriez changer?
0: Ah, je crois ça.
1: Êtes-vous heureux dans la vie? Et puis, si vous avez des ennuis, ben, c'est pas grave. Il y a toujours une solution.
4: Eh oh, c'est encore moi. Moi, j'aimerais vous poser comme question... Comment le bébé est né? Mais maman, elle sait pas, je lui ai posé, elle sait pas. Il m'a dit parce que c'était un oiseau qui venait me déposer. Moi, je n'ai pas cru.

0: virgule. Virgule. Point. Point virgule.
1: Point virgule.
0: Pardon.
2: Pardon. Je reprends.
0: Deux. Ouvrez les guillemets. Fermez les guillemets. Point. À la ligne.

0: virgule, point.
1: Point d'interrogation.

Ouvrez la parenthèse. Fermez la parenthèse.

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J'ouvre les yeux dans l'eau et je vois mon image au-dessus. Elle approche son visage, puis elle me dit à moi.

de l'eau tellement vite que je deviens un oiseau. Je fais un tour dans l'air. Puis je me pose sur sa tête. Mon image trouve ça drôle. Elle rigole. Elle rit tellement longtemps qu'elle devient une girafe. Une girafe qui me prend pour une cacahuète. Elle m'avale. Je glisse dans un long tunnel noir. Je me retrouve dans une pièce toute noire. Mais à côté de cette pièce noire, il y a une autre pièce illuminée. Ça se voit au rayon de lumière qui passe sous une porte juste en face de moi. Tout doucement, j'ouvre cette porte. Qu'est-ce que je vois? Une deuxième porte que quelqu'un ouvre en même temps que moi. Ah, c'est toi, image. Bonjour, image. Bonjour, image. Bonjour, image. Mon image.

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2: Bonjour à tous et à toutes, on se retrouve pour une nouvelle édition de Radio Sexy and Depressed. Ce soir, on a prévu une émission plus light, plus musicale. Malone n'est pas parmi nous, mais vous l'entendrez quand même. On a décidé de parcourir une playlist faite de sons qu'on aime, des sons qui nous inspirent, des sons sur lesquels on a l'habitude ou l'envie de performer. Donc je suis avec Donna.
3: Hello.
2: Et on va commencer tout de suite, parce qu'il faut bien commencer quelque part, par le début. On vous a coupé la fin d'un de nos tout premiers numéros.
3: Le tout premier numéro jamais montré de Sexy and Depressed.
2: Notre naissance, finalement.
3: Tout à fait.
2: On ne dira pas où. On ne fera pas les sous-titres, on n'ira pas plus loin. Mais du coup, on va écouter un morceau extrait de notre numéro. Deux morceaux.
3: Ouais.
2: Extrait de notre numéro Monique Attin, où moi, Monique H, je jouais une baronne folle et un peu autoritaire. Et Donna, un petit chat.
3: Sa petite chatte.
2: Ma petite chatte. Du coup, on commence tout de suite avec
3: Ronnie de Ingus Bogdoli et
2: Ronnie Ingus Baus Kenix.
3: Spaus Kenix, un truc comme ça. C'est quelqu'un de la scène. C'est incompréhensible. Oui, oui.
2: Suivi de Is Anybody Home de Trisomie 21, part 4.

0: Et voilà, c'était donc la fin de ce tout premier numéro de Sexy and Depressed. Cette dernière chanson qu'on avait choisie car on trouvait que ça faisait un peu bruit d'oiseau de cartoon quand les personnages sont, comment dire, un peu...
1: Assommés.
0: Assommés, exactement. Et oui, car Monique Attin s'assommait d'un thé fumeux. On n'en dira pas plus.
1: Ah, c'était nos premiers balbutiements avec la neige carbonique.
0: Exactement, neige carbonique qu'on avait... acheté en masse pour juste une grosse théière d'Alice au Pays des Merveilles, extrêmement fumante comme ça. Oui, les tout premiers pas.
1: C'était super, c'est un peu mouvant.
0: Spectacle. Et on va continuer encore avec un extrait de Perf. Ça, c'est un son qu'on a utilisé dans plusieurs performances. C'est des bruits de... La toute première fois qu'on l'a utilisé, c'était dans notre Perf des bandages.
1: Ouais.
0: Quand on sortait des bijoux de l'aspirateur, comme un bruit d'entrailles.
1: Un peu comme si on mettait les mains dans les entrailles
0: c'est
1: de quelqu'un.
0: Ça.
1: Et ça gémit un peu comme ça, c'est un peu mouillé. C'est la BO d'un film, d'un giallo de Argento, qui s'appelle
0: L'oiseau
1: au plumage de cristal. Et c'est une BO d'Ennio Morricone.
0: Évidemment.
1: Qui d'autre ? La plus conne de toutes les connes. Et on s'en lasse pas, on aime bien recycler.
0: Ouais, on réutilise. On a des petites cartes Pokémon comme ça qu'on glisse, qui nous plaisent et ouais.
1: Qui disent pas toujours la même chose.
0: Exactement.
1: On s'en est resservi dans quoi ? Dans Grosse et sa risque là au moment de...
0: Non, elle est pas dans Grosse et sa risque, on l'a utilisée à Mexico quand on avait performé à Wig. Et peut-être pour Sauce Caprice, je me rappelle plus. Peut-être pas, je ne sais plus.
1: En bref, une chanson qui donne envie d'y mettre les doigts et de les lécher après.

0: Et voilà ces espèces de gémissements entre désespoir et plaisir, finalement. Complètement sexy and depressed. Alors Malone, qui n'est pas parmi nous malheureusement, mais qui adorait le thème, a bien sûr tenu à
1: nous partager,
0: en dire deux mots. Ouais.
1: Faire un peu les sous-titres sur son processus créatif et son rapport à la musique. On vous laisse
0: en compagnie de
1: bonnes
0: mains Malone.
1: Avec Malone.
2: Bonjour, ici Malone en direct d'un TGV. J'espère que les bruits ne vous gêneront pas trop. Aujourd'hui, je vais vous parler de comment je choisis mes chansons pour la scène et comment je distingue lesquelles passent pour les théâtres érotiques, lesquelles pour les scènes plus queer, lesquelles pour des solos, des duos. Qu'est-ce qui sont les critères qui font que pour moi ça passe la rampe ou non? Et je vais commencer tout de suite avec Rebellion Daydreaming de Vanessa Amara.

cette chanson, pour moi, elle génère tout de suite une scène. Je la vois, en fait, quand je l'entends. Parce que, en fait, mon oreille sépare deux types de partitions. Une que je vais prendre en charge avec mon corps, une que je vais prendre en charge avec mes accessoires ou avec mon visage. Mais en tout cas, je sens qu'il y a une tension dans le son entre la partition de l'orgue et la partition des violons. Et en fait, c'est toute cette relation-là entre ces deux strates de son qui vient générer une histoire. Et souvent, c'est quand il y a voilà, plusieurs partitions qui ont l'air de se friter, qu'il y a des images qui naissent pour moi. Là, par exemple, on entend les violons un peu comme toujours déjà là, comme des sortes de cigales, comme une sorte de paysage ancestral. Et l'orgue qui arrive perturber ça, c'est vraiment ouais, un élément perturbateur un peu prophétique. Et du coup, une fois que l'orgue arrive, les violons, on dirait plus exactement des cigales, on dirait peut-être plus une sorte de scie, quelque chose qui vient douter, quelque chose qui vient se dédoupler, qui vient glitcher. On dirait quelque chose qui vient un peu ouais, scier, rajouter du doute dans une prophétie faite à l'orgue, etc. Bon, bref. Du coup, moi, c'est vrai que ça me parle direct pour une espèce de gestuelle. Et ces musiques-là, instrumentales, qui m'inspirent, ça peut venir de choses un peu émo, drama, hypnotique, comme Fatima Al-Kadirim, Seka Bodega, Arcade, Dita Von Tirs, Carl Stone, etc. Et pour moi, une vraie référence dans ce genre-là, un peu musique concrète, un peu musique expérimentale, c'est How to Fight the Earth Eater, qui n'est pas si expérimental, enfin, dans le sens où il y a une mélodie qui tient le tout. C'est accessible, c'est agréable, mais là où ça m'inspire beaucoup, pourtant je ne danse pas dessus, je ne l'utilise pas, mais ça reste une référence, c'est que non seulement il y a différents types de sons qui viennent raconter, selon moi, des histoires différentes, mais en plus ils sont altérés d'une façon qui vient aussi rajouter du sens. Par exemple, la voix devient une sorte de cri de chouette. D'autres bruits qui font un peu oiseau, style tourterelle turque, deviennent des riffs de guitare. J'entends aussi un son de barque accroché qui tangue. Enfin, vous voyez quand l'eau fait dériver un peu, mais on sent que le bateau est raccroché quand même. On entend juste après ce bruit de barque un claquement de doigts, mais qui est juste comme un feu d'artifice. Enfin, voilà. Pour moi, il y a toute cette famille d'altérations du son que je trouve très belle.

un peu comme dans tous les cris, les SOS, le train du début, c'est un train qui a un trémolo, donc une sorte de train triste, enfin, voilà. Tout ça, ça vient me parler. Après, ça, c'est des sons que j'utilise du coup plus dans mes performances pour les scènes queer, où du coup, je me sens la liberté d'exprimer des choses pas plus artistiques, parce que pour moi, enfin, je ne voudrais pas placer l'art à cet endroit-là, mais plus de l'ordre de la recherche, là où pour moi, dans les scènes de théâtre érotique, on est plus dans le divertissement, dans l'adresse, dans un service, et du coup c'est beaucoup plus précis en fait, beaucoup plus adressé, voilà, on est sur de l'ordre de la relation, donc je vais moins dans ces expérimentations là, mais c'est pas moins artistique, c'est juste différent. Et du coup pour mes scènes de théâtre érotique, j'utilise quand même encore les mêmes techniques, juste je les pose sur des sons parfois un tout petit peu plus accessibles. Par exemple, moi, j'utilise beaucoup de musique concrète dans les transitions entre différents morceaux. Quand je dis musique concrète, c'est vraiment juste des sons un peu... des sons citations, enfin des sons enregistrés de la musique quotidienne, quoi. Enfin, des sons quotidiens, genre des éclats de verre, des éclats de rire, du souffle, du vent, de la pluie, etc. Et en fait, j'aime beaucoup rajouter ça dans mes montages sons de strip club et de théâtre érotique parce que je trouve que ça a un impact quasi physiologique sur les gens quand on entend de la pluie. On le note même pas forcément, en fait. Peut-être que ça va pas être conscientisé, mais ça va être ressenti. Et pareil, quand je rajoute des souffles, des soupirs, parfois je cite même d'autres pistes son, etc. Mais vraiment, pour rajouter de la voix féminine, parce que c'est quand même ça qu'on cherche, hein, de la présence féminine. Donc là, par exemple, c'est une transition dans un duo. On entend un bout de Kate Bush d'une autre chanson que je viens rajouter dans ce montage son en rajoutant du vent.

sur des pistes plus expérimentales, je peux rajouter aussi des bruits de cheval au galop, des tic-tac, enfin des tic-tac d'horloge, quoi. Des bruits de battement de cœur, des bruits de chiens qui aboient, des bruits de mouches aussi, ça c'est très efficace. Enfin bref, plein de registres de sons différents, sachant que pour moi il y a quand même des sons archétypaux qui veulent dire quelque chose dans mes dramaturgies. Par exemple, pour moi le cheval au galop, c'est le son par excellence de l'âme humaine, c'est pour moi le son fondamental parce que ça ressemble à un battement de cœur. J'imagine que ça doit être un peu le type de son du battement de cœur de la mère ou du parent qu'on entend quand on est dans le ventre. Et du coup, pour moi, battement de cœur et cheval au galop, c'est vraiment égal. Donc c'est vrai que j'ai tendance à foutre des bruits de cheval au galop dans tout ce que je fais. Je peux mettre des bruits de dérapage de voiture aussi. D'ailleurs, il n'y a pas longtemps, j'ai fait une piste son pour une amie et elle m'a dit « Il y a trop de voitures !» J'ai dû enlever des dérapages, ça m'a beaucoup frustrée, mais anyway. Donc j'essaye de créer des sortes de bulles un peu organiques, un peu sensitives. Y compris dans mes montages son de strip club. Moi, un de mes grands plaisirs, c'est de... Parce qu'en strip club, on a un format 15 minutes, donc souvent, c'est 3 ou 4 pistes son. Et dans ces cas-là, j'aime bien trouver des sortes de familles sonores. Moi, j'aime bien quand il y a une bulle qui se crée, trouver dans différents artistes des points communs, par exemple... là, je peux vous faire écouter comment j'ai relié This Heaven de... Love and Rockets avec Bedtime Story de Madonna et Violently Happy de Björk. Et j'ai appris plus tard que c'était Björk qui avait produit Bedtime Story et que c'était un des sons de Madonna qui avait le moins bien marché et que ça avait été vraiment un fail pour elle, alors que moi j'adore et ça m'a tellement réjoui de savoir qu'il y avait cette connexion-là entre les deux chansons.

Là, par exemple, pour moi, ça c'est une playlist un peu ambiante que j'utilise parfois, mais que j'utilise pas tout le temps sur scène dans mes numéros, parce que c'est important pour moi aussi d'ancrer ma présence scénique au théâtre érotique par une voix féminine. En fait, pour moi, je veux pas du tout danser de la même façon et faire mes numéros de la même façon selon s'il y a une voix qui a l'air d'émaner de moi. Et du coup, je suis un personnage et la musique exprime mon désir, sort de moi. Enfin voilà, il y a une cohérence. Et dans ce cas-là, la voix est très importante. Il faut que je choisisse une voix qui a l'air de sortir de moi. Donc, de la bonne tonalité, etc. Ou une musique où je m'intéresse pas du tout à la voix, ça fait plus scène de film, et du coup je vais danser vraiment autrement. Par exemple dans ces musiques là comme This Heaven ambiante, où ça n'a aucun rapport avec ma voix et puis c'est plus une scène de film, je vais utiliser la danse comme un langage, voilà, ce qui va être partout. Alors que quand je vais utiliser une chanson où il y a une voix qui a l'air de sortir de moi, la danse ça sera moins un langage qu'une ponctuation. En fait, le geste va venir parfaire ce qui est dit, ce qui est pris en charge par la musique. Et dans ce cas-là, la musique, en fait, elle fait une grande part de mon travail de séduction. Par exemple, Un hémisphère dans une chevelure du groupe AS Dragon. J'ai pris une voix qui a l'air d'être proche de la mienne. Et je vais, en quelque sorte, illustrer la chanson par mes gestes et la lip-syncer un peu comme une drag queen. Et dans ce cas-là, la danse va être plus... une façon de clore la musique.

ça c'est pour mes solos, mais j'utilise aussi des musiques pour les duos que j'écris. J'aime beaucoup écrire des duos, et dans ce cas-là, la musique, je vais plus l'utiliser pour montrer une relation, pour montrer une transcendance, pour montrer voilà ce qui se joue, le chat, la souris, l'abandon. Et dans ce cas-là, par exemple, dans mes duos que j'écris pour les scènes queer, j'ai utilisé beaucoup plus de musique un peu techno, j'ai envie de dire, mais genre Enjoy the Silence de Amour Océan ou King Knight dans mon dernier duo avec Léa Modèle Vivante. C'est des musiques où là, je vais essayer d'exprimer un peu plus l'amour, la transcendance, l'abandon, et donc ça va être un peu plus communicatif aussi pour le public, je pense, parce que c'est des musiques un peu plus festives qui, selon moi, vont casser toute la distance avec les spectateuristes. Et souvent, c'est la musique finale que j'utilise comme ça. Un truc où, en mode, j'ai envie que le corps des spectateuristes ait une réaction, ait envie de casser le quatrième mur, que la porosité entre regardeur et regardé prennent, quoi. Enfin voilà, qu'on soit tous reliés par cette musique là et pas séparés entre regardeur regardé. Voilà, enfin je sais pas si c'est dit clairement, mais c'est avec l'écoute ça passera peut-être mieux.

0: Et voilà, c'était Maloun qui partageait son rapport à la musique dans les numéros.
1: Il est intelligent. Hein.
0: Qu'est-ce qu'il est malin et sensible.
1: Ça m'épate. Ça m'épate qu'il trouve autant de mots pour parler de ce qu'on fait. Moi, j'avoue que je ne suis pas aussi articulée.
0: C'est vrai, moi aussi, je suis beaucoup plus terre-à-terre et anecdote, quoi. Et c'est d'ailleurs complètement ce que je vais vous faire juste après, parce qu'on va écouter une chanson que j'adore. C'était, quand je l'avais glissée dans un de mes numéros, je pense, une de mes chansons préférées de l'époque. C'est un numéro que j'avais fait au tout début, quand j'étais arrivée au théâtre érotique. J'étais très jeune et je pense que j'étais un peu... bonne élève concernant le male gaze de ces lieux. Et j'avais fait un numéro que j'ai cessé de faire assez vite finalement, parce que je pense que le sujet ne me convenait plus. En tout cas, j'assumais plus du tout de présenter ça de la sorte. C'était une jeune fille qui fantasmait un peu sur... une jeune fille à qui on ne donnait pas d'âge, mais voilà, qui fantasmait un peu sur les amis de son père, qui du coup, il y avait tout un jeu avec les messieurs de ce théâtre érotique, qui effectivement avaient, je pense, l'âge nommé pour ce numéro. Et donc voilà, c'était un numéro où j'étais en jean. J'avais eu l'idée de le faire dans un tout petit bar rue Richelieu, tenu par une dame du Sud, où on peut encore cloper à l'intérieur, alors que c'est vraiment un quartier de riches, plein de bureaux. Et cette espèce de petit bar un peu fun où on peut manger des sandwichs au pâté en buvant une petite bière, a passé Angie des Rolling Stones. Et je me suis dit, mais c'est hyper drôle, il faut absolument faire un numéro là-dessus. Donc je faisais cette jeune fille qui écrivait dans son journal avec un Walkman et qui écoutait les Rolling Stones pour un peu se laisser aller. Et après, pendant le numéro, donc, il y a cette chanson que j'adore qui passait, qui s'appelle Untitled de Robert Rantal.

0: Et voilà.
1: Pardon, désolé, je suis en fou rire. Je viens de voir que Théodora a ramené Christophe Willem à son zénith. Cette femme a trop d'humour.
0: C'est vrai que c'est très drôle.
1: Trop de talent et trop d'humour.
0: Et voilà, donc c'était Untitled de Robert Rental. Je l'ai aussi choisi parce que ce qui est drôle, c'est que je me suis dit que c'était...
1: Tu racontes ce que t'as fait de ce numéro, au
0: final. Bah, c'est ce que j'allais dire. Je me disais que c'était quand même trop bête de plus pouvoir danser sur Angie ou sur Robert Rental ou sur encore d'autres chansons qui étaient toutes super de ce numéro, juste parce que le thème était craignos. Disons les termes. Du coup, j'ai repris le numéro la semaine dernière et ce n'est plus la Californienne en jean, cette jeune fille qui fantasme sur des vieux. C'est la Parisienne en jean qui prend le bus et qui flash sur quelqu'un du bus. Donc la structure reste, ce côté un peu mis en abîme avec les gens du public également. Et moi, ça me permet de pouvoir danser sur des musiques que j'adore toujours.
1: Tu l'as mise avec ta voix dans la tracklist là ou pas?
0: Non, pas du tout.
1: Dommage.
0: Ouais, c'est vrai, j'aurais pu mettre un extrait, ouais. Mais ça aurait pu me rendre timide.
1: Et ben, on va continuer sur la route de la nostalgie, finalement.
0: Ah oui.
1: Avec un tube, un méga tube.
0: Tubes.
1: Parce que c'est toujours un plaisir. Autant c'est un plaisir de diguer des sons sur mesure qui vont nous permettre de nourrir l'histoire qu'on brode. Et d'amener les gens dans un univers sans qu'ils aient forcément les clés de ce qu'on est en train de leur faire.
0: Sans qu'ils aient des référentiels.
1: Ouais, c'est ça.
0: Ouais.
1: Autant c'est un énorme kiff de balancer des tubes.
0: Bah, il faut en fait, sinon c'est trop inaccessible un peu.
1: Ça dépend des moments. Enfin,
0: c'est vrai que parfois on n'en met pas toujours, mais c'est vrai que c'est vraiment.
1: Mais ça fait partie de notre identité, c'est un gros kiff de faire ça.
0: Oui.
1: Et de pas être du tout subtil, c'est encore meilleur, vraiment. En tout cas, c'est mon goût, notre goût. Et donc, on va partager ensemble notre amour pour une chanson qui s'appelle My Favorite Game de The Cardigans. Alors, si ça vous dit rien à l'oreille,
0: vous allez reconnaître.
1: Vous allez reconnaître.
0: Vous allez reconnaître.
1: On vous laisse reconnaître et on en reparle après.

0: Quel tube!
1: Ah là là, le tube! Moi, la première fois que je l'avais réentendu, parce que c'est Monique H qui préparait ce tube pour un spectacle, c'est quand on était en résidence dans les Cévennes et qu'on l'a mis dans le camion de notre cher ami Labrosse et on était tous les trois...
2: hystériques.
1: Ah ouais, hystérique, dans un camion à trois places, là, à l'avant, là, et c'était en fait, vraiment un des meilleurs souvenirs de vacances.
2: C'était hilarant, on revenait de la rivière, on était tous les trois collés, Donna et moi avec le même chapeau de cow-boy,
1: ah oui,
2: en train de secouer la tête comme des folles, et derrière, dans la cabine, avec la chambre et les affaires de la brosse, parce qu'il vit dans son camion, il y avait Malone et Grand Gaillard, branque-ballée, qui dansaient comme des fous. Vraiment, c'était la crise d'adolescence, c'était vraiment super.
1: Ah ouais, chevaux au vent et tout quoi. Un film, c'était vraiment super. Et en parlant de film, c'est pas vraiment une chanson tirée d'un film, mais c'est ultra cinématographique. Le son qu'on va passer après, on l'a utilisé dans Grossesse à risque. C'est vrai qu'on aime bien utiliser des sons comme ça qui provoquent plein d'images, qui servent le propos. Ça, on l'avait entendu quand on était en résidence chez toi, toutes les deux, pour écrire notre tout premier dossier de Sexy and Depressed. Et c'est vrai que dès qu'on l'écoute...
2: Ça nous avait mis un souffle au cœur.
1: Bah ouais, tu t'arrêtes de parler, en fait. Et juste t'écoutes et c'est trop beau. Et je pense qu'on peut...
2: Bien depressed aussi.
1: Bien depressed, ça, ouais. Ça s'appelle Crying Song, entre parenthèses. Hein.
2: La réponse est dans l'énoncé. On écoute tout de suite.
1: Lorraine Dufus.

0: On vous avait prévenu, hein.
1: Ouais, c'est vrai.
0: Sortez les mouchoirs.
1: Et pour continuer dans la mélancolie, parce que c'était quand même important pour moi dans cette émission, si on parle de musique et de numéros, de mettre une chanson de Cozy et Cozy, artiste canadien que j'ai énormément écouté, que j'ai beaucoup utilisé dans plein de numéros. Et d'ailleurs, c'est assez drôle parce que c'est un ami d'amis. Et quand je l'ai rencontré, je pense que c'était la première fois de ma vie que je rencontrais un artiste que j'avais autant écouté et autant aimé. Et c'était drôle parce qu'au début, j'y allais un peu doucement et un peu timidement en disant « Ah, j'ai utilisé cette chanson dans un numéro qui parle de ça. » Et en fait, quand on détricotait, j'en avais utilisé genre 4 ou 5 de ces chansons dans différents numéros et j'avais fini par tout avouer finalement. Et c'était trop beau et c'était trop bien. Et du coup...
0: Vous avez fini par perf ensemble même.
1: Ouais, j'ai dansé pendant ces concerts à Paris, à Athènes, en Italie. C'est hyper émouvant cette relation pour moi. J'adore, je trouve ça trop chouette. Et là, c'est une chanson que j'ai utilisée dans un numéro qui est inspiré, enfin, qui utilise des extraits d'un film que Monica Ch m'avait montré, un de ses films préférés, qui est génial, qui est sur YouTube, il me semble, en ce moment.
0: Ça s'appelle Disneyland, mon vieux pays natal. C'est un essai documentaire de Arnaud Despalières que je recommande à tout le monde. C'est vraiment super.
1: Ouais, c'est génial. Et le traitement du son dans ce documentaire est juste ouf. Et c'est assez énigmatique comme ça parfois, l'angle qu'il prend, enfin, la manière dont il explique et il amène. Et du coup, j'en ai pris des extraits pour en créer une toute autre histoire que Disneyland, mon vieux pays natal, et plutôt une espèce de love doll du futur qui revient dans le passé et qui questionne un peu sa condition. Et donc, le numéro se terminait par cette chanson qui est sublime. Je vous laisse avec Knife Plays Forever de Cozy et Cozy.

0: Et voilà, c'est sublime, n'est-ce pas? Je vous laisserai l'écouter en entier. Dernière chanson de cette émission musicale.
1: Voilà, sentence.
2: Dernière.
0: C'est vrai.
1: C'est encore une chanson qu'on a... dont on a...
0: Ah oui, qu'on a utilisée dans plusieurs numéros. Effectivement, la première fois, c'était à Amour, Gloire et Botox,
1: il me semble.
0: Ouais, à la Galerie 13. Et on s'était régalé à enregistrer des rires par-dessus cette musique, avec plein de réverb.
1: Ouais, c'est un peu... Ça fait partie de nos... Enfin, les rires et les bris de verre, c'est vraiment... Enfin, autant Malone, c'est les galops de cheveux, les sabots au galop. Nous, c'est vrai que les rires et les bris de verre, ça fait partie de...
0: Oui, c'est nos bangers.
1: Des grandes lignes de notre vocabulaire, ouais.
0: Carrément. Est-ce qu'on écoute ? C'est Sarah Dale, sensuel massage de coil avec nos rires.
1: Par-dessus.

0: Voilà, je me souviens que ça, c'était vraiment le début de nos enregistrements avec un setup qui tient à peu près la route,
1: Très
0: quoi.
1: aléatoire.
0: Et qu'on avait fait plein de prises en bidouillant un peu mes pédales d'effet de guitare comme ça, et que c'était ultra grisant de rigoler comme ça pendant des minutes, enfin pendant un petit temps, et de recommencer, et de rire dans le micro. C'était trop marrant comme.
1: Essayez chez vous.
0: Ouais, essayez.
1: Riez dans votre iPhone.
0: Mettez-y des effets.
1: Faites-en des mélodies, faites-en des refrains.
0: Oui, des rires, mais quand même toujours sexy. Hein. Enfin bon, et bien voilà, venu le temps du point agenda.
2: Sortez les agendas.
0: DR.
1: Oh. Et oui, il est temps de faire un gros point agenda, car vendredi...
0: Voilà, ce vendredi.
1: Ce vendredi, c'est l'heure de la TurboCon. C'est notre première soirée clubbing. Normalement, on vous convie pour des spectacles plus ou moins...
0: À l'heure du dîner, quoi. Post-manger.
1: Ouais. Et là, on vous invite pour le dessert.
0: Ouais. Le digestif.
1: On a trop hâte. C'est dans un nouveau lieu trop sexy, rue du Faubourg Saint-Antoine, ça, qui s'appelait anciennement le Mamazic. C'était un lieu un peu de loup-bar où ça se battait au schlass à l'intérieur, avec des grands lustres du Caire qui pendent depuis un plafond en miroir. Mais maintenant, ça a été racheté et ça s'appelle Cartilage. Bon, pourquoi pas. On a décidé, on a été invité du coup par Edgar, le programmateur de Cartilage, à faire une soirée clubbing. Il y a des DJ de fou. Que des filles. Donc, ça sera de.
0: Shippy Only.
1: Ouais, Shippy Only. Donc, ça va danser de 23h à 5h. On aura Willow et Thé Amour en performance à nos côtés. On vous a préparé plein de bêtises plus connes et drôles les unes que les autres.
0: Déjà, rien que le naming, ça vient d'une bêtise et d'une connerie et de.
1: Ouais.
0: Et de. Ouais.
1: Comme à chaque fois.
0: Comme à chaque fois.
1: La réponse est dans l'énoncé.
0: Ça fait très longtemps qu'on avait ça un peu au chaud. C'est vrai qu'on est hyper contente de pouvoir enfin lancer la TurboCon pour vous faire danser.
1: Et on a remis des petits early parce qu'on a reçu des messages. On sait que les temps sont durs. Donc il reste un peu plus de 20 places à tarif réduit. Vous avez le lien dans notre bio sur Instagram. Et voilà, on espère vous voir nombreuses. Nombreuses si vous voulez, mais surtout nombreuses, parce qu'on fait ça pour vous les chippies.
0: Bah oui.
1: Autre date, une énième Belle pour mourir à venir.
0: Oui, c'est le 30 avril à... comment ça s'appelle à...
1: Au hasard ludique.
0: Non, non, c'est à Montreuil.
1: La Marbrerie.
0: La Marbrerie, tout à fait. Donc ça veut dire, qui dit Marbrerie dit place assise cette fois. Donc pour ceux qui étaient debout et qui voyaient mal, vous aurez le plaisir de pouvoir admirer toutes ces merveilles qui se donneront à vous jusqu'à mourir. Cette édition, il y a Michel Cibolla, Lana La Quiz, Manina Paradise et Peas. Voilà, n'hésitez pas, foncez-y, Belle pour mourir, notre chouchou grand gaillard qui hoste et qui fera des perfs pour vous.
1: Voilà, et si vous voulez nous voir performer pour de vrai, parce qu'on va pas se mentir, on va vraiment faire n'importe quoi à la TurboCon, parce que c'est l'objectif, parce que
0: c'est le but du jeu. C'est le but, ouais.
1: Comme dirait Lisa Mort, c'est le but du jeu, d'être le plus con possible. On va performer le 24 avril au Cirque Électrique. Mm-hmm. Et on vous prépare une perf bien choquante, bien intense. Je n'en dirai pas plus, n'insistez pas, je n'en dirai pas plus. Mais ça sera une super soirée. L'entièreté du cirque sera mobilisée. Il y aura des spectacles de partout. Je crois que c'est pour fêter l'anniversaire du cirque, c'est ça ?
0: Je ne sais pas trop. C'est le cabaret des accès, ça s'appelle.
1: La programmation est folle. Voilà, si vous voulez venir nous voir, c'est possible. Tout est possible.
0: Absolument. Place au jeu. Let's play. Let's play. Let's play. Let's play. Et ce coup-ci, c'est Malone qui nous a préparé le jeu. Le jeu, c'est est-ce que ça passe ou pas? Est-ce qu'on se verrait danser, performer dessus? Et comment Emma Lo nous a fait une petite sélection surprise? Voilà, on va répondre.
1: Malone a choisi des chansons.
0: Voilà. J'ai très mal expliqué, excusez-moi.
1: Et on doit dire si ça passe ou ça casse. Est-ce qu'on se voit performer dessus? Oui ou non? On écoute la première.

0: moi, je me vois performer avec, dessus, mais que avec Malone.
1: Ah ouais, c'est vrai, je vois ça.
0: Tu vois la DA. Ouais.
1: C'est vrai qu'en duo avec Malone, ça, ouais. ça peut être super.
0: Parce que sans Malone qui met des grands coups de cheveux roux dans tous les sens, je me projette pas.
1: Non, et puis c'est agréable de performer sur quelque chose qui ressemble à ton partenaire, ouais. Parce que sinon, ouais. Oui, c'est ça. Moi aussi, je me voyais en duo. Je me voyais même particulièrement en duo au théâtre érotique.
0: Avec Malone.
1: Cette chanson.
0: Moi, j'aurais pu faire une scène un peu ambiance quand on avait performé pour le festival de films de
1: fesses. Ben oui. Non, mais maintenant que tu dis avec Malone, ça paraît évident que ça pourrait être sur ce type de scène-là aussi.
0: Donc ça passe. C'est vrai.
1: Oui, ça passe, mais à certaines conditions.
0: Ça passe, oui.
1: Ça passe avec Malone.
0: C'était dégoûtant, passe, oui. Pardon, je retire.
1: Allez, la suivante.

0: Bah oui, Coil, évidemment. Grand classique.
1: Validé.
0: Validé.
1: Paiement validé pour ma part.
0: Bah oui, on a poncé. Et à chaque fois qu'on a un trou dans un numéro, moi, je me refais un peu la discographie de Coil, voir s'il n'y a pas une petite pépite à piquer. C'est hyper cinématographique. Enfin, c'est ultra riche. Ça évoque plein de trucs.
1: On aime.
0: C'est de qualité, on adore.

0: fait un truc qui fait genre.
1: Bon, mais bah, énorme oui. Énorme oui. Et on vient de décider de perf dessus à la TurboCon.
2: Voilà, donc voilà. Venez si vous avez envie d'entendre.
1: La date est très claire.
2: Ouais, merci Malone. Très bonne ref.
1: Hop là, dans la poche.
2: À la suivante.

0: hilarant.
1: Je dois confier à émettre quelques petites réserves sur cette chanson. Ouais, elle me rend très drôle, mais...
0: Bah, moi, ma question, c'est est-ce que Malone performerait dessus?
1: Pour faire une blague, il pourrait, je pense.
0: Au théâtre. Mais au théâtre érotique ou à l'extérieur?
1: Je pense dans un cadre de genre Belle pour mourir.
0: Ah oui, enfin,
1: je vois bien Malone feat Grand Gaillard.
0: Ouais, sur un truc un peu kitsch comme ça.
1: Con boudoir un peu. Tu vois.
0: Ouais, moi j'avoue, je pourrais pas même au. Je pourrais pas, je crois pas.
1: Paiement refusé, Malone. Fous de notre gueule en fait. On adore ça, continue, on adore ça.
0: La suivante.
1: C'était la dernière, je crois.
0: Ah ouais, il en reste pas une.
1: Ah, ouais, il en reste une.
0: Il en reste une.
1: Il y en a encore.
0: Ok.
1: Miam, miam.

0: I don't know, j'en ai pas eu assez. Là, comme ça, je saurais pas dire. Ça peut aller dans un endroit, pourquoi pas, dans un truc un peu.
1: Mais c'est qui? Parce que il y a une ambiance. Moi, j'ai l'impression que c'est Brigitte Fontaine qui parle anglais. Du coup, ça me fait des émotions bizarres.
0: Et moi, je me demande si c'est pas Janet Jackson, parce qu'il y a des sonorités un peu d'une chanson que Malone avait utilisée dans son numéro Matrix d'un album de Janet qui sonne un peu comme ça, et en même temps, on reconnaît pas du tout sa voix. Donc, I don't know.
1: Personne ne se vexe, mais dans le doute, je vais dire non.
0: Ouais, moi, il faudrait que j'en écoute plus pour savoir. Mais là, comme ça, ça pourrait. Mais je pense au théâtre érotique, pour le coup.
1: La suite au prochain épisode.
0: Tout à fait, voilà.
1: C'est passé en un claquement de... en un clin d'œil, un claquement de doigts.
0: Eh bien, merci à tout le monde de nous avoir écoutés. On espère que toutes ces chansons vous ont plu et que ça vous donnera envie de diguer et d'écouter encore et
1: on
0: encore.
1: On va se quitter sur un méga tube encore. C'est la version ralentie ?
0: Ouais.
1: STP. Trop bien. Eh bien, on va se quitter sur un méga tube sur lequel on a performé cet été avec beaucoup de plaisir avec notre copine Désir qu'on embrasse avec la langue. Et sur le front, et sur les deux joues. Mmh. World's Hold On
0: de Bob Sinclair.
1: Slow and Reverb, of course.

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0: 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Tu as vraiment envie de...
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0: Yes, bonsoir à toutes et à tous. Bienvenue sur Station Station pour la 20e émission de La Lutte Musicale. On a écouté en intro un petit morceau d'un gars qui s'appelle Joey Gluten, qui fait partie du groupe Megadef. Le titre du morceau, c'est Le Pouvoir des Pierres. Et je viens de me rendre compte, mais voilà, il y a un petit truc qui tombe bien, c'est que ce soir, justement, on va découvrir le pouvoir de un Pierre qui est avec nous pour l'émission. Ça va Pierre, comment tu vas ?
1: Salut, ça va et toi ?
0: Yes, super. Bah, je suis content qu'on fasse cette émission tous les deux. Voilà, on s'est rencontrés par le hasard de la vie et toi, tu es aussi un peu dans la musique.
1: Ouais. Ouais, bah, moi je suis rappeur, du coup mon prénom c'est Pierre, mon blaze de rappeur c'est P2R. Donc voilà quoi, je fais ça depuis bientôt 10 ans. Et voilà, rappeur amateur. En devenir professionnalisant.
0: Yes. Comme là, on était un peu dans le rush, on n'a pas eu le temps de définir vraiment une thématique générale pour cette émission. Ça va être un peu voilà, une sélecta tranquille où chacun a ramené des morceaux. Voilà, on va pouvoir écouter ces morceaux, en discuter, découvrir un peu du coup, bah, ton univers à travers les morceaux que tu as ramenés.
1: Yes.
0: Tu peux dire un peu bah, comment tu as amené les morceaux avec toi, pourquoi tu les as choisis ?
1: Yes, carrément. Bah, du coup, moi, c'était par rapport au thème de l'émission, quoi, la lutte musicale, et par rapport à moi, mes influences musicales premières qui sont du coup le rap français. Quoi. Moi, j'écoute quasi exclusivement du rap français et d'un peu d'autres styles, mais quand même à 90% du rap français. Et du coup, en tant que personne aussi militante à côté, c'est la question du lien entre le rap français et la politique au sens large. C'est un truc qui me traverse beaucoup. Et du coup, j'ai toujours un peu cet angle-là aussi quand j'écoute du rap et tout. Mmh. Et donc voilà, moi j'ai ramené pas mal de morceaux. Il y en a des vieux, il y en a des récents et tout. Et c'est un peu autour de cette question. Je sais pas, moi c'est une des questions qui m'intéresse beaucoup. C'est qu'on dit souvent qu'aujourd'hui, le rap, maintenant que c'est devenu mainstream, c'est plus politique, etc. Et tout. Et j'ai toujours tendance à penser que quand on s'arrête à juste cette grille d'analyse-là, on loupe quand même un peu un truc de ce qui se passe dans le rap français en termes de prise de parole et tout. Et donc voilà, j'ai ramené des morceaux qui, moi, me parlent politiquement, en tout cas.
0: Carrément, bah, on a déjà fait plusieurs émissions autour du rap, notamment une avec La Familiale, qui est un collectif qui organisait des concerts de rap en soutien aux grévistes. Donc voilà, encore ravi d'écouter du rap aujourd'hui. Et on va écouter du rap, mais pas que, puisque moi, du coup, j'ai décidé de ramener des morceaux dans une autre thématique. Et voilà, bah, je propose qu'on s'écoute tout de suite un des autres morceaux que j'ai ramenés avant de passer au tien.
1: Carrément.

0: Voilà, bah on est toujours sur le groupe Megadeth, du coup, dans un esprit un peu punk, un peu voilà, bête et méchant, chanson de gauchiste un peu classique. Mais voilà, c'est vrai que le punk, le rock, souvent pour beaucoup de gens, ça a été considéré comme un peu à l'ancienne, mort et tout, qu'aujourd'hui ça se fait plus trop. Mais voilà, il y a encore des artistes qui font du punk et qui écrivent des chansons voilà, engagées, on va dire. Toi, t'écoutes un peu du punk?
1: Non, assez peu, hein, assez peu. J'en écoute parce que j'ai des potes qui en écoutent. Et du coup, j'en écoute un peu comme ça par procuration. Mais moi-même, de moi-même, je n'écoute pas du punk dans mes écouteurs.
0: Okay.
1: Mais je serais ravi d'en découvrir plus en vrai. Mais...
0: Il y avait quelques groupes en France qui ont mélangé punk, rap, je pense aux Zwinkels
1: les
0: notamment.
1: Zwinkels et tout, ouais.
0: Qui étaient beaucoup dans les deux univers.
1: Mm-hmm, mm-hmm.
0: C'est assez cool de mélanger, je trouve.
1: Ouais, de ouf. Il y a des trucs assez... Mais même, même maintenant, en vrai, il y a, bah, comme aujourd'hui, là, dans le rap français, quand même, c'est un peu la course au mélange des styles et tout, quoi. Enfin, genre, il y a plein de différents mélanges qui se font et tout. Et maintenant, il y a de

0: Excellent. Bah, du coup, ça c'était un morceau donc qui s'appelle Puissance Feu de Kyo Itachi et Rosé. Donc c'est Rosé qui rappe sur une prod de Kyo Itachi. C'est sur le projet de Kyo Itachi, qui est un beatmaker qui a sorti un projet l'année dernière. Okay. Et ouais, donc moi je voulais commencer par un truc qui était éminemment et évidemment politique. Politique, pardon. Mm-hmm. Enfin là, c'est, ça saute aux yeux, quoi. Quand on, ça saute aux oreilles quand on écoute le texte et tout. Mm-hmm. C'est un peu pour dire que voilà, quoi, il reste des trucs comme ça aussi. Rosé, ça fait maintenant, je sais pas combien de. Peut-être plusieurs décennies, ouais, 15 ou 20 ans, hein, ouais. Qui fait du rap. Ouais. Et lui, lui, il se revendique carrément militant et tout. Je pense. Son daron était déjà un militant décolonial et tout, ouais. Machin. Enfin, donc, et lui, il continue à faire du son et tout. Il sort encore plein, ils ont encore des albums aujourd'hui qui sont tous vraiment lourds. Hein, on voit là sur ce son-là.
1: Il a fait plein de choses dont on a déjà parlé ici, notamment la compilation Parler d'années de la Terre.
0: Yes.
1: Qui n'était pas vraiment dans le rap, mais du coup qui allait chercher des chansons d'ex-colonies françaises pour les compiler sur un album qui est incroyable.
0: Ouais, de ouf.
1: Il a ouvert un lieu aussi à Montreuil, je crois, dans 93,
0: Bagnolet, ouais. C'est ça. Ouais. Alors, lui, il fait partie des gens qui ont ouvert ce lieu carrément. Ouais. Je sais que Fatima Ouassa, qui est là-dedans, cette c'est une militante.
1: Il avait été là, en tout cas, pour l'inauguration. Il y avait eu une exposition, justement, des pochettes d'albums. De la compilation en question.
0: Yes.
1: Donc voilà, ce que j'aime beaucoup chez lui, c'est que c'est quelqu'un qui est dans son créneau musical rap, mais en dehors de ça, il est hyper ouvert à plein d'autres choses, mais toujours avec cette approche militante directe dans tout ce qu'il fait en fait.
0: Ouais, de ouf. Bah, à la fois, ce qui est cool, c'est qu'il a vraiment les deux curseurs poussés à fond, quoi. À la fois le curseur militant et le curseur rap, même hip-hop en fait, tu vois, genre, je trouve. Que en fait même Parler d'années de la Terre en fait c'est une compile, tu vois, donc il y a ce côté de genre c'est ultra militant parce que c'est vas-y on va chercher des, il y a tout cette culture de l'archive et tout, et en même temps il y a un côté aussi on fait une compilation, c'est une compilation quoi, comme peut y avoir des compilations hip-hop et tout quoi, et que c'est un putain de rappeur quoi, tu vois, c'est genre
1: Et là, je connaissais pas ce morceau encore, donc il est assez récent, du coup, sur le projet d'un beatmaker.
0: Ouais, Kyo Itachi, ouais.
1: Et je le trouve très bon, mais je trouve même, ça fait pas mal à l'ancienne et tout, la prod, mais il s'est pas mal essayé aussi à rapper sur des instrus vraiment plus new school, ou je sais pas, très actuels, dans des sonorités différentes, en tout cas aussi de ce qu'on a l'habitude d'entendre à la fois dans le hip-hop à l'ancienne,

0: et à la fois aussi dans ce qu'est le rap aujourd'hui. Il s'essaye à des nouvelles choses aussi, et c'est hyper intéressant musicalement.
1: Ouais, ouais, en tout cas, moi je conseille vraiment à tout le monde d'aller écouter ce qu'il fait maintenant, parce que je trouve dans les anciens qui rappent encore, c'est un des plus chauds, quoi. Et il fait plein de trucs différents et tout. Et non, c'est vraiment cool. C'est vraiment très très bien ce qu'il fait. Et oui, ce son-là est vraiment à l'ancienne, c'est vraiment une bastos pure et simple. Mais il est incroyable. Il est galvanisant de fou, tu vois. Quand il dit on reviendra plus fort avec plus de puissance feu, tu vois, c'est genre. Je sais pas, il y a. C'est le côté vraiment, on dresse un constat genre terrible. Pendant tout le morceau, il dresse un constat vraiment terrible et tout. Il dit on a mis l'humanité sous perf, etc. Et en même temps, l'énergie que tu retires du morceau, finalement, c'est quand même un truc galvanisant, tu vois. Donc c'est ça qui me plaît beaucoup dans ce morceau-là, je crois.
0: Je capte. Je capte.
1: Et aussi, j'aimerais quand même souligner qu'il a une rime incroyable où il dit n'importe quel récit des colonies explique mieux vos richesses qu'un précis d'économie. Et ça, c'est formidable.
0: Yes, terrible. Tu nous en mets une autre ?
1: Ouais, carrément, de ouf.

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0: Yes. Donc voilà, ça c'était un morceau de Lalco qui date de 2011 qui s'appelle L'Argent du Vatican. Je saurais plus. Bah, c'est sur son album, je pense que c'est sur L'Olave, mais l'argent rend propre. Ça c'est le nom de l'album de 2011.
1: Ok.
0: Et donc, ouais, ça je pense que c'est pas un truc qui est beaucoup écouté, enfin réécouté aujourd'hui. Lalco, c'est un rappeur qui est un tout petit peu tombé en désuétude. Enfin, c'est pas tout le monde qui voit qui c'est, quoi. Mais c'est vraiment un putain de rappeur aussi. Mais c'est des trucs, moi, limite, le côté un peu désuet de ce morceau-là, ça fait partie des trucs qui me plaisent aussi, quoi. Le truc, genre, il y a un truc vraiment anachronique, en mode, même dans la manière dont il écrit, dans la manière dont il parle. Il y a un truc, aujourd'hui, il pourrait pas, enfin, ce serait quasi impossible d'imaginer des morceaux comme ça, avec des très très longs couplets, des phrases un peu sans fin, comme ça et tout. Mais c'est aussi ça qui lui permet, du coup, de déployer tout ce qu'il a à dire et toute
1: Ouais.
0: la poésie de ce titre, je trouve.
1: Bah, c'est sûr que le rap, il a beaucoup changé depuis ses débuts. Alors après, là, on n'était pas non plus sur un truc hyper à l'ancienne, parce que bon, 2011, moi j'ai l'impression que c'était hier, mais c'est vrai que c'était il y a déjà 12 ans. Après, voilà, on a eu les premiers morceaux de rap français fin des années 80, début des années 90. Il y a beaucoup de gens, même au début des années 2000, qui commençaient à dire ouais, le rap à l'ancienne, bah voilà, c'était mieux avant. Et même c'est là que ça abordait des thématiques sociales, où chaque morceau avait un contenu politique, etc. Voilà, on voit que bon, en 2011, il y avait encore voilà, des rappeurs qui abordaient évidemment des thèmes politiques. Après, le style musical, en effet, ressemble pas forcément à ce qui se fait aujourd'hui dans la majorité du rap. Après, voilà, je pense que ça n'empêche pas malgré tout des rappeurs bah, aujourd'hui en 2023 de développer des discours politiques.
0: Ouais, de ouf.
1: Voilà, est-ce que enfin t'es d'accord avec ça, j'imagine.
0: Ouais. De ouf. Et puis là, je trouve que dans ce morceau-là, déjà par rapport au morceau d'avant, au morceau de Rosé qu'on a écouté, il y a déjà un peu un décalage qui est fait dans la manière de parler de politique, j'ai l'impression. Là, dans ce texte-là, lui, il parle beaucoup plus, je sais pas comment dire, il parle de l'intérieur d'une situation qui a l'air inextricable, quoi. Genre en mode. Il y a plein de phrases. À un moment, il dit j'ai les nerfs qui vont exploser, machin et tout. Il dit. Je décris, il y a un truc où il dit assis sur une chaise pliable dans un monde plié, je décris l'inoubliable du peuple des oubliés, machin et tout. Et tout ça, tu sens évidemment que c'est genre un truc revendicateur, mais je sais pas, c'est toujours ils partent d'une position qui est compliquée, quoi. Il y a pas là, on quitte le rap militant pour moi. Genre, c'est plus. Il est pas là en train de dire nous, c'est les gentils, eux, c'est les méchants, on va les combattre de telle ou telle manière. Il parle même plus en fait de comment au sein des communautés noires, etc. T'as des gens qui peuvent se faire du mal entre eux, etc. Machin. Mais il lit ça toujours à la colonisation et tout. Du coup, c'est ça qui est hyper intéressant. Mais en même temps, ça part d'une espèce de souffrance et d'une espèce de torture interne, quoi. Et du coup, pour moi, c'est là que ça devient, je sais pas, ça c'est d'autant plus intéressant, quoi, parce que c'est pas juste du slogan rappé, quoi. C'est vraiment genre. Je sais pas, la poésie et la prise de parole en tout ce qu'elle a de complexe, de genre torturé, etc. Et tout. Et c'est ça qui est trop bien, je trouve, dans ce morceau-là. Et c'est ça aussi qui le rend peut-être un peu indigeste à la première écoute, où en mode on est là, il parle de 14 milliards de choses différentes, il a une manière de faire des images qui est hyper, hyper particulière et tout. Mais ça donne une espèce de profondeur à ce qu'il dit que moi je trouve complètement ouf, quoi. Genre. Ouais, bah, une autre phase pour un peu exemplifier ce truc-là, c'est qu'à un moment il dit un truc genre. Le colon nous a chanté sa berceuse, mes propres frères veulent me faire des trous dans le crâne à la perceuse et tout machin. Enfin, du coup, il fait des liens comme ça entre des trucs où c'est.
1: Des belles images, ouais. Et puis
0: Ouais.
1: du gros. Voilà, du gros texte, bah, à texte, j'allais dire.
0: Ouais,
1: Enfin,
0: de
1: voilà, du
0: ouf.
1: gros travail d'écriture, en tout cas, du morceau.
0: De ouf.
1: Est-ce que tous les morceaux que tu as ramenés ce soir, ils sont dans ce truc-là d'écriture, de texte en premier ou pas forcément?
0: Ouais, quand même, je pense, hein. Moi, je suis quand même vraiment plutôt à fond là-dedans. Moi, c'est quand même vraiment le texte qui m'a attrapé de ouf quand j'ai commencé à écouter du rap et tout.
1: Comment t'es tombé dans le rap d'ailleurs? C'est quoi les premiers artistes que...
0: Bah, je pense parcours classique de blanc qui se met à écouter du rap. Je pense que les premiers rappeurs que j'ai écoutés, c'est Eminem et Orelsan, quoi.
1: Ah
0: Quand
1: ouais.
0: j'avais.
1: Ah, j'aurais
0: quand
1: pas dit.
0: j'avais. Ouais, mais ça n'a pas duré très longtemps. Mais après, les premiers trucs que j'ai vraiment, vraiment mangé de ouf, c'est quand j'ai découvert bah, Booba. Mais en vrai, la chanson Le Duc de Boulogne, qui est une vieille chanson, tu vois, une
1: Ouais.
0: chanson de 2006 ou un truc comme ça, mais que moi j'ai découvert quand j'étais au lycée, donc je sais pas, on était déjà en 2014-2015 par là. Et ce morceau-là, c'est un des premiers morceaux que j'ai appris par cœur et tout, que je m'entraînais à rapper dans ma chambre, machin. Donc, ouais, bah, Le Duc de Boulogne, incroyable.
1: Moi, c'est drôle parce que quand j'étais ado, y a ce grand débat dans le rap français, alors plutôt Booba ou Ruff. Et moi, j'étais évidemment Booba quand j'étais plus jeune. Et j'écoutais que ça à Paris. Je connaissais des textes et des textes par cœur. Et j'écoutais pas Ruff en mode, je sais pas, ça m'attirait pas.
0: Ouais.
1: Et avec l'âge, en vieillissant, j'ai réécouté tous les morceaux de Ruff.
0: Ah ouais.
1: Et au final, aujourd'hui, je me rends compte en fait. Ouais, complètement. Ah ouais. Je me rends compte à quel point, en fait, finalement. Même si d'accord, Booba, t'as ce style et ces trucs incroyables, mais ça tourne toujours en fait autour de la même chose en fait, de ce même truc de voilà de réussite, de show off, etc.
0: Ouais.
1: Tandis que Ruff, il avait des textes hyper techniques, hyper travaillés, mais avec en plus du sens de ouf, en mode vraiment, il y a trop de morceaux qui veulent faire passer un message. Il y en a eu quelques-uns où en fait c'est au détour d'une phrase il va te lâcher une phrase au détour d'un morceau punchline où tu vas trouver du sens politique derrière de ouf,
0: ouais.
1: Mais voilà, ça reste plus rare dans sa discographie.
0: Ouais, c'est vrai. Après moi je connais moins Ruff, du coup. En vrai, moi Ruff, j'ai pas du tout saigné Ruff au point où j'ai saigné Booba. C'est à dire que Booba, je pense, j'ai vraiment écouté tous les albums et tout machin. Ruff, je connais un peu, mais un peu moins. Mais je vois ce que tu veux dire. Je pense qu'il a un côté même plus réaliste, enfin genre en mode Booba c'est vraiment le personnage, quoi, genre Après, la différence entre les deux aussi, je trouve, enfin ça je sais pas, les fans de Ruff me diront, mais j'ai l'impression que Booba, il y a vraiment plusieurs Boobas en fonction des époques. Enfin genre en mode, si t'écoutes le Booba des années 2000 et tout, de Lunatic, tout ça, ça a en vrai quasi rien à voir avec ce qu'il a fait plus tard, même s'il y a des liens et tout. Et qu'en vrai, moi quand même, le premier Booba là, le Booba de Lunatic, de Temps Mort, même après Panthéon, Westside et tout, je trouve que même si c'est moins évident, genre comme je disais, tu vois, il est pas dans un truc de revendication, dans un truc militant et tout. Il est pas dans un vocabulaire militant du tout. Mais je trouve qu'il y a un sens politique de ouf à ce qu'il raconte, à ce qu'il dit, tu vois.
1: Bien sûr.
0: Mais c'est pas sur le même plan, tu vois. C'est vrai que c'est pas sur le plan de genre, il dit un truc et hop, ça va te faire prendre conscience d'un souci qu'il y a dans la société et du coup tu vas te mettre à militer pour lutter contre ce souci-là. Mais c'est juste, ouais, j'ai l'impression que le fait qu'il y ait un gars comme ça qui ait pris la parole à un moment pour dire ces trucs-là et que ça ait eu autant de résonance et tout dans la société française, tu vois, c'est un fait politique, tu vois. Ça veut pas forcément dire que lui, il a fait de la politique en faisant ça, tu vois, ou qu'il a milité, tu vois, je pense qu'il faut quand même faire une différence. Mais par contre, il y a un truc qui est analysable politiquement dans le fait que gars-là
1: c'est clair, je pense
0: dit tout ce qu'il a dit et tout machin.
1: Une de ses phases les plus politiques et où tu le comprends. Enfin, je sais pas si c'est là où tu le comprends le plus, mais j'ai des exemples en tête de tu votes FN, tu votes à gauche, tu votes à droite. Bien Moi, sûr. J'encule l'État, j'ai le cœur à l'air sur un hamac. Il faudrait dire plus en mode. Un peu le mec qui s'en fout de la politique, mais voilà, à côté de ça, il va quand même toujours lâcher des punchlines incroyables. Ouais. Si je traîne en bas de chez toi, j'allais dire ça, de mobilier, des trucs.
0: Bah oui. Et tu vois, cette phase, elle te fait comprendre
1: plein de choses,
0: plein de trucs, tu vois. Elle te fait comprendre plein de trucs, peut-être mieux que un tract d'une organisation pour le droit au logement, tu vois. Enfin, pas forcément mieux, tu vois, mais je veux dire plus, en tout cas, avec l'efficacité du rap, avec l'efficacité de la poésie, tu vois, et tout.
1: C'est clair, puis ça touche sûrement pas le même public à la base, donc c'est ça aussi qui est vraiment fou.
0: Et puis le sentiment, tu vois, la représentation, c'est un truc hyper important dans le rap, le truc qu'il y a des gens qui représentent d'autres gens, et que quand ils prennent la parole, en fait, ça donne de la force à plein de gens, tu vois. Et même au-delà des gens qui pourraient de juste, tu vois, Booba, c'est mec noir, enfin métis de cité, tu vois, bon, on pourrait se dire, ouais, il a donné de la force à tous les mecs métis de cité, mais même au-delà de ça, en fait, tous les gens qui... Ouais. En fait, il y a une espèce d'éthique de la puissance, tu vois, et tout, et de genre, on va tout baiser, tu vois, qui peut être interprété de plein de manières différentes en fonction des gens et tout, mais qui, en tout cas, porte un message de vie, tu vois.
1: Ouais. Moi, le tout premier rappeur que j'ai écouté, c'est Kery James. Je représente, etc. Et quand ils chantent les morceaux banlieusard, moi je me retrouvais là-dedans, mais d'une force incroyable. Enfin, ça me parlait trop, en mode voilà, il y a ça, nous on est les exilés, ceux qui sont loin de là où ça se passe, et on a tous un truc en commun. Et là, ça va au-delà de la couleur de peau ou pas, comme il dit lui-même, c'est voilà, toute couleur de peau, etc. On a un truc en commun du fait de venir de banlieue, ou du fait de pas, au-delà de ça même, de pas grandir dans les centres de pouvoir, dans tout ça, et ça nous crée quelque chose, une culture, quelque chose de commun, quoi.
0: Ouais, de ouf. Ce qui est intéressant, c'est qu'en plus, en vrai, Banlieusard de Kery James, c'est un peu un morceau de droite, en vrai. Parce que dedans, enfin, en tout cas, il dit des trucs avec lesquels... Enfin, moi, je trouve que c'est un morceau ultra intéressant, parce qu'il dit des trucs avec lesquels plein de militants de gauche aujourd'hui auraient beaucoup de mal à être d'accord, tu vois, quand
1: il dit... Je veux pas brûler des voitures, je vais en construire et puis en vendre.
0: Ouais, voilà, ça. Et le truc... et je sais pas si t'as vu, je sais pas si t'as vu tourner ça sur Twitter, là, il y a pas longtemps, il a fait une dinguerie, Kery James, où genre, il était invité chez Click, et il y a une meuf qui était invitée aussi, qui était une meuf qui avait un peu... Il y avait une vidéo d'elle qui était devenue virale parce qu'en gros, elle avait fait une vidéo d'elle où elle racontait sa vie d'étudiante fauchée, ultra en galère et tout. Et elle se met à pleurer dans la vidéo, machin. Tu vois ce truc-là. Et après, il demande ce qu'ils en pensent à Kery James. Et Kery James, il lui slame le texte de Banlieusard, tu vois.
1: Ah oui,
0: c'était et t'es en mode genre, ce truc, c'est une dinguerie en termes de déconnexion par rapport au moment et tout.
1: C'est clair.
0: Et en même temps, c'est un vrai... C'est, en même temps, si t'écoutes le morceau, il a un vrai pouvoir de... Il peut te permettre de faire des choses, tu vois, je pense. Tu vois, si
1: ouais, clairement. Mais c'est vrai qu'il y a toujours eu un peu une ambivalence chez Kery James dans un peu tout ce qu'il a fait. Même le fait de vouloir absolument, quelque part, finalement, pénétrer des espaces par le théâtre, par les films qu'il a fait sur Netflix. Lui, pour le coup, encore une fois, il est quand même... assez éloigné du monde militant en fait, et il cherche à s'éloigner du rap, mais pas par des biais neutres quoi, enfin par le théâtre, par les films, et il y a un côté très bien qui va apporter de la réflexion en fait. Il est toujours aussi dans un truc c'est jamais bête, tout est noir, tout est blanc, et c'est un peu son discours, mais c'est vrai que ça peut apporter du bien dans certains cas, mais avec une analyse vraiment militante, c'est aussi un peu problématique par moment.
0: Ouais, de ouf. Mais c'est ça, moi je trouve que c'est ça qui est intéressant de dire sur... Enfin, moi, que je trouve intéressant de dire sur le rap et la politique, c'est qu'en fait, quand on est un militant de gauche qui écoute du rap, on a hyper facilement envie que les rappeurs, ils disent les trucs avec lesquels on est d'accord. Et en fait, moi, tu vois, pareil, il y a 3-4 ans, j'avais hyper envie que les rappeurs ce soit, j'avais envie d'en faire, tu vois, dans ma tête, les sujets révolutionnaires, tu vois, genre, ah, ils portent la voix des banlieues, ah, machin, quand Sofiane, il allait faire des émeutes parce qu'il tournait des clips, j'étais en mode, ah, c'est Sofiane, le révolutionnaire, etc. et tout. Sofiane, c'est devenu tout l'inverse d'un révolutionnaire aujourd'hui, tu vois. Et à force de tous ces trucs-là, en fait, moi, j'ai l'impression que maintenant, ce que je suis dans vraiment le truc un peu inverse, de me dire, genre, en vrai, moi, je préfère même presque, enfin, ce que je trouve intéressant, c'est quand ils vont dire un truc qui va déranger aussi ma propre doxa militante blanche de gauche, tu vois. Et que je trouve qu'en fait, le rap, il est presque plus politique dans ce qui permet de poser comme problématique que qu'en tant que solution, tu vois. Genre, en fait, c'est des gens qui prennent la parole, et c'est des gens qui sont situés socialement, ils viennent, ils disent un truc, évidemment que t'es pas forcément d'accord avec ce qu'ils vont dire, tu vois. Et je trouve que ça reflète un peu un espèce aussi de rapport que la gauche blanche en général peut avoir de manière générale avec les jeunes de cité, enfin ce qu'on appelle, tu vois, les jeunes de cité, en gros les noirs et les arabes, quoi. Où des fois t'as aussi un peu un truc de vouloir en faire genre le sujet révolutionnaire parfait, alors qu'en fait, tu vois, il y a des vraies problématiques, tu vois, à poser et tout, et que c'est en ça que c'est intéressant, je trouve, moi, tu vois. Mais
1: ouais, c'est clair, ça rappelle exactement les émeutes pour Naël, où beaucoup à la fois à gauche, ça dépend, il y en a qui ont condamné tout ça, qui ont dit non, tout ça on condamne, d'autres au contraire qui ont participé moi, et certains des fois avec pas toujours le recul nécessaire, et dans le fait de dire voilà, c'est un moment pré-révolutionnaire, etc. Alors qu'il n'y avait pas que ça, c'était juste l'expression d'une colère par rapport à une situation, une injustice vécue. Et voilà, après l'expression de cette colère, c'est passé par plein de choses, et autant des très belles choses et des choses qui donnent de l'espoir et de l'expression de la rage, que des pillages qui n'étaient pas forcément politiques dans le sens où on l'entend...
0: ou même de la mise en danger aussi, tu vois. Enfin, genre, en vrai, il y a plein de gens qui se sont mis en danger de ouf dans ces trucs-là. Enfin, moi, pareil, je suis comme toi, tu vois, genre, moi, quand c'est arrivé, ce truc-là, j'étais en mode, c'est légitime, c'est l'expression d'une colère légitime et tout. Et en fait, si t'es juste dans une position de genre, ah, c'est la révolution, vas-y, on va aller, enfin, c'est, enfin, ouais, des fois, il y a certains gauchistes qui pouvaient être en mode, genre, à idolâtrer un peu, tu vois, cette situation.
1: C'est ça.
0: Alors qu'en fait, ça te rend aveugle aussi à tout ce qu'il y a derrière, en fait, c'est-à-dire... la mise en danger, déjà premièrement physique par rapport aux violences policières, puis derrière juridique, tu vois, les gens ils ont pris des peines ultra lourdes, etc. et tout. Et en fait, il y a toujours plus de gens pour parler du moment où ça pète et être en mode genre ah, c'est trop cool, ça pète et tout, si, trop bien les jeunes de quartier et tout, Et par contre, après, derrière, quand ces mêmes jeunes-là, ils se prennent des années de prison ferme, etc. et tout, là, on a plus de difficultés à mobiliser, etc. Tu vois. Enfin, et du coup, c'est un vrai problème, je trouve, quoi. Et...
1: C'est clair. Si on se faisait une petite pause en écoutant d'autres morceaux que tu as ramenés.
0: Yes, de fou, carrément.
1: Let's go.

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0: Yeah.
1: Alors Pierre, pourquoi ces morceaux ?
0: Alors, ça c'était du coup le morceau On vit avec de Niro en premier, et après en deuxième c'était le morceau Interlune de SO La Lune. Et alors, c'est deux morceaux qui parlent de la pauvreté quand même beaucoup, et notamment le premier morceau là, le morceau de Niro, dans le refrain il dit « J'essuyais les larmes de ma mère quand les huissiers venaient chez elle pour lui enlever tout ce qu'elle avait, et toi tu me dis que les sous c'est pas important ». Laisse la carte bleue, le code en sortant. Et en gros, je trouve ce morceau, il est vraiment bien pour un peu illustrer ce que je disais sur le côté problématique vis-à-vis de certains idéaux gauchistes qu'on peut avoir. Enfin, les problématiques que viennent poser le rap, quoi. Parce que, enfin, en tout cas, je trouve ce morceau, il faut vraiment. Pour tout un peu les gens, tous les gens qui sont un peu gauchistes et tout, et qui, genre, écoutent du rap, et qui peuvent être des fois un peu gênés par le côté capitaliste, quoi. Genre, le côté on veut faire des thunes, on veut faire du profit, etc. Il faut vraiment écouter le morceau On vit avec, là, de Niro. Je trouve qu'il permet vraiment de comprendre le problème, quoi, tu vois, qui peut exister.
1: Je capte vraiment ça, tu vois, parce que moi-même, c'est un truc que j'ai pu beaucoup penser et dire à propos du rap, c'est que j'adore tout le côté rap revendicatif, j'adore tout le côté rap un peu aussi festif, voilà, tu vois, pour s'enjailler, où il n'y a pas de message, rien, mais juste, voilà, on fait la fête et tout, on écoute du rap, voilà.
0: Ouais.
1: Mais... j'ai des fois un peu du mal justement avec ce discours prôner l'enrichissement, l'argent, etc. Et alors effet, ça se comprend quand t'as grandi dans des milieux hyper défavorisés, t'as toujours connu la misère, etc. Voilà, c'est juste s'en sortir, etc. Mais des fois, quand c'est vraiment trop à outrance, moi personnellement, ça va me gêner en fait. Et je vais me dire, putain, mais en fait, ce rapport-là, tout ce qui parle, c'est juste de faire du bif, machin. Je sais pas, ça m'intéresse pas en fait. C'est pas ma vision de ma vie, etc. Mais voilà, après, comme tu disais, du coup, ce morceau-là, du coup, ça aborde un peu ce thème-là. Et ça dit le pourquoi, du comment.
0: Ouais, c'est ça. Lui, il explicite un peu le pourquoi, du comment. Et juste après, il dit, promets pas la lune à un aveugle. Et je pense qu'il y a vraiment ça pour moi, cette phrase-là, je la prends vraiment entre guillemets, je la prends pour moi, tu vois, en tant que militant de gauche, plutôt communiste, ou anarcho-communiste ou quoi, fan de rap. Je me dis, mais ouais, c'est vrai que quand tu vas, des fois, quand tu vas dire à des gens qui ont grandi dans la misère, qui ont vécu la misère, que genre, il va falloir arrêter de vivre dans l'opulence, il va falloir se mettre à la décroissance, etc. Et tout. Est-ce que t'es pas justement en train de... Ce qu'il dit, tu vas promettre la lune à un aveugle, tu vois. Et ce que je trouve hyper beau dans... En fait, ce que je trouve hyper beau dans ce morceau, c'est que justement, c'est... Pour moi, c'est... En fait, pour moi, peut-être quasi tout le rap français, c'est une réflexion sur cette question-là. C'est que, en gros, quand t'as un rappeur français qui dit « Moi, je veux faire du bif, etc. » Moi, ce que j'entends, c'est qu'ils le disent toujours avec un fond de mélancolie aussi, tu vois. Enfin, pas tous, tu vois, mais que moi, c'est ça qui va m'intéresser. Je dis pas tous les rappeurs français, tu vois, mais ceux que je kiffe et qui vont m'intéresser, genre
1: PNL,
0: Niro, tous les grands, enfin, ceux que je considère comme moi étant des grands écrivains, etc. et tout. Ce qui est beau, c'est qu'ils vont mettre au travail ce truc-là, tu vois, et la peine que ça peut aussi faire et tout, tu vois. Et qu'en fait, du coup, il y a à la fois ce côté revendicatif de genre en mode oui, en effet, c'est un discours de dire on va s'en sortir par l'argent, etc. Moi, je suis pas indifférent à ça non plus, tu vois. Des fois, ça me saoule, des fois, ça me met en colère, etc. Parce que c'est pas mes idéaux, entre guillemets. Et en même temps, c'est là que ça devient de la poésie au moment où, en fait, à chaque fois qu'ils le disent, il y a aussi toujours. C'est un témoin aussi d'un champ de vision un peu bouché, tu vois. Il y en a plein qui sont conscients de ça, tu vois. Qui sont conscients, en fait, qui sont conscients du fait que la misère a fait que il va falloir qu'ils gagnent de la thune à un moment avant de se poser une autre question, tu vois. Parce qu'il y a l'urgence, tu vois. Et du coup,
1: c'est clair. Mais après, comme tu dis, ça crée aussi un peu un sentiment désabusé de la société. Et puis de mélancolie aussi, ça se ressentait beaucoup dans le deuxième morceau aussi, par l'utilisation du vocodeur et des sonorités qui sont assez musicales, mais dans le côté assez nostalgique. C'est un peu ce que tu disais.
0: Ouais, de ouf. Ouais, pour moi, Sur la Lune, c'est beaucoup ça aussi, du coup. Lui, Sur la Lune, c'est vraiment plus récent. Ça fait bien 5-6 ans qu'il existe et tout maintenant, mais il a vraiment ses pairs les deux dernières années, là. Et lui, il a ce côté aussi ultra mélancolique, ultra... Tu vois, son album, il s'appelle Fissure de vie, donc c'est vraiment genre les cassures et tout, quoi. Et là, ce morceau-là, où il parle un peu de son enfance et tout, machin, tu sens... Je sais pas, pour moi, c'est un témoignage sensible de ce que ça fait la misère sur un être humain, tu vois. Et c'est hyper beau, quoi, genre... Donc il parle de son enfance et tout, tu vois, il dit « J'ai toujours tout romantisé, mon daron, il bossait dans le chantier ». Et moi, je faisais Zarmax, c'était un peintre, etc. Enfin, ce genre de truc. Et à la fin, il dit... je sais pas, un moment, il dit « Moi, j'aime trop tout gâcher quand j'aime, mais viens, on parle même pas de ça, gros, tu vois. » Et c'est genre, tu sens tout le... Je sais pas, tout ce que ça a de sensible, tu vois, de genre avoir grandi dans un environnement marqué par la misère, la pauvreté, etc. et tout.
1: Ouais.
0: Je trouve que c'est important, tu vois, d'avoir des témoignages sensibles. Enfin, c'est, finalement, la musique, c'est aussi que moi, c'est un peu là ma vision de la musique, c'est que genre, la musique, ça sert avant tout à ça. Enfin, c'est-à-dire que... Je préfère un beau témoignage sensible de quelque chose avec lequel je suis pas forcément d'accord sur le fond que un truc avec lequel je vais être d'accord complètement mais qui va où ça va pas où il y aura pas une de corde émotionnelle ou quoi tu vois en gros je pense
1: ouais. Et SO la lune et SO aussi à Ange une connaissance qu'on a en commun
0: tout à fait
1: qui m'a envoyé un message en direct là pour me signifier aussi que dans le dernier clip de SO la lune il y a une référence du coup à la Palestine, cœur aux enfants de Palestine.
0: Ah ouais.
1: Voilà, donc aussi un peu un côté engagé par voilà l'aspect. Ouais. J'ai pas écouté le dernier
0: son. Moi non plus.
1: Mais voilà, apparemment.
0: Ah bah merci Ange. Ouais.
1: Yes.
0: Bah question sur laquelle aussi on pourrait parler aussi, tu vois, de ce truc-là, de comment on a tendance à dire que le rap c'est apolitique parce qu'il y a pas beaucoup de parce que rares sont les rappeurs qui vont aller se montrer en manifestation ou qui vont parler de sujets comme, je sais pas, la réforme des retraites et encore, parce que machin, à part Nekfeu, voilà. Mais par exemple, sur la question de la Palestine, les rappeurs, ils ont toujours été ultra, ils ont toujours parlé de ça, tu vois. Genre, en vrai, c'est un truc qui a toujours touché tous les rappeurs et tout. Ouais. Et des fois, même plus que la gauche militante, tu vois. Enfin,
1: il y en a plein, je pense qu'il y en a qui ont fait des morceaux entiers. Bah, Kerry James, encore une fois, elle a fait un morceau de 12 minutes avec le cœur et la raison.
0: Ouais.
1: Medine aussi, Gaza Football Club, pour le coup, Booba aussi.
0: Ouais, tout le monde.
1: Trop d'artistes de rap.
0: Et même ceux qui nous ont l'air d'être les plus de droite, entre guillemets, en fait, ce truc-là est vraiment un truc sur lequel.
1: Ouais, souvent c'est ça, les thématiques violence policière, soutien à la Palestine. Pour le coup, les rappeurs n'ont pas moins peur de s'engager là-dessus, quoi.
0: Ouais, de ouf. Et donc, voilà. Des fois moins peur que des gauchistes, quoi, tu vois. Genre vraiment, en mode genre, ça peut arriver, quoi. Donc c'est...
1: On va se mettre un petit morceau de Ma Selecta.
0: Yes.
1: Avant d'en parler. À toutes.
0: Très bien.

0: Voilà, je voulais caler ce morceau parce que c'est un groupe que j'ai vu en concert la semaine dernière. Voilà, j'étais en vacances la semaine dernière du côté de Marseille, la ville de Jul, mais aussi apparemment du hardcore. Puisque voilà, c'est un groupe du coup hardcore straight edge d'Italie qui s'appelle Cage, qui était en concert dans une toute petite salle qui s'appelle la Sale Gueule. Qui est un lieu de concert alternatif sur Marseille. Voilà, très cool. Donc, j'ai découvert ça et voilà, grosse force à eux. Voilà, pour celles et ceux qui connaissent pas aussi, c'était notamment le cas des deux potes qui m'accompagnaient au concert. Parce que c'est en fait que la scène straight edge, du coup, bah, c'est des gens dans les milieux extrêmes, hardcore, etc., qui ont décidé d'aller un peu à l'encontre des clichés de ces musiques-là, qu'on associe souvent à la prise de beaucoup de drogue, la consommation d'alcool, etc. Et eux, du coup, bah, à l'inverse, ils se sont dit, on va aller à total inverse, on va arrêter de consommer de l'alcool, de la drogue, arrêter de manger des animaux, de consommer tout produit d'origine animale, etc. Donc voilà, ils sont dans le vegan straight edge.
1: Ça les empêche pas d'être hardcore.
0: Voilà, exactement. Et ils étaient vraiment bon, très drôles, je sais pas. Enfin, bon, en tout cas, ils arrêtaient pas pendant tout le concert de lancer des This song is dedicated to my anarchist friends in jail. This song is dedicated to all the people in the world struggling. Voilà, ils étaient vraiment surexcités entre les morceaux et pendant les morceaux. On a passé un très bon moment. Donc voilà. Et puis Marseille, franchement, très belle ville. On a découvert plein d'endroits alternatifs et engagés sur place. Et voilà, notamment cet endroit, la Sale Gueule. Donc voilà, très, très chouette voyage là-bas.
1: Stylé.
0: Et on approche. Petit à petit de la fin de
1: Sniff,
0: l'émission. On va avoir le temps encore de se caler un morceau et on se quittera là-dessus.
1: sniff. Ouais.
0: Avant ça, du coup, est-ce qu'on peut discuter un peu du morceau? Du coup, c'est toi, Pierre,
1: Ouais. Ouais.
0: qui l'a choisi.
1: Ouais, bah, je peux le présenter vite fait. Bah, c'est un morceau qui s'appelle Control d'un rappeur qui s'appelle Okis. Et le morceau est sorti vendredi, là, parce que c'est dans son dernier album, Rêve d'un rouilleur. Et Okis, c'est un rappeur du coup que moi j'ai découvert l'année dernière, qui avait sorti des EP et tout. C'est un mec de Lyon, qui est très, je sais pas, il a un truc, à la fois il rappe la banalité, vraiment genre bah, rouilleur, là, rêve d'un rouilleur. Rouilleur, c'est vraiment une expression apparemment lyonnaise pour dire genre un mec qui zone, qui sait pas trop ce qu'il fait et tout quoi. Et donc il rappe cette banalité-là, et en même temps il a une espèce d'amour de fou pour sa ville et pour toute la culture qu'il y a autour de sa ville et pour les gens dans sa ville, qui est hyper touchant, qui est hyper beau. En même temps, moi en ayant regardé quelques interviews, si tu tends un peu l'oreille dans ses paroles, tu captes que le mec c'est un peu un militant. Donc il en lâche, il y a deux trois phases contre la Macronie, etc. et tout, qui sont vraiment bien. Mais il en fait pas des tonnes là-dessus et tout. Donc pour moi c'est une bonne synthèse un peu de ce dont on a parlé là, parce que le gars est un militant, en même temps il a un amour du rap ultra fort, c'est hyper technique, c'est hyper élaboré ce qu'il fait et tout en termes de texte. Et donc il fait pas du rap militant, mais en même temps tu sens que le fait qu'il y a un gars comme lui qui existe dans le paysage rap, ça va faire du bien je pense pour les idées de gauche, et ça c'est cool. Sans que ce soit forcé, sans que ce soit... tu vois. Et du coup ça lui permet d'aller, je sais pas, là il a fait une interview avec Mehdi Maizi là, pour la sortie de son album, qui est genre, je pense, un peu le graal médiatique quand tu sors un album de faire une interview avec Mehdi Maizi. Et du coup, dedans, bah, Mehdi Maizi lui pose des questions sur son militantisme de gauche, etc. Et lui, il est tout mignon, il est là en mode ouais, j'essaye de pas en faire trop, etc. Mais pour moi, c'est vraiment, je sais pas, c'est une attitude qui me plaît vraiment quoi, par rapport à ça. Et ça fait que du coup, on se retrouve sur Apple Radio avec l'émission de plus grande écoute autour du rap français quasiment, et Mehdi Maizi qui parle de militantisme avec Okis,
0: Trop bien,
1: et
0: ça
1: c'est
0: fait
1: cool quoi.
0: plaisir.
1: Et voilà.
0: Ça fait plaisir.
1: Et
0: Eh bien, on se quittera là-dessus. Merci beaucoup à toi, Pierre, pour la
1: bah, merci
0: sélection
1: beaucoup.
0: et pour la discussion.
1: C'est trop cool.
0: Faudra aussi qu'on écoute tes morceaux, du coup, dans une prochaine émission,
1: Ouais.
0: parce que là, on n'a même pas passé un seul de tes morceaux, mais
1: Ah, une autre
0: dans
1: fois.
0: une prochaine,
1: Moi, je
0: on
1: serais
0: écoutera
1: content
0: ça.
1: de
0: Ouais.
1: juste parler de rap aussi, ça me fait plaisir, c'est trop bien.
0: Trop bien.
1: Ouais.
0: Eh bien, on souhaite à toutes et à tous une bonne soirée si vous nous écoutez en direct sur les ondes de Station Station.
1: Yes.
0: Et puis au mois prochain pour la 21e. Ciao!
1: Bye.

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0: Et bienvenue dans votre magazine musical à géométrie variable. Avec vous ce soir pour vous partager leur dernier coup de cœur, il y a DJ Wondernat, salut.
1: Salut.
0: DJ LP, salut.
2: Salut.
0: Et DJ Grégoula, salut.
3: Bonsoir Garance.
0: Et on salue DJ Prof.
3: Oui, kiss kiss DJ Prof.
0: Grégoula, alors quelle est l'ambiance ce soir? Qu'est-ce qu'on va écouter?
3: Eh bien, en l'absence du DJ Prof, on a remis les guitares, hein, comme d'hab, dès qu'il n'est pas là, voilà, c'est parti. Mais il y aura du lourd, mais pas que.
0: Eh bien, on commence tout de suite par Monolode, You Bastards. Vous l'avez compris, c'est DJ LP qui vous en parle juste après. Vous êtes bien dans le secret.

0: You Bastard de Monolord dans Les Secrets. Elpi, c'est toi qui vas nous parler un peu de ce morceau de Stoner.
1: Bah oui, ça fait longtemps que je suis pas venu dans Le Secret déjà. Et je suis bien
0: ça
1: content.
0: Ça s'est entendu
1: de...
0: à la programmation musicale.
1: Je suis bien content de revenir. Et puis ces dernières semaines, ça a été grosse chaleur. Et pour moi, grosse chaleur, bah, c'est Sludge, c'est Doom. Et c'est le sixième album de Monolord qui vient de sortir et qui est sorti chez Relapse Records. Donc Monolord, c'est des Suédois de Göteborg. C'est un bon groupe de Doom, Sludge, Psyché. Sur cet album, on a davantage l'influence de Thomas Jäger, l'un des leaders du groupe, qui explique que ses projets solo, un peu acoustiques, un peu Psyché, ont davantage influencé l'album. Effectivement, ça s'entend. Très bel album de Monolord, vraiment qui colle parfaitement avec vos barbecues estivaux. C'est un super album.
2: Et ils seront en concert à la rentrée en Europe et en France en particulier.
1: Tout à fait, tout
2: le
1: à fait.
2: Le 11 octobre au Ferrailleur à Nantes.
1: C'est ça.
0: Grigoulette, tu vas nous parler d'un projet. Alors,
2: on reste à Nantes.
0: On reste à Nantes déjà.
2: On reste...
0: Et puis quand on habite à Lorient, le nom nous tout de suite résonne.
2: Et oui, je vais vous évoquer la nouvelle.
1: Les soldats Louis.
2: Merville. Merville, c'est aussi le nom d'un quartier bien connu à Lorient et des Halles. Merville est un groupe nantais. Merville joue une sorte de post-hardcore punk rock. Et dedans, on retrouve des vieux lascars de Lorient à travers Armdon et Direwolves et qui ont repris du service. Les darons sont pas couchés. Et vraiment, c'est deux excellents titres qui viennent de partager, qui inaugurent d'un très bon EP qui sortira à la rentrée 2026, septembre 2026, qui s'appelle Sidelines. Et on va écouter un premier extrait qui s'appelle Lost Illusion. Ça m'a fait beaucoup penser ce morceau à Hot Water Music, à Drug Church, à Ivis, à tous ces groupes-là qui reviennent un peu à... Enfin, Hot Water Music, c'est un vieux groupe des années 90 et qui était très marqué par Leatherface, avec un mythique groupe anglais qui mélangeait punk rock, trick, mais des choses très mélodiques. Très marqué. Là, la nouvelle version, c'est quand même un peu plus marqué par le hardcore américain, un peu plus dur. Il n'empêche que c'est deux très bons morceaux. On écoute tout de suite Lost Illusion de Merville dans Le Secret.

0: 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À l'instant, on vient d'écouter Fière Maman de Rhododendron, un tout jeune groupe, et c'est Alpi qui vous en parle.
1: Oui, alors c'est vrai que je suis assez guitare en ce moment. Rhododendron, c'est leur troisième album en fait. C'est un trio de Portland qui est formé en 2019 par Ezra Chong à la basse et à la guitare au chant, pardon, Gage Walker à la basse et Noah Mortola à la batterie. C'est leur premier album chez un excellent label qui s'appelle The Flenser, et on en a déjà eu l'occasion d'en parler, Agriculture, Pyramids, Faetouf, enfin voilà, un paquet de bons groupes, c'est mon label.
0: Tu y trouves ton compte.
1: C'est presque mon label préféré du moment.
2: Après Fest Club, évidemment.
1: Là en ce moment je suis très The Flenser. Bon bref, et cet album Ancient Effort est vraiment vraiment très très chouette. On y retrouve des influences black metal, noise, post-hardcore, emo aussi comme tu le disais, voilà, jazz aussi également, des passages un petit peu ambiants. C'est vraiment c'est un mélange de plein de trucs et en même temps ça sonne avec une vraie cohérence, une vraie énergie, une vraie sincérité. Donc un excellent album, Rhododendron, à chanter forte sur cet excellent label qu'est The Flenser.
2: Ouais, je rajouterais que vraiment l'album il s'écoute d'une traite, il est vraiment très cohérent. J'aime beaucoup la production qui est un peu sèche, qui est pas du tout, qui est pas trop typé métal, qui tend pas, il n'y a pas d'overdub à gogo, il y a un truc très cru que j'aime beaucoup qui ouais. leur permet, à mon avis, il n'y a pas trop de compression. Ce qui, à mon avis, qui leur permet de vraiment sortir.
1: C'est mixé par Scott Evans et masterisé par Brad Bodwright.
2: Voilà, Scott Evans qui est vraiment au firmament comme d'habitude. Bravo.
1: Tout à fait.
2: On poursuit avec DJ Garance.
1: Ouais, on va rester dans le psyché à mon avis, avec un morceau de Blanyeo qui s'appelle Color Pillow.
0: Oui, premier single qui annonce un nouvel album pour le collectif Blanyeo. Il paraîtra en août sur le label Bongo Joe. Une nouveauté car jusque-là...
1: Toi aussi t'es financé par un label.
2: Ouais. Non, de voilà. Genève. Donc ça vraiment, fait très longtemps.
0: Ça fait très longtemps que j'ai pas diffusé d'artistes qui viennent de Bongo Joe. Là, il s'avère que ils viennent donc tout juste de rejoindre le label et avant ils étaient produits par Lost Map, qui est un label qui est basé lui sur l'île d'Aigues, qui est très chouette aussi. Blanyeo, c'est un collectif qui est composé d'une dizaine de membres. Il est porté entre autres par Anushka Helm et Will Greenham, qui vivent tous les deux en Cornouailles. Et autour d'eux gravitent plusieurs musiciens et musiciennes anglaises. C'est donc un collectif à géométrie variable, une identité qui est affirmée jusqu'au titre de ce nouvel album, Limon Point, ou Le Moine, le point Le Moine. En fait, parce qu'il s'agit d'un mathématicien français, Émile Lemoine, qui a donné le nom, son nom à ce point qui signifie le centre de gravité d'un triangle. Alors je vais pas plus m'épancher dans les détails car sinon je ne vais pas comprendre ce que je vais raconter.
2: Je vais pas t'aider. Hein.
0: Voilà. Mais pour revenir à la musique, Blanyeo, c'est un collectif musical mais aussi artistique. Le projet, il est né d'ailleurs pendant une résidence artistique dans un lieu qui s'appelle Corniche Bank. On avait pu les rencontrer, Blanyeo, en décembre dernier à Rennes, au Festival des Transmusicales. Et ils nous racontaient alors que leur musique, ils créent une musique plutôt qui s'inspire et s'inscrit dans les paysages des côtes de Cornouailles. Pour leur nouvel album, Le Moine Point, Le Moine Point, c'est dans l'aérodrome désaffecté de Sainte-Agnès qu'ils ont décidé d'enregistrer leur morceau. Un album dont beaucoup de moments ont été aussi captés en live. Et donc je vous propose d'écouter tout de suite le premier extrait qui est sorti fin mai. Ça s'appelle Color Pillow,

0: Going Out de Carla Dal Forno. Wondernat, c'est toi qui nous parles de cette chanteuse.
1: Oui, c'est une songwriter australienne que je viens de découvrir à l'occasion de la sortie de son 4e album, donc il n'est jamais trop tard, à mi-chemin entre le post-punk et la dream pop. Donc ce morceau, c'est le super morceau d'ouverture de l'album qui est assez minimaliste et mélancolique, avec des nappes synthétiques, une ligne de basse obsédante qui flirte un petit peu avec une certaine légèreté pop. Pourtant le propos est un peu creepy puisqu'elle incarne en tout cas au début de l'album sur plusieurs chansons une sorte de stalkeuse. Dans cette chanson par exemple elle dit, alors je vous le traduis en français, tu m'appartiendras bientôt, il n'y a pas d'autre solution.
2: Wow.
1: Sur le morceau qui suit, ça vire carrément à l'obsession. Donc okay. Les chansons racontent moins une histoire d'amour qu'une dérive obsessionnelle, un glissement d'un désir contenu vers une dépendance affective. Mais l'album est très chouette. Il alterne des moments instrumentaux contemplatifs avec de la réverb assez bizarre mais chouette, et avec des morceaux un peu plus entraînants avec un côté toujours un peu magnétique. Ça peut rappeler par moments Broadcast, et puis je pense à plein d'autres trucs mais que j'arrivais pas à identifier comme ça, mais je me dis ah, ça me fait penser à, et je, voilà, avec ma mémoire
3: Memorials un peu aussi.
1: Ah peut-être, ouais. Mais en tout cas, voilà, elle bricole vraiment sa musique avec pas grand-chose, parce que c'est vraiment des rythmiques assez minimales, une voix assez distante, des textures froides, et les silences comptent presque autant que les notes. Et les interludes instrumentaux sont aussi importants pour la respiration générale du disque. C'est posé, c'est parfois un peu dubby aussi, ça fait vraiment du bien, je trouve, le côté un peu calme. Et c'est toujours assez élégant. Donc non, j'aime beaucoup l'album qui s'appelle Confession.
0: Et on continue sur des rythmes plutôt calmes, down tempo.
3: Plutôt calme, pas forcément good vibe néanmoins, pareil.
0: Boards, je pense, of
3: que
0: Canada.
3: C'est, voilà, c'est l'album dont tout le monde va parler, puisque les Boards of Canada, et dont tout le monde parle, puisque les Boards of Canada reviennent après 13 ans d'absence. Donc Boards of Canada, si vous êtes passé à côté, c'est un duo d'électro qui est actif depuis la fin des années 80. C'est Michael Sanderson et Marcus Ewing. Ils sont écossais, très écossais. Ils vivent qu'en Écosse. On les voit, je ne sais pas si ces gens-là sortent d'Écosse. Ils sont très peu présents dans les médias, présentent chacun de leurs albums avec une sorte de marketing très cryptique, très obscur. Le précédent était sorti donc en 2013, Tomorrow's Harvest, et Inferno revient en 2026. Ils ont marqué la musique électronique avec Music as a Right to Children. Ils ont créé plein d'émules dans plein de styles différents qui vont du rap à l'électro, à l'ambient. Ils ont même, d'une certaine manière, touché au post-rock avec The Campfire Red Phase. Inferno, que dire de cet album qui s'inscrit dans un contexte géopolitique finalement assez tourmenté ? Eh bien, on est sur un album très marqué par une forme de religiosité, peut-être encore davantage que sur les précédents albums, avec effectivement des samples vocaux qui sont beaucoup plus identifiés. Je pense en particulier au morceau Naraka, qui veut dire enfer en sanskrit, et qui est porté par des vocaux avec Hare Krishna pendant tout le morceau quasiment. Et en même temps, c'est un album, c'est sans doute l'album de Boards of Canada que je qualifierais de plus pop, parce que les rythmiques sont plus accessibles, parce qu'il y a un côté, effectivement, tu parlais de côté un peu dubby, on retrouve ce côté-là un petit peu dans Inferno, et néanmoins, il se dégage toujours de Inferno, une espèce de dépression collapsionniste majeure, qui n'incite pas à regarder le monde avec forcément beaucoup d'espérance.
2: Moi, je suis. Je l'ai pas écouté autant que toi, mais j'ai écouté trois fois là ces derniers jours. Je dirais que quand même, c'est un album qui est traversé par des choses, qui en effet a un aspect un peu mélancolique, très un peu sombre derrière. Mais il y a des moments, en tout cas, de lumière. Bon, la fin est assez, assez sombre. Mais j'ai trouvé que c'était un peu moins tendu que précédemment, ou est-ce que peut-être notre atmosphère et notre environnement est tellement anxiogène que même l'album de la musique de Boards of Canada vient nous soulager de quelque chose. En tout cas, j'ai trouvé que c'était très beau.
3: En tout cas, c'est sans doute l'album de Boards of Canada le plus lisible.
2: Oui, clairement.
3: Peut-être le plus accessible. une vraie synthèse entre Geogadi et Music as the Right to Children, avec des accents un petit peu post-rock qu'on trouve sur Campfire. Voilà, je trouve que c'est une très bonne synthèse de tout ce qu'ils ont pu faire jusqu'à présent. Ils sont toujours actuels, dans leur proposition de son. Le morceau que je vais vous faire écouter est un morceau qui est finalement assez presque funky à l'échelle de Boards of Canada. C'est Prophecy at 4020 MHz. C'est chez Warp, bien entendu. Qui d'autre ? À titre personnel, je ne sais pas trop quoi vous dire de cet album. Il lui faudra sans doute quelques mois, voire plusieurs années, pour maturer dans ma tête et mes paysages mentaux. Mais quoi qu'il en soit, c'est qu'il a sa place dans la discographie de Boards of Canada.
2: On embrasse très fort Mélanie.

0: 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À l'instant, on vient d'écouter When I'm Gone de Ratatat et Ivax. Ratatat dont on parlait la semaine dernière, tout juste.
1: Et voilà, il est de retour.
0: On se demandait ce qu'il devenait.
2: Ah, je me souviens pas.
0: Et bien, cette fois, Wondernet qui va nous raconter ce qu'ils deviennent, justement.
2: Mais justement, ouais, c'est Ratatat, c'est un duo new-yorkais qui est constitué du guitariste Mike Stroud et du mixeur et producteur Evan Mast. Donc, Ivax, parce qu'en fait, c'est un morceau qui est, comment on appelle ça,
1: réalisé,
2: et donc c'est un des deux du binôme. Et leur rock électronique faisait fureur au début des années 2000, où moi j'étais vraiment fan de la première heure en 2004 avec l'album qui s'appelait tout simplement Ratatat.
3: Pareil.
2: Et le single 17 Years.
3: Pareil.
2: On a tous dans les oreilles. Bidouillé sur un petit powerbook. Alors, pas Garance, effectivement.
0: Mais si, j'écoutais Ratatat.
2: Tu n'étais peut-être pas née, même.
0: J'écoutais Ratatat au lycée.
2: D'accord. Bah, moi aussi, mais sauf que c'était 20 ans avant.
0: Je pense que c'était pas les mêmes albums.
2: Et donc, voilà, c'était sorti à l'époque sans label, sans pression, sans voix. C'était juste un synthé, une guitare et un logiciel, rien de plus. Et leur musique était assez unique en son genre, juste instrumentale, donc à base de guitare, clavier, d'effets, de boucles, à cheval entre l'électronique, la pop, le rock, l'abstract hip-hop et les musiques un peu psychées. Et on peut dire que leur recette a sans doute inspiré des musiciens comme Julian Casablancas et d'autres. Et elle a séduit ensuite le label XL Recordings, donc la maison de Beck et de Radiohead, et aussi des publicitaires, notamment pour Microsoft ou encore Chanel.
3: France Inter, que j'utilisais comme générique.
2: C'est vrai, exact. Et ils ont aussi participé à la collaboration de nombreux morceaux pour d'autres artistes, dont Kanye West et Kid Cudi. Voilà, mais j'avoue qu'après, moi, leur musique, elle m'a un peu lassée, elle est devenue un peu prévisible. Depuis 2015 et leur dernier album qui s'appelait Magnifique, mais qui ne l'était pas tant, on n'avait plus de nouvelles du groupe, et c'était normal puisqu'ils avaient chacun continué leur route de leur côté. Donc Evan Mast sous le sobriquet de Ivax, et Mike Stroud avec un autre acolyte avait formé le groupe Kunzite. Et donc là, ils viennent de sortir deux titres, dont ce très... Moi, je trouve que ce titre est vraiment très beau. En avant-goût d'un album qui sera crédité à la fois de Ratatat et de Ivax et qui sortira fin juin. Et donc, ce morceau surprend un peu et sonne assez différent pour sa forme plus mélodique et vocale que les classiques instrumentaux. Et puis, on a une ambiance qui est assez nostalgique, assez atmosphérique, une production qui est plus douce, presque rêveuse et qui est moins centrée sur les guitares qui ont vraiment fait la réputation du groupe. Mais j'ai hâte d'entendre...
1: Ouais, le clip souligne ce que tu viens de dire.
2: Ah, j'ai
1: vraiment
2: pas vu le clip.
1: Ouais, le clip, on est vraiment dans une balade en fin de journée ou
2: des coucher de soleil et tout.
1: Coucher de soleil et vraiment, il renforce toute l'atmosphère de la musique. C'est très beau.
2: Ouais.
1: Voilà, je vous invite à le regarder.
2: Voilà. Donc on est vraiment sur les retours là, en fait.
0: Après, Boards of Canada. Est-ce que tu vas nous parler d'un retour aussi pour terminer cette émission, LP?
3: Oui. Bah, je vais vous parler de...
0: Pas vraiment.
3: Alors, on va rester dans une ambiance un petit peu rêveuse. On va rester dans un style musical qui a connu vraiment ses heures de gloire, me semble-t-il, dans les années 2000, via le label More Music. On va parler de Folktronica.
2: On revient encore 20 ans en arrière.
3: Voilà, on va parler Folktronica avec Will Sanson, qui vient de sortir un album chez Human Chorus Records qui s'appelle Things Again. C'est un musicien qui est multi-instrumentiste, qui est originaire d'Oxford, en Angleterre, et qui fait de la musique depuis 2010 à peu près, qui est plutôt identifié comme étant un producteur de musique ambiante, voilà, mais qui voue aussi qu'on rapproche souvent de figures comme Nils Frahms ou des albums de Talk Talk, la fin de la période Talk Talk, hein, les trois derniers albums de Talk Talk. Donc voilà, il vient de sortir un morceau qui pour le coup est un petit tournant parce que parce qu'il chante et qu'il concentre et recentre ses chansons plutôt sur une approche folk, tout en utilisant les textures, les outils électroniques qu'il utilise sur ses albums plus ambiants, ce qui fait ce mélange, en fait, toute son expérience de l'ambiant tournée vers la mise en place de chansons folk. En fait, voilà, je dirais que ces précédentes compositions plus ambiantes servent d'écrin à de la musique folk beaucoup plus traditionnelle dans, dans son chant et dans son traitement.
0: Bah, on va découvrir tout de suite ça avec son morceau d'Arabuka.
3: Ouais.
0: Et puis on vous souhaite une excellente journée, une excellente soirée.
3: Très beau morceau de fin d'émission pour faire de bons gros dodo.
1: Gros bisous.
0: À très vite pour un nouveau gros bisous à DJ Prof et puis à très vite pour un nouveau magazine musical à géométrie variable. Merci les DJ. À bientôt.
3: À bientôt.
1: Merci DJ Carence.

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1: Oi, tudo bem? Meu nome é Pedro e essa é a Nina. Sejam bem-vindos ao meu carro.
2: Salut, ça va? Moi, c'est Nina. Et celui qui vous parle, c'est Pedro. Bienvenue à sa voiture.
1: Meu carro é um Clio 2008, mais conhecido como P-Clio. Eu passei minha infância aqui dentro junto com meu avô, que me levava para todos os lugares em Guarulhos.
2: La voiture de Pedro est un Clio 2008, plus connu sous le nom de P-Clio. Pedro a passé son enfance ici, avec son grand-père, qui l'amenait partout à Guarulhos.
1: O P-Clio é a herança da família. Ele é antigo, então ele só toca CDs. Desde que eu comecei a dirigir, eu criei uma outra relação com a música.
2: Le P-Clio est un héritage de famille. Il est ancien, donc il ne lit que des CD. Depuis qu'il a commencé à conduire, Pedro a développé une autre relation avec la musique.
1: Os CDs que eu vou tocar para vocês vieram de sebos, do meu pai e de amigos. Eu selecionei alguns que eu gosto de escutar dirigindo. Espero que vocês gostem da carona.
2: Les CD que nous allons vous faire écouter viennent des bouquinistes, de son père et de ses amis. Il en a sélectionné quelques-uns qu'il aime écouter en conduisant. On espère que vous apprécierez cette balade.

0: Uma pergunta.
1: Ele deve falar disso até hoje. Assim.

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Je suis désolée.